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0: un effort, que je change ma conduite. Mais à aucun moment tu ne réfléchis. En les entendant, en les voyant agir, tu ne remarques rien. C'est comme ça, on ne les stoppera pas. Qu'est-ce que j'y peux? Tu voudrais que je recule, toi? Que je me rétracte? Qu'est-ce qui te prend à la fin? Bon sang, ce sont leurs préjugés, leurs jugements après tout.
1: S'il te plaît, regarde-toi. Qu'est-ce qui t'arrive? Qu'es-tu en train de faire? Tu parles pour les manipuler, tu profites déjà d'eux. C'est pathétique, tu ne trouves pas? Est-ce que c'est vraiment la bonne méthode, Hector? Ces gens vont partir. Est-ce que tu les comprends un tant soit peu? Es-tu sûr de voir encore les vrais enjeux de tout ça? Je te connais. Sans le vouloir, vraiment, tu pourrais commettre l'irréparable. Au fond, qu'est-ce que tu préfères? Qu'attends-tu au juste? Tu veux continuer d'intervenir? Arrête de jouer. C'est fini. Tout simplement, oublie.
0: Simona, il faut qu'on arrive à s'accorder, eux et moi. Ils doivent m'accepter. Ouvre un peu les yeux. Si, je te le dis.

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2: Nous vous remercions pour votre appel. Nous ne sommes pas disponibles.
0: Pour le moment, laissez-nous un message.
2: Ou contactez-nous par courriel.
0: contact@beton-roman.fr. En attendant, champagne.
2: Champagne. Merci.
0: Et à bientôt.
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0: Le vent tourne. La terre tremble. Le feu brûle. Et la pluie tombe.
1: Le vent souffle. La pluie tourne. La terre brûle.
2: D'accord.
1: Le feu tremble.
0: Bien sûr, les mêmes symboles se répètent. On a vraiment plein. La pluie brûle. Le feu tombe. Et le vent tremble. La terre souffle.
1: Le vent tremble. Le vent tombe. La pluie. La pluie tremble.
0: Ouais, je crois.
1: La terre tourne. Le feu souffle.
0: Le vent tourne, il semblerait.

0: télescope et télescabusque dans le scrutin. Pour rappeler, tapez 5. Pour effacer, tapez 2. Pour réécouter, tapez 3.
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0: Bonjour, je l'ai abordé.
1: Je lui dis bonjour monsieur, est-ce qu'on pourrait se voir, boire un café ensemble? Lui était persuadé que j'étais, que je venais contrôler son travail. Donc il me dit ben oui, voilà. Mais il était emmerdé, il avait cette espèce de blouson de cuir tout abîmé, mais bon, il était rigolo, il était chouette avec son blouson de cuir. Il avait une allure. Et il me dit, bon, oui, d'accord.
2: Il me dit, ben écoutez, je finis à telle heure. Si vous voulez, on se retrouve au café.
1: Je lui dis, très bien. Et puis, je lui ai annoncé tout de suite. Mais il ne comprenait pas du tout. Il ne savait pas trop ce que je voulais, tu vois. Mais ceci étant, je lui ai dit dans la demi-heure qui a suivi, mon âge, mes trois filles. J'étais mariée, j'avais trois enfants. Il savait où il mettait les pieds, hein. Mais il a très vite craqué, puisque deux jours après, ça c'était le 17, on s'est connus le 17, le 19, ok. On s'est mariés un 16, et on a divorcé un 18. 16, 17, 18, 19. Et deux jours après, voilà. Et quand on est allé à Cassis, je sais qu'à un moment, on s'est arrêté sur une hauteur, et il m'a dit,
2: oh, tu me donnes une cigarette?
1: Et il a recommencé à fumer alors qu'il ne fumait plus depuis des années.
0: Le pauvre.
1: Cela puis, on était à Cassis, on se balade dans Cassis. D'abord, on ne s'était pas baladé, on était dans la voiture, sous la pluie. Ça a commencé comme ça, et puis après, on est quand même sorti de la voiture, on est allé se balader dans Cassis. Une pluie, la pluie était déjà torrentielle. On était contents, on se baladait dans Cassis. Et je me souviens que c'était une rue en pente, et on cavalait comme des malades, et j'enlevais mes chaussures parce que sinon, j'allais me casser la gueule, quoi.
0: Voilà. Ça a commencé comme ça.
3: Dans tous les cas, ils sont tous morts.
1: Mais comment tu sais?
3: Elle a lu le livre. Elle a lu.
4: On était en train de marcher dans la rue. Elle m'a pris le bras, elle m'a dit écoute, il faut que je te raconte un truc.
3: Antigone, c'est la meuf rebelle.
1: C'est un miracle, cette gosse.
3: En tout cas, c'est la meuf, elle est grave rebelle. Elle dit ce qu'elle pense et tout. Elle a eu son frère, il est mort. Et en fait, ils veulent l'enterrer. Mais genre, en l'enterrer bizarre. C'est ça, non?
4: Ouais. Enfin, ils veulent pas l'enterrer, en fait.
3: Voilà, ils veulent pas l'enterrer. Alors qu'elle, elle veut que son frère soit enterré en paix. Dans un truc vraiment vrai. Enfin, dans un lieu sûr, véridique. Et tu vois, c'est ça, non?
4: Ouais, bah qu'il soit enterré dignement en fait. Ouais. Enterré tout court, c'est déjà pas mal.
3: Et du coup, elle a une sœur. Il s'appelle Ismène.
2: Ismène.
4: Non, c'est ça, c'est Ismène.
3: C'est Ismène.
4: Moi j'ai oublié le S.
3: Oh.
4: Sorry.
1: Mais t'as pas dit c'était Ismène?
3: Elle est belle. C'est le contraire de ta sœur.
4: Pourquoi Antigone elle est comment?
3: Antigone elle est. Elle est rebelle. Elle dit ce qu'elle pense. C'est un garçon. C'est un petit garçon manqué. C'est un petit caractère comme moi, quoi. Elle est un peu comme moi. Ismène, c'est l'opposé de. C'est notre opposé. Ah, moi, chica, petite princesse. Elle joue des tours, quoi. Elle joue des tours.
1: Peux-tu venir samedi? Elle me l'a répété en début de semaine. C'était en début de semaine. Donc le 12, tu enlèves 5 jours. 7 et 5, 12 vers le 7. En début de semaine. Début de semaine du 12 septembre. Le 12 septembre étant un samedi. Donc en début de semaine, elle m'envoie un texto en me disant, maman, est-ce que tu peux venir samedi? Est-ce que tu peux venir seule samedi? Elle précise l'heure, 11h, à la maison. Moi, je pense à une bonne nouvelle. Enfin, j'ai un peu peur d'une mauvaise nouvelle. Donc je tape sur une bonne nouvelle. Je suis plutôt optimiste. Donc le samedi, je me prépare, je me fais toute belle. Enfin, toute belle. Je sais que je mets ma robe rouge que j'aimais bien. Depuis, j'ai coupé le bas pour qu'elle change un peu.
3: Tu vois, par contre, moi, je vais dire un truc. Certes, vas-y, tu peux dire ce que tu veux. Tu peux dire ce que tu veux. Hein. J'aime les trucs de mec, nanana. Je sais pas si c'est une qualité ou pas, mais je pense que c'est une qualité.
2: Vas-y.
4: Elle veut pas finir sa phrase.
2: Voilà, la bouche.
3: Je joue énormément de cours.
4: Toi? Ah, et t'es en train de dire que c'est un truc de meuf?
3: Ouais, comme Ismène. Genre, tu vois, je fais la meuf, non. Je suis le mec. Mais en vrai, quand je suis à quelqu'un ou quoi,
1: je fais des effets.
3: Oh, voilà, arrête.
1: Je me souviens plus des mots, il faudra demander aux filles. Et je me souviens plus des mots. Mais la phrase est claire. On veut te dire que

0: je me souviens plus des mots. Je crois que je crie. Je crie. Je fais des gestes, je pousse, je jette. Je crois que je dis dehors. Je crois que je crie, entre autres. D'abord, non. Je ne sais même pas si je crie non, mais je dis dehors. Je me souviens que je crie dehors, dehors, dehors. On me demande de me calmer. Je ne sais pas si je me calme, je ne me souviens pas.
1: Ben non, c'est mon fils. Je pourrais jamais... En gros, je ne ferai jamais rien contre mon fils. Ce sera toujours mon fils. Et je ne ferai jamais rien contre lui et je n'aurai jamais la force. Enfin...
2: C'est qui le prince en vrai dans l'histoire? C'est qui le prince en vrai dans l'histoire?
3: C'est le papa!
2: C'est le papa des quatre enfants. Et c'est pas que le papa! Malheureusement.
3: Ah oui, que... c'est le mari.
2: Ah ouais, parce qu'elle a qu'elle... Bref, pour la suite. je crois qu'elle a qu'elle a eu. Enfin, elle a fait croire... En fait, je savais pas que c'était son baron.
3: Non, c'est le frère... C'est le frère...
2: Ah, je crois que...
4: Je crois que là.
2: Ah, je crois que le baron, il a qu'elle a eu son petit con.
3: Non, c'est le frère...
2: Non, mais si, c'est ça. C'est ça.
3: C'est le frère Aemon, non?
2: Aemon, je crois, c'est qui?
0: Oui, oui, qu'il parte. Qu'il prenne ses affaires, qu'il prenne toutes ses affaires et qu'il parte.
1: Lui, il est
2: avide. Mais elle, Antigone, elle est contre Créon.
1: Parce que
2: et,
1: lui,
2: c'est pour,
1: parce...
2: et c'est pour ça qu'elle est en, elle se met en colère, c'est pour ça qu'elle est comme ça, elle réagit comme ça. Elle est fait la meuf hautaine et compagnie.
0: C'est que je ne sais, je... On dit que en vieillissant, on apprend à être sage. Moi, pas du tout. Moi, je suis impatiente. Je veux que les choses se passent. À partir du moment où elles doivent se passer, il faut qu'elles se passent.
5: Et vous voulez lui casser la gueule, hein? Ben là, non. Il a vu. Et je pense sincèrement que c'est le voir comme il était. Tu as tout qui tombe, quoi, tu vois. Donc, il a aidé à monter les cartons. Il lui a même, je vais te dire, je sais pas si tu te souviens, mais non, c'était pas avec toi qu'on avait acheté. On avait acheté à Paris un blouson génial, un blouson de flic new-yorkais, tu sais, doublé et tout. C'était vraiment en tissu, mais il était doublé, il était vachement chaud.
1: Une sorte de bombers, quoi.
5: Oui, voilà, ouais. C'est ça. Mais tu vois, hein, donc, ce qu'il fallait pour le temps. Je lui ai donné mon gros manteau, machin. Quand je lui ai donné le manteau, il a enfilé tout de suite, il ressemblait à rien de temps. Et j'étais assez grand pour que je puisse me blottir dans ce manteau. C'était pire que quand je l'ai vu descendre. Mais il y tenait à ce manteau.
1: Bah, certes, non, depuis.
6: C'est pas mauvais.
7: Mais visuellement, ouais. C'est dégueulasse.
8: Ah ouais.
5: Mais rien, depuis, rien. La justice, rien.

Il est trop tard pour ton visage calme. Un terrain vague oublie les mots. Une plaine difforme de la sagesse des eaux. Comme le brouillard fade qui laisse à quai une fourrure sale de maquereau. Créateur d'oiseaux, mécaniques et gros, tiste au métier de l'aurore, mais te voici pâle, plus sombre encore, à l'éveil d'un sens ivre dans l'œil noir des forêts.

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Dans ta chambre, où je m'introduisais tous les jours de l'adolescence pour te voler de quoi m'acheter des clopes, il y avait un tableau que maman a retiré. Un portrait de moi et mon nounours Naël, qu'on m'avait tiré à Montmartre, après avoir mangé une sucette rouge et blanche et visité le Sacré-Cœur. Tu me donnais encore la main. Un réfugié vendait des moutons et des chèvres en figurines de laine. Je n'ai pas eu à pleurer. J'ai choisi la bleue pendant que tu discutais avec lui. Je me rappelle de ta gêne quand il a commencé à te rappeler tes frères. Tu as retiré la main au moment de la communion. Puis nous sommes rentrés par les quais en voiture. Tu avais ces yeux ocres, des souvenirs du plaid. Et je cherchais à te divertir. J'ai fait tomber Naël, et quand je fouillais sous le siège, j'ai trouvé du whisky. Je savais qu'il fallait se taire. Comme ce fameux dimanche des années plus tard, où par ta faute, nous rations voyage au bout de la nuit au théâtre, à cause de la manif pour tous. Je t'avais dit, prenons le métro. Mais puisqu'un, tu as raison, c'est plus prudent, n'était pas envisageable. Nous avons pris la voiture whisky. 5 heures à tourner dans un Paris fermé. Je m'imaginais vivre avec toi, désormais, en Laguna, ivre avec toi, en silence. Rentré tard, nous dit ma maman que la pièce était pourrie. Menteurs et complices. Nous savions au fond que c'était vrai. Dans tous les cas, merci. Je crois que tu as arrêté de conduire 2 ans plus tard. Quand je partais pour Lille, tu ne voyais plus. Je me demandais loin de toi lorsque tu me manquais, que tu m'inquiétais. Où l'aimait-il ? Toutes ces bouteilles.

0: Kismet. Parce qu'il n'y a pas mieux que de découvrir une langue dans une autre. Lire Ulysses à Istanbul en regardant la mer. Aller au hammam débordé dans les mots qu'une Guinness de trop a fait couler en cascade. Entendre Bloom crier ses rêveries byzantines et déguster le chai sous la neige de mars. Caresser la hargne d'un Dédalus adolescent, se souvenir des cris dispersés en literie. Tous ces draps destinés à brûler à 90 pour que l'honneur sauve ce qu'il reste de face. Siéger à l'avant du bateau pour parcourir la ville et espérer de l'horizon une autre couleur que celle de la fumée qui assèche les lèvres comme les non-dits amoureux que Bloom et Molly invitent dans leur lit. Arriver à l'Orient avant les mouettes et l'œuf dur que le garde a planqué au fond de sa poche. Convertir de l'or en liasse, car comme le professeur le professe, à la mauvaise oreille, habitude de curé,
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0: Et se faire siffler tout son silence pour le débarquement, par le hurlement tiède de l'appel à la prière. Oui, comme il est doux de lire James Joyce en Turquie, de découvrir le mot Kismet dans les rêveries de Poldi et digérer l'ampleur de ce nom saturé dans les rues qui jadis l'extraire de la pierre, les mêmes qui aujourd'hui voient passer des millions protester l'absurde mouvement du pouvoir, se laisser embarquer car l'instinct est présent que cette marche n'est qu'une et quittera la valise une fois rentrée à la maison, la machine lancée, comme on ne peut laver ses draps dans l'éternité.

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0: forcément c'était... Mais s'il y a tout le vent qui rentre dedans, bah ça va s'entendre un peu. Non. Pour vraiment essayer d'être une espèce de propreté, hein. Une espèce de propreté morale, quoi. Ça n'existe même pas. Je pense que ça n'existe même pas. Hein. C'est un fantasme. C'est les autres qui mettent un fantasme là-dessus. Et finalement, vraiment, j'essaye un peu de demander tout le temps des choses aussi. De voir s'il n'y a pas de faire. Si je peux pas trouver un peu comme une inspiration divine,
1: tu vois, c'est comme
0: un drague, comme ça.
1: Plein de petits
0: posés. Monticules de cailloux, comme des grands parpaings, des longs parpaings, avec des vis qui sortent au milieu, l'un sur l'autre, et parfois ils mettent des bouts de bois au milieu pour que ça tienne, pas que ça se casse la gueule trop facilement. J'habitais dans une petite maison avec des volets, toujours à moitié ouvert, mais que le vent il faisait tout le temps bouger dans tous les sens.
1: Ouais, c'est parce que ça
0: devait faire super froid,
1: pour essayer de survivre
0: à l'intérieur, comme ça. Sombrer, c'est horrible de vivre là-dedans, toute l'année,
1: dans un truc complètement.
0: Enfin, là, c'est une question. De désinhibition. Parce que là, tu bois. Tu peux boire autant que tu veux. Une fois que t'es bourré, bah, là, tu perds pied. Ton esprit, en fait, il est hors sol. Te découvrir, parce que peut-être que c'est pas ça en fait qui
1: tu perds
0: le mutisme derrière, c'est la forme, quoi. C'est plus une question de forme que
1: rien.
0: Moi quand c'est comme ça, je préfère laisser tomber, quoi. Je vais pas m'embêter non plus.
1: Pas de
0: toute ma vie à essayer de trouver une solution.
1: C'est rien, c'est juste
0: dans le fond, comme ça.
1: Parce que c'est aussi un poids
0: sur mes épaules, quoi.
1: Mais tu vois, tu comprends.
0: Je sais pas si tu comprends vraiment. En fait, j'ai l'impression, je vois dans tes yeux, j'ai l'impression que tu comprends pas. T'as pas les yeux qui savent, quoi. T'es un regard un peu opaque, si tu veux.
1: C'est des questions qui se posent pas, quoi.
0: Questions qui se posent pas. T'en viens à être. C'est l'ombre.
1: Si tu fais trop attention.
0: L'ombre de ta conscience, tous les détails
1: qui finit par ressortir un peu
0: du truc, mais t'as pas forcément découvert quoi que ce soit, quoi. Au final, je pense ça reste un peu
1: du tout.
0: Ça racontait un peu,
1: tu vois, c'était avant
0: que c'est des questions de désir,
1: plein de technologies qui n'étaient pas encore
0: au même
1: point.
0: J'ai été allé sur
1: pas
0: la
1: réponse, j'avais trouvé ce truc.
0: Je ça marchait pas très bien,
1: comment ça s'est passé.
0: Je sais ce que je voulais,
1: que ça marche pas très bien, que ça
0: se tende, que ce soit un peu fake.
1: Mais ça, c'est le truc que tu choisis,
0: que ce soit pas vraiment
1: perdu. Tu te retrouves à choisir
0: lécher,
1: de toute façon.
0: Ouais.
1: pas refaire toute la route dans l'autre sens là. C'est non, c'est chiant. Bon, une fois que t'es parti dans une direction, tu peux garder le cap, tu peux continuer dans cette même direction pendant longtemps, hein, sans te rendre compte que

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Il a dit, une aiguille enroulée dans du béton. C'est comme ça que j'appelle les hauteurs, quand la lueur se parsème et se morcelle à travers le ciel, et qu'on admet que la pierre et le métal peuvent se ressembler. Je ramasse les branches de fer blanc pour dissimuler l'odeur de la mousse et du musc. Grimper jusqu'au ciel azur. Ici s'écroulent les regards, il s'éboule les iris jusqu'aux ruines. Pourtant, elle se plie et s'élance, le visage clos, comme une danse que le vent touche. Grimper, la côte d'un serpent, entre deux mondes, une partie de son flanc, telle une terre reposée, la mer en bout d'écaille, sur l'horizon d'un sifflement, les ailes d'une cigale pour porter mes grèves. J'ai gravi une colonne terrestre, extraite de la lèvre d'un rivage, depuis l'anse profonde et engloutie. Comme d'autres, je te franchis.

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Ô vieux village aux gens nouveaux, accorde-moi le passage une dernière fois pour qu'au plus haut de ta canine, j'aperçoive cette mer sublime et argentée, que je puisse ainsi depuis ta cime déposer les armes au-dessus du monde. Elle souffle la bourrasque, se répète en tourbillon, se cogne et se déchaîne quand vient du plus profond ma voix, comme des grésillements semblables à deux plaques de métal qui aboient. 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

Bonjour et bienvenue dans Main Character Energy. Je suis Paul Garcin, artiste plasticien, performeur et musicien, et je suis ravi de vous retrouver. Pour ce nouvel épisode, j'ai décidé qu'il était temps de passer le cap et de vous proposer pour la première fois une émission en solo. Enfin bon, pas exactement la première fois puisque j'avais déjà réalisé un épisode bonus, mais c'est la première fois que je vous propose une émission d'une heure en tête à tête. Bref, il y a quelques semaines, je suis allé voir une des premières idoles de ma vie au Zénith de la Villette, j'ai nommé Kesha. J'ai découvert et écouté Kesha pendant une grande partie de mon adolescence, en particulier ses trois premiers albums. Et même si j'ai un peu décroché plus tard, Kesha a toujours été dans le background de ma vie. Et je continuais quand même à suivre sa carrière, consulter ses sorties et écouter sa musique. Avec son concert et les deux derniers épisodes de Main Character Energy qui la touchent de près ou de loin, que ce soit avec la Recession Pop ou encore la chanteuse Kim Petras, je me suis dit qu'il était peut-être temps de remettre ma casquette de fan de Kesha pour vous proposer une traversée non linéaire et totalement subjective de sa carrière et de sa musique. Vous allez voir, on va écouter beaucoup de musique aujourd'hui, de Kesha bien sûr, mais aussi de ses démos et de morceaux d'autres artistes. Plus que jamais, je vous recommande d'écouter cette émission sur SoundCloud afin d'avoir les morceaux dans leur intégralité. Car comme d'habitude, pour être podcastable sur Spotify et Apple Music, je suis obligé de couper les morceaux pour des questions de droit. En tout cas, vous pouvez retrouver tous les liens d'écoute sur le nouveau compte Instagram de l'émission, maincaractèreenergy.fm. Et pour commencer, je vous propose d'écouter Backstabber, un des premiers morceaux écrits par Kesha pour son premier album Animal, un banger qui résume parfaitement le style Kesha des années 2010. C'est parti !

En 2005, deux producteurs suédois, Dr. Luke et Max Martin, tombent sur une cassette démo que Kesha leur avait envoyée avec sa mère. Elle a alors 17 ans. Sur la cassette, deux titres. Une ballade de country plutôt conventionnelle et un morceau plutôt étonnant, sur lequel la jeune chanteuse chante et rappe de manière un peu stupide. Le morceau s'appelle Fly Away et j'ai réussi à le retrouver, on en écoute un extrait.

Dr Luke et Max Martin gardent la démo de côté, mais ce n'est qu'à partir de 2009 que Kesha commencera à collaborer avec eux, et notamment Dr Luke. Le producteur travaille sur un morceau qui sample You Spin Me Round de Dead or Alive pour le rappeur Flo Rida. Dans la team de compositeurs du morceau, on y trouve d'ailleurs un certain Bruno Mars qui n'est pas encore chanteur et qui signe lui aussi son premier hit numéro 1, mais en tant que parfait inconnu. Il manque quelque chose au morceau pour en faire un hit. Une voix féminine, peut-être. Un soir, alors qu'il travaille sur le morceau, Dr Luke pense à Kesha. Elle débarque en pleine nuit, en sortie de fête à Echo Park, un quartier de Los Angeles, pour enregistrer ses parties d'une traite. Un coup d'autotune, et le morceau est un banger. À sa sortie, il explose, ce qui propulse Kesha au rang d'étoile montante. Kesha ne touchera pourtant pas un centime de cette collaboration et n'est pas créditée sur le morceau, jusqu'à récemment. C'est d'ailleurs à cette occasion qu'elle ajoutera le signe dollar à son nom.

0: Right Round est le premier carton de Dr. Luke sans Max Martin, ce qui lui permettra aussi de se démarquer, puisque la production du morceau est différente de ce qu'il a l'habitude de faire. La production est plus agressive, et c'est cette direction-là qu'ils prendront pour développer le son du premier album de Kesha, Animal. Pour rappel, Max Martin est un producteur qui est plutôt connu pour faire des morceaux à la Baby One... À la Baby One More Time. C'est lui notamment qui a produit Baby One More Time de Britney Spears. Donc vous voyez, le style est un peu différent. À la sortie de TikTok, qui est un immense succès, on compare le morceau aux productions de l'époque de Lady Gaga notamment. Côté voix, le chant rappé de Kesha est comparé à Fergie des Black Eyed Peas, mais aussi beaucoup à Euphi, la chanteuse iconique signée chez Headbanger aux alentours des années 2004-2005, et qui sortira son premier album Sex Dream et Denim Jeans en 2010. On retrouve pas mal de similitudes de chants rappés sur le morceau The Party de Justice et Uffy, sorti en 2007, donc 3 ans avant TikTok. 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À propos de la ressemblance, Uffy répond: il y a clairement une ressemblance, mais je ne veux pas la descendre. D'un autre côté, tout est un sample ou une copie de quelque chose. Plus rien n'est vraiment original de nos jours. Je trouve un peu dur la façon dont les gens l'ont descendu. C'est cool, ça ressemble énormément, vu que tout le monde copie quelque chose. Je veux dire, TikTok a quand même atteint la première place, et c'est pas vraiment mon genre de musique. On retrouve ce type de phrasé un peu partout dans Animal, le premier album de Kesha. C'est d'ailleurs ce qui définit son style vocal à ce moment-là, ce qui était assez singulier quand même pour une popstar de cette envergure à l'époque. En farfouillant internet, j'ai trouvé un paquet considérable de démos de Kesha. Certaines que j'écoutais déjà à l'époque sur mon iPod Nano Orange, mais par exemple, c'est en préparant l'émission que j'ai découvert Victimless Crime, qui est un bon exemple de comment Keshaifier un morceau de l'époque. Cette démo a fait surface en 2021, mais ne laisse pas de doute au fait qu'elle ait été enregistrée pendant la période Animal, au vu de la voix de Kesha. Elle est notamment coécrite par Max Martin et Jonas Åkerlund, un batteur dans le black metal qui finira par écrire des morceaux pour l'industrie de la pop. Victimless Crime n'a pas été retenu pour Animal, mais il sera plus tard donné à Charlie XCX qui enregistrera sa version en 2015 pour XCX World. Un album qui ne verra jamais le jour, mais qui a un culte auprès de ses fans. Et la manière dont les deux artistes se sont appropriés le morceau est assez évocatrice de leurs styles respectifs, distincts, mais d'une certaine manière connecté quand même, je trouve. On écoute Victimless Crime, la version de Kesha.
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Chez Charlie, l'écriture et les couplets sont beaucoup plus simples mélodiquement et utilisent la méthode mathématique de Max Martin, à savoir simplifier au maximum, composer la mélodie, puis ensuite ajouter des paroles. Ils s'inscrivent dans la lignée des morceaux que Charlie sortait à l'époque, After the After Party ou encore Boys. Surtout au début de sa carrière, Charlie écrivait énormément pour d'autres et ça se sent. Elle aurait pu être remplacée par la voix d'une autre pop star pour chanter sa version du morceau, alors que Kesha, sur sa version, a vraiment le phrasé qui lui est propre, quoi. J'ai malheureusement pas le temps de vous passer toutes les démos que j'aurais aimées, mais certaines sont intéressantes pour voir les différents essais qui ont été faits avant que Kesha ne trouve son son. On a des essais un peu à la Katy Perry avec True Love, par exemple, qui comprend des chœurs de Katy Perry, puisqu'elles étaient amies et que Kesha apparaît même dans le clip d'I Kissed a Girl. Ou encore quelque chose de plus bubblegumeux avec Disgusting, en passant par Sunday Morning, plus rêche et pop-rock, que je saignais à l'époque sur mon iPod Nano Orange. Mais revenons donc à Animal, qui sort en 2010 et qui est un immense succès. Ce qui place Kesha sur la carte du panthéon des pop-stars, mais à un endroit un peu plus singulier parce qu'elle n'est pas aussi féminine que Lady Gaga et Katy Perry, et elle a un look et une attitude qui se rapprochent plutôt des rockstars. Et surtout, elle a toujours cette voix robotique, autotunée, qui permet à ses détracteurs de dire qu'elle ne sait pas chanter et que sa musique est vide. Pourtant, l'ado queer en moi la trouve intéressante justement pour toutes ces caractéristiques-là. Kesha est un peu à part. Elle est marketée comme ça vestimentairement parlant, mais aussi dans sa musique. Et c'est pour ça que Take It Off est un des morceaux qui résonne le plus pour moi dans cet album. Dans les paroles, Kesha parle d'un endroit en ville où les freaks se retrouvent pour faire la fête ensemble. Elle dit, ouvrez les guillemets, « J'ai une chanson que j'ai écrite l'autre soir qui s'appelle Take It Off. Elle parle du moment où je suis allé voir un spectacle de drag queen et de combien j'étais vraiment excité en voyant ces hommes habillés en femmes enlever leurs vêtements. »

Figurez-vous que Take It Off utilise la mélodie d'un morceau populaire américain du 19e siècle, nommé The Streets of Cairo, publié par Sol Bloom, un showman, en 1893, à l'occasion de l'exposition universelle de Colombie dont il est le directeur. Au sein de cette exposition, une attraction s'appelle A Street in Cairo, au sein de laquelle on pouvait aller voir, je cite, un charmeur de serpents, faire des tours de chameau et voir une danseuse scandaleuse qu'on appelait Little Egypt, faisant référence à une danseuse orientale. Vous imaginez bien le genre de morceau que ça pourrait être, et vous avez raison. L'histoire d'une pauvre jeune fille de petite vertu qui fait tourner la tête des hommes. Je vous laisse écouter un extrait.

0: Alors, vous avez peut-être connu le sample commun. C'était The Streets of Cairo de Sol Bloom, avec des paroles de James Thornton, chantées par Samuel Stoke.
1: Alors, on se demandait tout à l'heure dans la voiture, qu'est-ce que ça pouvait faire à Kesha d'être en festival avec, il y a quand même du gros rocker, il y a quand même des gens qui envoient la sauce, etc. Dans un festival où elle n'est pas nécessairement tête d'affiche, où ouais. Elle est au milieu des autres, quel est son état d'esprit justement quand elle arrive en festival?
2: C'est vrai qu'elle joue dans l'après-midi, ouais. Alors que ce soir, il y a des Kings of Leon ou des Arctic Monkeys. You know, how do you feel?
3: I'm very excited actually because my show is very much unlike any other pop show I've ever seen. It's not very planned and it's not very perfect. It's actually very wild. And I have cross dressers and I have a dancing penis and it's just kind of craziness. So I think that the fans of rock music actually appreciate my show because it is pop music, but we're fucking crazy.
0: Ce qui revient beaucoup au cours de la carrière de Kesha, c'est son amour du rock. On le voit dans ses shows. Et surtout dans ses tenues et dans son attitude de l'époque, très je m'en foutisme à la rockstar un peu. Kesha grandit à Nashville avec une mère, Phoebe Saber, compositrice en galère qui rêve de faire carrière en tant que chanteuse. En 2005, Phoebe participe à un épisode de The Simple Life, la télé-réalité avec Paris Hilton et Nicole Richie, dans lequel elle essaie de trouver un nouveau mec avec l'aide des deux héritières et de Kesha. Phoebe Saber galère un peu dans l'industrie musicale, alors qu'elle a quand même coécrit un tube de Dolly Parton en 1984, Old Flames Can Hold a Candle to You, qui sera numéro 1 au Billboard et qui paiera un bon nombre de factures, comme Kesha aime à le dire. Kesha reprendra Old Flames sur son troisième album Rainbow avec Dolly elle-même. Mais j'aime pas trop cette version, alors je vous propose plutôt d'écouter l'original.

Phoebe Seber coécrit une grande partie des morceaux de Kesha pour son deuxième album, Warrior, dont la création est compliquée. Kesha veut se détacher du style électronique pour lequel elle est identifiée et aller vers un son plus rock. Mais Dr. Luke n'est pas de cet avis et souhaite créer un Animal 2.0. L'album est retardé et met beaucoup de temps à arriver. En le réécoutant aujourd'hui, je trouve que l'album a pas très bien vieilli. Je trouve qu'on sent qu'il va dans 3000 directions et qu'il est plein de compromis. On a à la fois un son très EDM de l'époque qui tente d'aller vers des sonorités plus rock sans jamais vraiment y arriver. Et on a quand même sur l'album un son avec Iggy Pop et un avec des chœurs de Julian Casablanca des Strokes. Mais le résultat est ringard et vite oubliable. C'est à cette période que Kesha essaye des trucs de son côté, et notamment avec le groupe de rock psyché The Flaming Lips, dont elle est particulièrement fan. Ensemble, ils s'enferment un week-end, écrivent et produisent un album, Lipsha, qui ne verra jamais le jour à cause de la situation avec Dr. Luke, qui est de plus en plus tendue et contrôlante. Plusieurs morceaux fuitent, mais un seul est sélectionné sur l'album comme le dernier morceau bonus de l'édition Deluxe de Warrior. Et c'est un morceau que j'aime beaucoup, donc on va l'écouter, et il s'appelle Past Lives.

C'était Past Lives de Kesha et qui est coécrit avec The Flaming Lips. J'ajoute qu'à la suite de cette collaboration entre les Flaming Lips et Kesha, le groupe continuera ses expérimentations avec les pop stars et donnera même l'idée à Miley Cyrus de travailler sur son album Miley and Her Dead Pets qui sortira gratuitement sur SoundCloud en 2014, je crois. Et en 2014, justement, Kesha intègre un centre résidentiel de traitement pour troubles alimentaires pendant un mois. Sa mère rapporte en interview que Kesha souffre de boulimie nerveuse et que ses troubles étaient en partie dus à Dr. Luke, son producteur, qui l'aurait forcé à perdre du poids depuis la signature de son contrat, la comparant notamment à un frigo. Elle l'accuse également d'agression sexuelle, de harcèlement sexuel, d'agression verbale, de violence et d'abus émotionnels. Un procès est alors entamé, mais elle perd ce procès, début 2016, à cause d'un manque de preuves. Au cours de ce procès, elle demande seulement d'être libérée de son contrat auprès de Kemosabe Records, le label de Dr. Luke, et de Dr. Luke lui-même, ce qui est donc refusé. Elle sort en 2017 Rainbow avec son lead single Praying, qui parle de sa situation avec Dr. Luke. Elle chante Praying au 60e Grammys avec d'autres chanteuses de l'industrie musicale, à savoir Cyndi Lauper, Bebe Rexha, Camila Cabello, Julia Michaels et Andra Day, ainsi qu'un chœur de femmes survivantes d'agressions sexuelles. Dr. Luke est dans le public. C'était en 2018, et donc pour contexte, les États-Unis étaient déjà sous la politique de Trump et de ses innombrables actes et commentaires sexistes. Le mouvement MeToo, qui existe depuis 2007 officiellement, mais qui est popularisé par Rose McGowan en 2017, est en train de prendre de l'ampleur. Kesha, en 2016, était finalement une des premières figures médiatiques à prendre la parole et à dénoncer le système patriarcal et ultra-violent d'Hollywood et de la société américaine envers les femmes. Elle obtient énormément de soutien de la part d'autres artistes de l'industrie comme Adele, Lady Gaga ou encore Kelly Clarkson et Taylor Swift. Et cette performance, qui arrive en plein dans l'expansion du mouvement MeToo, la rend encore plus poignante. Je vous propose d'écouter un extrait de Praying. 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

Praying figure donc sur Rainbow, le troisième album de la chanteuse, sorti sous Kemosabe Records, le label de Dr. Luke, mais sans l'implication de celui-ci dans sa réalisation. Enfin, c'est ce qui est dit. Hein. J'ai l'impression que Rainbow est un peu l'album qu'elle avait souhaité faire avec Warrior. On retrouve des sonorités funk, country, soul et surtout rock, avec notamment deux collaborations avec les Eagles of Death Metal. Comme je l'avais dit précédemment, c'est donc pas la première collaboration rock de Kesha. Elle avait bossé avec The Flaming Lips, Julian Casablanca ou Iggy Pop. En 2011, elle avait même collaboré sur un très mauvais titre, selon moi bien sûr, d'Alice Cooper, What Baby Wants. Et c'est dommage parce qu'avec sa voix, je pense que Kesha pourrait aller plus loin avec le rock. Pour moi, elle a une voix assez particulière, comme Fergie finalement, qui à la fois a du coffre et une voix ultra reconnaissable. Et il y a un morceau que Fergie a fait avec Slash en 2010, que j'aime beaucoup. Et c'est vers ça que j'aimerais trop que Kesha aille lors d'une prochaine collaboration rock. Alors je vous la joue, elle s'appelle Beautiful Dangerous et elle est sortie sur l'album Slash, paru en 2010.

Et voilà, c'était un extrait de Beautiful Dangerous de Slash en featuring avec Fergie. Je trouve que c'est un excellent exemple d'une collaboration rock qui peut bien marcher. Mais revenons à Kesha, et plus récemment, lors des sessions d'écriture et d'enregistrement de son avant-dernier album Gag Order, quelques démos plus expérimentales sont apparues sur la toile, avec notamment TV Baby, Jack Savage avec un son métallique aux allures de film d'horreur et That's Me, un morceau plus psyché. Ces trois morceaux ont été enregistrés en session Zoom en 2020 et nous confirment que Kesha a toujours été une artiste attirée par l'expérimentation et différents types de musique. On va s'écouter un extrait de That's Me, mais je vous encourage vivement à aller écouter TV Baby et Jack Savage sur le net.

En 2023, sort Gag Order. Dans la justice américaine, le terme « gag order » signifie que le juge interdit la divulgation publique de certaines informations relatives au procès. Gag Order est réalisé entre 2020 et 2023 en plein Covid. Il est produit entièrement par Rick Rubin, un producteur américain connu surtout pour avoir produit énormément d'albums rock, heavy metal et rap, qui permettront à certains groupes de redéfinir leur son ou de relancer leur carrière. Rick Rubin a travaillé notamment avec les Red Hot Chili Peppers, les Beastie Boys, System of a Down, Rage Against the Machine, Jay-Z, les ZZ Top, Black Sabbath, Run DMC ou encore Johnny Cash pour ne citer que quelques-uns. Le travail de Rick Rubin n'est jamais d'orienter le son de l'album qu'il produit, mais toujours de pousser l'artiste dans ses retranchements afin d'ouvrir un maximum de portes créatives. Gag Order n'est absolument pas pensé pour les radios ou comme album à tube. Il prend même ce contre-pied-là. Rick Rubin pousse Kesha à explorer son côté freak et à aller plus loin dans l'écriture et la retranscription de ses émotions. Par sa radicalité et son opposition à tout ce qu'elle a proposé avant, Gag Order est un statement. Il permet à Kesha, en tout cas selon moi, de se repositionner en tant qu'artiste et de prendre le contre-pied de l'image de la party girl qu'on lui a toujours attribuée. Il lui permet aussi d'affirmer une crédibilité qu'on lui a longtemps pas donnée, tout en intégrant certains éléments qu'on lui connaît bien comme l'autotune ou son célèbre phrasé rappé. En fait, c'est un peu son album de la maturité, je dirais.

Après l'échec commercial de Gag Order, le contrat de Kesha avec Kemosabe Records et Dr. Luke touche enfin à sa fin. Les deux parties publient une story Instagram annonçant avoir trouvé un accord à l'amiable, ce qui sent surtout une porte de sortie pour Kesha afin d'avancer. Kesha devient alors indépendante et sort en 2025, point. Enfin, littéralement, le signe point, période en anglais. Menée par le single Joyride, un morceau Europop qui obtient une petite popularité et relance sa carrière qui connaissait une période plutôt basse après Gag Order. Avec ce nouvel album, Kesha tente de surfer sur la petite popularité de Joyride, mais aussi sur les revivals de certains de ses morceaux qui connaissent une deuxième vie sur TikTok, le réseau social, comme Cannibal ou Your Love Is My Drug. Pour ma part, je trouve l'album assez inégal, mais certains morceaux font l'effet d'un petit bonbon bien sucré et un poil piquant. Je pense notamment à Trashman qui est sur la version deluxe et qui ressuscite vraiment le son métallique de la voix de Kesha de l'époque, qui lui va si bien, ou encore de Glow. On va écouter Trashman ce soir, mais Glow est aussi un très bon morceau de l'album et tous les deux sont produits par Hudson Maoki.

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1: Sur la version deluxe de Période figure également un remix d'AJ Cook, le boss et fondateur du label PC Music et un des initiateurs de l'hyperpop. Lors de Coachella 2025, il invite même Kesha à venir chanter le remix lors de son DJ set. On en avait déjà un peu parlé avec Guillaume Huguet qui n'était pas d'accord sur le fait que la Recession Pop, et par extension Kesha, puisse avoir été une référence pour AJ Cook. Et pourtant, pour moi,

Slater ou Rose Grey, qui sont un peu cette nouvelle génération d'hyperpop, ou en tout cas qui l'intègrent clairement à leurs références, et elle est aussi invitée sur le remix de Spring Breakers de Charlie XCX et de son album Brat. Et c'est récemment, sur la ligne 5, en regardant les crédits du morceau Want You To Know d'Anna Diamond, paru sur son deuxième album, que je vois le nom de Kesha comme compositrice du morceau. Après quelques recherches, je suis tombé sur cet extrait qui en parle. Ouvrez les guillemets. Alors qu'elle travaillait avec David Gamson sur son album, Anna Diamond entend parler de la chanson qu'il avait écrite avec Kesha pour Animal. Le morceau n'avait pas été retenu. Kesha estimait qu'il ne lui convenait pas, tandis que Gamson pensait qu'il correspondrait au thème de l'album d'Anna Diamond. Il lui fait écouter la chanson qu'elle adore et lui suggère de demander à Kesha de l'utiliser. Et c'est à ce moment-là que Diamond exprime son admiration pour Kesha et Animal et précise que c'est ainsi qu'elle a découvert le travail de Gamson. Elle dit « C'était comme boucler la boucle de voir la démo de Kesha pour Animal intégrée à mon album. Je suis tellement reconnaissante et heureuse qu'elle m'ait fait confiance et m'ait permis de réinterpréter le morceau à ma façon. » Et on écoute un extrait de « Want You To Know » d'Anna Diamond.

C'était Want You To Know d'Anna Diamond, paru sur son album Perfect Picture. Un morceau qu'elle a coécrit donc avec Kesha et David Gamson. Et en effet, David Gamson avait été contacté par Kesha et sa mère en 2007, avant même de collaborer avec Dr. Luke. Ensemble, ils avaient écrit trois morceaux, Steven, Backstabber qu'on a écouté au début et See You Next Tuesday. Les trois morceaux, écrits à la base à la guitare-voix, ont ensuite été retravaillés et développés avec ces synthétiseurs qui faisaient le style de Kesha pour Animal et Cannibal. Par la suite, cette collaboration lui permettra de travailler avec A.G. Cook et Charlie XCX, notamment sur le titre Fembot de la mixtape Pop 2. Je vous mets un petit extrait de la démo de Kesha pour voir un peu la différence.

Et voilà. Je crois que j'aurais pu continuer une heure encore comme ça sur Kesha, puisqu'on n'a même pas parlé de son album High Road, que je connais moins, ni de l'EP Cannibal et de ses titres iconiques comme Blow ou The Harold Song. Mais bon, fallait faire des choix. Et j'ai vu Kesha au Zénith de la Villette le 6 mars dernier, et même si c'était pas aussi bien que je l'espérais, ça m'a fait quand même vachement quelque chose d'y être. Je me revois encore à 13 ans regarder des vidéos de son concert à Paris sur YouTube, sur l'énorme ordi de bureau qu'on avait à la maison. D'ailleurs, j'en ai parlé de ce concert sur le compte Insta de Main Character Energy. Et cette tournée, en fait, pour moi, c'était un peu la tournée nostalgie. Kesha, il joue surtout les morceaux d'Animal,

Hannibal et Warrior, revisité puisqu'elle ne peut probablement pas jouer les versions produites par Dr. Luke. Et du coup, les morceaux qui sont déjà marqués par leur époque paraissent encore plus vieux qu'ils ne le sont. Et j'ai trouvé ça un peu dommage. Alors qu'en fait, les morceaux plus récents rendaient hyper bien en live, ce qui m'a fait me dire qu'elle savait encore faire des tubes et en tout cas des morceaux pop efficaces. Ce que j'aurais aimé à ce concert et ce que j'aimerais après cet album pour Kesha, c'est qu'elle se détache définitivement de ce son du début pour lequel elle s'est faite connaître et qu'elle cherche souvent à recréer, puisqu'on l'a définie pour ça. Des albums comme Gag Order, ses démos, ses expérimentations avec des artistes peu conventionnels en pop font aussi sa singularité. Et Kesha est maintenant libre de travailler avec qui elle veut et de faire la musique qu'elle veut, alors laissons-la expérimenter de nouvelles choses et de nouveaux sons, sans qu'elle soit constamment ramenée à qui elle était dans le passé. Pour terminer, je vous propose un dernier morceau de Kesha, dans cette longue traversée subjective de sa carrière, qui s'appelle Spaceship, et qui clôt son album Rainbow. Et je vous laisserai là-dessus d'ailleurs. J'espère que cet épisode vous a plu. N'hésitez pas à commenter et noter cet épisode sur vos plateformes d'écoute. Et surtout, n'hésitez pas à suivre mon compte Insta, minecaractereenergie.fm, ou alors Paul Tutut sur TikTok. C'était Paul, merci d'avoir écouté, et à bientôt pour un nouvel épisode. Bisous!

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Est-ce que quelqu'un dans un monde extraterrestre sera là pour nous et pour nous montrer une autre manière de vivre? Est-ce qu'on peut vivre autrement que simplement sortir le

0: que je mette... Ouais, allez.
1: Bienvenue à la gare de Grenoble pour 2 minutes de piano. C'est parti.

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3: À la fin de cette phrase, vous pourrez entendre Nicolas Tarazov. Un texte concocté par Éléonore Svestine. 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Tout doucement, ça arrive.

Ne serais-je plus après toi qu'un fruit pourri, jamais mûr, un fruit gâché, immangeable, prétentieux, gâté? Colia, dis-moi. Sensiblement, ostensiblement alors, la bestiole m'a fait ses petits. En était-il conscient? Ses larves croissaient en moi. Je caressais à l'intérieur des gestes qui me paraissaient nouveaux. Mais que l'ai-je à ce moment? Je ne sais pas. Même à présent, tout cela m'apparaît dans un brouhaha. Une part de moi criait doucement. « Libère-nous, au loup, au loup !» Tais-toi donc, tu ne savais rien. Mes mécanismes relationnels en grande partie réencodés, complètement, comme une sauvegarde. Des résidus de lui, après un auto-dafé. Il aurait fallu... Non, Léonard, il n'aurait rien fallu. Il est depuis longtemps un de ces fantômes. Tu avais semé en moi, vilain, affreux Cognard. Moi, à ce moment-là, Gaïa de ton amour, j'ai avalé, souri, cocooné, des êtres gris et solitaires. Je n'ai rien contre eux. Ces nouveaux parasites familiers prolifèrent sous mon corps, seulement en apparence. Rien qu'une brebis. Rien qu'un diamant. Cette tendresse, tendre gale d'amour. Quand tes yeux se sont posés sur moi en profondeur, des œufs, oui, des œufs bleus, transparents et profonds.

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3: Parle.
4: Si toute l'eau se retourne et tombe, alors comme une énorme épée, sourde, que verrai-je ?
3: La peur.
4: Que dois-je faire ?
3: Il faut la foi.
4: Qui pourrais-je ? Par quel renversement encore ?
3: Use le courage.
4: L'oserais-je ? La chose est inconcevable. Dans l'absolu, elle est si vague.
3: Fuir.
4: Fuir alors ? Mais où ? Quand ? Comment ?
3: Abandonner.
4: Ce n'est pas la solution.
3: Douter.
4: Il le faudrait, évidemment. Est-ce là la sortie ?
3: Prendre le chemin de la lame.
4: Descendre ? Nier l'affrontement ? Rester neutre ?
3: Va vers l'asphyxie.
4: Certes, tu as réponse à tout. Oï, Vaizmir, quel malheur est le mien ? Je ne peux que souffrir et céder. Mourir ?
3: Peut-être.
4: S'il désobéit, tu renverseras tout à nouveau ?
3: Est-ce ton souhait ?
4: C'est toujours cette phrase d'un menteur que j'entends. Je voudrais couler avec le monde.
3: La clepsydre t'attend.

0: C'était Damoclès aux éditions Béton Roman.
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2: Bonjour à tous et à toutes, vous écoutez l'épisode 14 de Au pays des rêves. Alors vous avez peut-être agréablement remarqué que depuis quelques années, on voit de plus en plus de DJ femmes ou issues d'une minorité de genre au sein des programmations, des festivals et des clubs. Mais malheureusement, ces artistes continuent de vivre des violences sexistes et sexuelles lors de leurs prestations, que ce soit de la part des professionnels comme des membres du public. On parle d'attouchements non consentis, de remarques sur le physique, de remise en question des capacités techniques, de sexualisation, de regards insistants, de blagues sexuelles ou encore de différences de cachet entre artistes de même notoriété. Ces faits sont encore trop communs, normalisés et invisibilisés dans le milieu de la musique et du DJing. Et ce constat, vous vous en souvenez sûrement, mais il a mené plusieurs associations et DJ à interpeller collectivement cette profession afin de la rendre plus safe, d'essayer de la rendre plus safe et que les violences sexistes et sexuelles dans le milieu festif cessent. Une initiative collective a alors vu le jour, c'était en 2023, et cette initiative, elle porte le joli nom de Réinventer la nuit. On en a déjà parlé plusieurs fois dans cette émission, et aujourd'hui, on reçoit sa cofondatrice, la cofondatrice de Réinventer la nuit, Paloma Colombe. Salut Paloma.
3: Salut, merci beaucoup de m'inviter.
2: Eh bien, c'est un plaisir de te recevoir. Alors, comme je l'ai dit, t'es la cofondatrice de Réinventer la nuit, dont on va bien sûr parler ensemble pendant cette petite heure, mais tu es aussi et peut-être avant tout DJ et militante, et ton engagement ne s'incarne pas uniquement dans Réinventer la nuit, mais aussi dans ton travail de production musicale et de curation et dans d'autres projets dont on va parler ensemble. Pour commencer, je voulais qu'on parle un peu de ton approche de la fête. Comment est-ce que tu l'as rencontrée? Comment cette vision-là de la fête, elle a pu évoluer? Et aujourd'hui, qu'est-ce qu'elle représente pour toi, cette fête?
3: Ouais. Écoute, ma vision de la fête, je dirais que elle a vraiment commencé quand j'ai eu la chance de faire un échange universitaire à San Francisco, du coup en 2011-2012, où je suis allée pour mes études en cinéma documentaire. Et là-bas, en fait, j'ai rencontré que des gens qui faisaient la fête, qui organisaient des soirées, qui avaient des blogs musicaux, qui collectionnaient les vinyles. Mais c'était des soirées presque exclusivement, même je crois, queer et notamment gay. Et du coup, j'ai passé beaucoup de temps dans ces soirées, que ce soit à San Francisco et à Los Angeles. C'était pas vraiment le plan. C'était, voilà, j'y allais plutôt pour mes études. Mais du coup, ça m'a vraiment connectée avec la scène électronique que je connaissais pas ou très peu à Paris. Du coup, les clubs que je connaissais, c'était vraiment... ça m'intéressait pas du tout. C'était des soirées gratuites pour les filles, des choses comme ça. C'était vraiment... Voilà, j'avais aucun intérêt là-dedans. Et là-bas, j'ai découvert vraiment une liberté, une exubérance, une musique que j'ai adorée. Et du coup, ouais, j'ai beaucoup fait la fête là-bas. Et c'est vrai que je suis rentrée à Paris et avec vraiment... le rêve de retrouver, je pense, cet esprit-là, ici, en France, quoi.
2: Et du coup, tu as commencé à mixer en rentrant en France ou...
3: Ouais, en fait, ça s'est fait de manière assez naturelle, même si au début, évidemment, je ne me sentais pas légitime, évidemment, parce que voilà, ça nous arrive souvent à nous autres personnes sexisées et ou multiminorisées. Mais du coup, ouais, en fait, j'ai bossé, hein, donc je ne me suis pas lancée en tant que DJ pro en rentrant du tout. Ça a été en 2017, donc plusieurs années après. Mais oui, sur le moment, je bossais dans une boîte de prod et un ami m'a demandé si je voulais mixer après un groupe. À l'époque, j'étais très dans la funk, la disco principalement. Et du coup, il m'a demandé si je voulais mixer après ce groupe-là. Et j'ai dit non. Et après, j'ai dit oui. J'ai réfléchi deux secondes, j'ai téléchargé un logiciel. Vraiment, faut du culot parce que j'ai téléchargé un logiciel qui s'appelle DJ, D-J-A-Y pour Mac, où on faisait glisser-déposer les morceaux de iTunes au logiciel. Et donc, j'ai, ouvrez les guillemets, mixé ma première soirée. Je ne savais pas mixer, mais en tout cas,
2: c'est déjà pas mal.
3: Ouais, j'étais DJ Selecta pendant plusieurs années avant d'apprendre à mixer, en fait. Voilà.
2: Et est-ce que depuis, du coup, ce voyage à San Francisco, ta vision de la fête a un peu évolué? Ou est-ce que tu fais toujours autant la fête qu'avant?
3: Déjà, j'ai découvert des lieux où la fête était fun. Donc ça a été

0: super. J'ai découvert la fête aussi en France, parce que la fête n'est pas qu'à Paris, évidemment, Poncif, mais il y a des super soirées partout. Voilà, et après, c'était ça ta question.
1: Ouais, est-ce que ça a évolué? Est-ce que tu continues de faire la fête?
0: Ouais, bah carrément. Oui, j'adore faire la fête. Après, je suis aussi devenue mère entre temps, donc il y a eu toute une période où j'ai moins fait la fête, parce que mère Sola, du coup, moins de temps. Pour faire la fête, mais ouais, en tout cas, bien sûr, je continue à découvrir des nouveaux endroits, des nouveaux collectifs, des nouveaux trucs excitants, et ça, c'est super. Et toujours la musique comme fil conducteur, bien sûr.
1: Alors, je vais pas te mentir, moi, je t'ai connue en juin 2023, au moment où tu postes sur Instagram un texte dans lequel tu témoignes du harcèlement sexiste que tu subis en tant que DJ.
0: Ouais.
1: Donc, je te cite... je partage mon témoignage pour que le milieu festif et ses actrices se posent les questions nécessaires à la gestion des comportements de harcèlement et de violence sexiste envers le public et les professionnels. Aux yeux du public, le monde de la fête a beaucoup de côtés cool, mais il y a aussi des expériences pénibles qu'il est important de ne pas laisser dans l'ombre. Cette prise de parole, elle a reçu des dizaines de milliers de réactions sur Insta, mais aussi dans la presse.
0: Ouais.
1: Est-ce que tu peux du coup nous raconter un peu ce qui s'est passé, pourquoi tu as décidé à ce moment-là de prendre la parole publiquement sur ce sujet et...
0: Grave. Bah, en fait, c'est un moment où je tournais beaucoup. J'étais chez un tourneur, du coup un gros tourneur qui s'appelle Allo Floride. Je tournais beaucoup et je crois que ça faisait vraiment plusieurs dates d'affilée où il y avait quelque chose qui s'était mal passé. Que ce soit un ingé son qui vient, je me souviens, c'était une... j'étais en festival, grosse scène, je crois qu'il y avait 3000 personnes, et l'ingé son qui vient pendant mon set me montrer où est le bouton boost. Du coup, le bouton boost, c'est le bouton des retours quand t'es en train de mixer, qui vient me montrer où il est en me touchant et en puant l'alcool. Et j'étais là, vraiment trop la flemme. Donc ça, après, il y avait eu, je sais plus ce qui s'était passé, j'ai zappé, mais je me sens qu'il y avait vraiment plusieurs expériences qui s'étaient mal passées d'affilée. Et donc cette fois-ci, j'étais au Cabaret Sauvage et c'est vrai que c'était une stage centrale, donc en dispositif entre guillemets boiler room, voilà. Et du coup, je mixais en peak time et donc il y avait énormément de monde, le lieu était full et les gens étaient vraiment arrachés, enfin surtout les hommes étaient arrachés. Et du coup, c'est vrai, quand je suis venue dans le booth, j'ai vu la vibe, j'ai vu les mecs torse nu en train de cloper, super, vraiment... Ouais, plus de limites et tout. Et en fait, c'était horrible, vraiment, la vibe. Du coup, ils ont essayé de me toucher, de rentrer dans le booth, ils me hurlaient dessus. Et il y avait ma nièce qui était là, qui avait à l'époque, je sais même pas si elle avait 20 ans à l'époque, je crois, même pas, peut-être. Et une de mes meilleures potes. En fait, elles se sont retrouvées du coup à faire mon service de sécurité. Sauf que du coup, elles se sont fait traiter de putes, elles se sont fait menacer. Et du coup, elles ont eu peur pour leur sécurité. Moi, j'ai eu peur pour leur sécurité. Et c'était vraiment la pire position que d'avoir peur pour des gens que j'aime, qui sont en train de me défendre, entre guillemets, pendant un set où je suis censée me détendre et proposer quelque chose. Voilà, donc, et le pire, c'est que j'ai assuré mon set. Je ne sais pas à quel niveau de... Parce qu'on nous a appris, nous, personne
1: ne sait,
0: pour arriver.
1: Et...
0: Bah, j'étais très vénère, du coup, quand même, sur les vidéos, j'ai pas l'air contente. Mais et je me demande, à tout moment, je suis vraiment là, qu'est-ce que je fais? Est-ce que j'arrête, en fait? Et j'arrête pas. Mais je me dis, par contre, c'est la dernière fois. Vraiment, c'est la dernière fois. Et du coup, je sais que quand je termine mon set, je me dis, là, je vais parler. Alors qu'avant, j'avais très peur de parler, j'avais peur des retombées de ma parole. Et c'est vraiment ce switch qui s'opère à ce moment-là pour moi. Et je me dis en fait, ou là, je vais arrêter de mixer parce que je vais être dégoûtée. Et du coup, ce sera une victoire pour les agresseurs, pour le patriarcat, ou bien je décide de parler, de faire face à cette peur qui est donc à l'époque immense, et du coup de pondre ce poste. Donc je me suis beaucoup entourée d'amis, de personnes qui bossaient dans le milieu. On a discuté ensemble, on s'est dit « qu'est-ce qu'on peut faire maintenant ?» Et donc voilà, il y a mon amie Louise Petrouchka qui est DJ aussi qui m'a aidée à relire, mettre en forme, etc. Et puis voilà, puis j'ai sauté, j'ai
1: posté. Et là
0: posté.
1: Tu postes sur Insta et du coup il y a beaucoup, beaucoup de réactions.
0: Je m'y attendais pas. Pas du tout, non. Je pensais vraiment me prendre un gros bash. Et voilà, après c'est nos cerveaux, ils sont configurés en mode parler c'est dangereux.
1: Oui.
0: Alors que parfois parler ça sauve. Au contraire, parler, ça permet de renaître. Enfin, dans mon cas, ça a été vraiment, vraiment salvateur. Donc voilà, prenons la parole.
1: Oui, et donc ce poste, du coup, il a été le catalyseur de quelque chose d'important, ouais. Puisque quelques mois plus tard, donc plusieurs DJ et associations de lutte contre les VSS s'unissent à travers du coup un manifeste qui s'appelle « Réinventer la nuit ». Et ce manifeste, il est publié notamment en collaboration avec les assos Au-delà du Club Consentis.
0: Ouais.
1: Est-ce que tu peux nous en parler de ce manifeste et des constats aussi qui ont mené à son écriture ?
0: Carrément. Bah, en fait, du coup, ce qui s'est passé, c'est que j'ai rencontré via Louise, justement, Petrouchka, Anaïs Condado, donc, qui était à l'époque directrice artistique de La Machine du Moulin Rouge, donc Anako, son nom de DJ. Et elle, elle avait vécu aussi énormément de VHSS dans le cadre de son métier aussi de DJ. Donc elle était vraiment partante pour lancer une initiative. Et donc on s'est aussi rapproché de deux assos, comme tu l'as dit. Donc Consentis, c'est Au-delà du Club. Et donc ça a été Domiti Ravo, Célia Texier. Pour Consentis, Célia, elle est dans les deux assos. Et Au-delà du Club, c'était Sarah Gamrani, l'Orthogola. Et du coup, on s'est mises toutes les six et on s'est dit, on s'est posées et on s'est fait des réunions et des réunions et des réunions pour essayer d'accoucher effectivement d'un manifeste qui serait en deux temps, donc à la fois un coup de gueule, un ras-le-bol pour dire que voilà, qu'en fait, nos espaces de travail doivent être plus sécurisés en tant que personnes sexisées, d'une part, et d'autre part, interpeller tous les acteurs, actrices de la profession pour juste leur demander d'ouvrir les yeux là-dessus et de prendre des responsabilités par rapport à ce qui se passe. Donc voilà, c'était ça l'idée du manifeste, c'était mobiliser et en même temps transformer la dénonciation, la pure dénonciation en quelque chose qui sera un mouvement concret. Et ça a vraiment été ça, le fil rouge depuis le début de Réinventer la nuit, c'est agir de manière concrète, pas juste dénoncer. Donc bien que ce soit très important de dénoncer, mais juste, c'est ça notre idée, c'est de transformer, entre guillemets, transformer l'essai, quoi.
1: Et donc, vous publiez ce manifeste, pareil. Ouais. Est-ce que ça a des réactions ?
0: Ouais, du coup, on a eu, je sais plus, 600-700 signatures.
1: Ouais.
0: On voulait pas que des... Enfin, du coup, de professionnels de cet écosystème. On voulait pas que des collectifs ou des lieux puissent le signer parce que on s'est dit qu'ils peuvent s'approprier un petit peu... voilà, en se washant, on va dire, en faisant comme s'ils étaient safe ou safer. Donc voilà, donc ça a eu une belle portée, en tout cas à notre échelle. Et puis derrière, on s'est mise assez vite au travail, quoi.
1: Et donc du coup, en octobre 2023, l'initiative, donc le projet en fait Réinventer la nuit, voit vraiment le jour à la suite du manifeste.
0: Exact.
1: Et ça fait maintenant un peu plus de 2 ans, que vous mettez en place plusieurs types d'actions, des outils, des protocoles, des cercles de parole avec Au-delà du Club, etc. Pour
0: d'autres
1: répondre, plein d'autres choses aux problématiques des VSS en milieu festif et pour rendre aussi la profession de DJ plus safe. Est-ce que tu peux un peu nous en parler ? C'est quoi vos principales missions, vos actions, les outils aussi que vous avez pu déployer pendant ces 2 années ?
0: Ouais, bien sûr. Alors, la première idée, vraiment, c'était les cercles de parole. Parce que moi, j'avais vraiment en tête que, en fait, de quoi naît ce sentiment vraiment d'isolement qu'on peut recevoir quand on est une personne sexisée dans cet écosystème ? C'est que on n'est pas en lien, forcément, avec d'autres personnes sexisées qui font le même métier que nous. Moi, ayant commencé du coup dans ce milieu-là en 2012, il n'y avait pas de meufs. Il n'y avait pas. Il y avait vraiment très, très, très peu. Ouais. En tout cas, il y en avait, mais moi, je ne les connaissais pas. Donc, j'étais très isolée. Donc, il y avait vraiment cette idée de pouvoir se retrouver et pour parler des discriminations qu'on peut vivre et du coup, les vivre moins mal, on va dire. Donc, les cercles de parole ont très vite vu le jour. C'est Célia, du coup, Texier, qui, DJ Bambi, du coup.
1: Oui,
0: qui
1: qu'on a déjà reçu.
0: Ouais, qui est trop forte et du coup, qui coordonne ces cercles de parole qui ont lieu en présentiel au Point Éphémère à Paris une fois par mois, maintenant en visio depuis un mois, ce qui permet de les rendre plus accessibles à la fois pour les personnes qui ont un handicap et pour les personnes qui ne sont pas à Paris. Et aussi, ces cercles ont essaimé dans d'autres endroits en France. Donc, ils sont à Nantes. Je ne sais pas si ça a continué, je vais me renseigner, mais en tout cas, il y a eu sur la base de nos protocoles, ouais, des cercles qui ont pu commencer dans la ville de Nantes. Donc ça, c'est super.
1: Bien, ouais.
0: Sachant que nos protocoles sont en open source, on a travaillé dessus beaucoup. Donc c'est-à-dire, voilà, le déroulement du cercle, en fait.
1: Oui.
0: C'est toujours en présence d'une psychologue pour pouvoir recueillir la parole voilà, de manière vraiment, on va dire, sécurisée.
1: Oui.
0: Quoi.
1: Oui.
0: Parce qu'il peut y avoir des choses très traumatiques qui ressortent. Donc voilà, et sur la base aussi de ces cercles de parole, cette dernière année, il y a du coup la team de Au-delà du club qui est venue pour prendre des notes et faire une étude qui s'appelle « Briser le cercle ». Donc tu vas sûrement en parler après, mais juste, c'est vraiment sur la base de nos cercles. On a recueilli en fait les données des participants, participantes. Ces cercles sont en non-mixité choisie, c'est-à-dire femmes cis, personnes non-binaires, personnes trans. Et du coup, de remonter ces données et d'en faire une étude qui soit une étude quantitative, non pardon, c'est l'inverse, qualitative, merci, qui soit une étude qualitative, contrairement à l'étude de Consentis, qui va être justement l'autre.
1: Oui, type, quantitative.
0: Pardon, c'est mon cerveau qui veut pas. du coup, voilà, donc il y a eu ça, donc les cercles de parole. Sinon, on a mis aussi de suite en place des protocoles d'accueil qui sont pareils en open source sur notre drive. Donc c'est pour permettre tout simplement aux personnes qui voudraient améliorer leur pratique de pouvoir... avoir des documents qui soient clairs pour l'accueil des artistes, donc à destination des lieux, des organisatrices de soirées, des managers, manageuses, des bookers, bookeuses. Donc il y a ça. Aussi, on a fait
1: disponible en open source, ça veut dire qu'en fait tout le monde peut y avoir accès gratuitement.
0: Ouais, exactement. C'est ça. Après, on a fait tout un travail qui pour le moment est encore en sous-marin, parce que ça prend beaucoup de temps, mais c'est sur la formation des agents de sécurité en France. En fait, on voudrait que ces agents-là puissent être formés. Ça va ?
1: Oui. Merci.
0: Puisse être formée au VHSS.
1: Oui.
0: Pour que ces agents d'accueil-là, en milieu festif, n'aient pas la même formation qu'un agent de sécurité de supermarché, genre.
1: Ouais.
0: Parce que c'est pas le même travail. Donc là-dessus, on travaille avec la mairie de Paris.
1: Ok.
0: Fête Éclair.
1: Oui.
0: Qui a aussi tout un travail de RDR. Oui. Donc réduction des risques en club et Consentis. On travaille main dans la main. Voilà, donc ça prend du temps.
1: Est-ce que c'est pour former les boîtes d'agents de sécu, genre spartiates ?
0: C'est pour faire carrément une formation,
1: okay,
0: un module de formation qui, on l'espère, serait obligatoire pour les agents de sécurité.
1: Okay, d'accord.
0: Du coup, ouais, complètement, ça rentrerait là-dedans. Voilà. Et qu'est-ce qu'on fait d'autre ? On fait un truc pour lequel on attend des financements. Malheureusement, cette année, on n'a pas eu tous les financements qu'on voulait, donc on n'a pas pu mettre ça en place. Alors que voilà, c'est notre projet depuis déjà le début, mais on voudrait faire des sessions de professionnalisation pour les DJ minorisés.
1: Okay.
0: Donc en club. En fait, ce serait un peu le pendant pratique,
1: ouais,
0: de tout ce qu'on fait côté théorique. Ce serait vraiment d'accompagner des jeunes DJ pour leur dire, donc ce serait en présent, genre dans un ingé son, un G light, voilà, et ce serait vraiment voilà ce que tu peux faire, pas faire. Voilà là où tu peux placer ta limite,
1: ouais.
0: Voilà comment tu peux agir si une personne te parle comme ça, etc.
1: Ça serait pas de la formation sur comment mixer, ce serait plus comment vivre, enfin quelles sont les limites en club qui ne doivent pas être dépassées.
0: Exactement, c'est ça. Parce que souvent, encore une fois, on part du principe que vraiment quand t'es une jeune artiste, t'as beaucoup plus de chances de te faire agresser.
1: Ouais.
0: Et du coup, c'est de direct placer les limites pour savoir ce qui est ok, pas ok. Parce que sinon, t'acceptes des choses et potentiellement, tu te fais... exploser, enfin
1: oui,
0: tu te
1: oui.
0: fais détruire quoi,
1: tu subis des violences,
0: tu subis des... voilà c'est ça, c'est ce que je veux dire, voilà,
1: c'est déjà pas mal hein. C'est beaucoup d'outils. Du coup on va faire une première pause, on va s'écouter Crash Test qui est une track de Paloma Colombe tout simplement.

0: Je me souviens aussi de moments très durs où elle rentrait en, comment on dit, en transe.
1: Et c'était Crash Test de Paloma Colombe. Je voudrais justement savoir comment est-ce que tu as vu le milieu évoluer sur ces questions-là pendant ces 2 ans. Est-ce que, enfin, comment ton regard sur les dynamiques de pouvoir du coup dans ce milieu, elles ont évolué depuis aussi tes débuts sur la scène? Est-ce que tu remarques des changements positifs, négatifs? Est-ce qu'on s'y intéresse vraiment? Est-ce que le public s'y intéresse vraiment? Est-ce que l'industrie s'y intéresse vraiment?
2: Bah écoute, le gros changement positif qu'il y a, c'est que depuis 2012, depuis que j'ai commencé, bah juste en termes de parité, c'est quand même une dinguerie le nombre de personnes minorisées, de meufs qui ont appris à mixer, quoi, et qui sont sur les scènes, qui ont de la visibilité, donc c'est trop cool. Après, se pose la question de leur accueil, puisque le sexisme et le racisme sont partout dans cette société, donc rien d'étonnant à ce que ce soit y compris dans ce milieu-là. Mais en tout cas, moi, je dis toujours, quand on me pose cette question, qu'en fait, oui, ça change, mais ça change grâce à nous, les associations de terrain. En France, ça change pas par la volonté des...
1: Oui, c'est grâce aux militants, aux militantes.
2: C'est grâce aux militants, aux militantes. C'est à la force de notre travail et voilà, du travail souvent bénévole que les unes, les autres mènent. Donc, c'est un énorme travail de visibilisation. Ouais, c'est ça. Enfin, souvent bénévole et souvent et le nombre de militants, militantes qui font des burn-out. Enfin, donc c'est vraiment encore une fois la sueur de notre front et donc énorme shout-out à toutes les assos de terrain partout dans les villes de France qui font le taf parce que voilà, et avec les coupes budgétaires qu'il y a encore une fois, et on pense fort à la région Loire-Atlantique notamment et à Christelle Morancet, parce qu'il faut dire son nom, qui est la présidente de la région et qui a fait des coupes drastiques de l'ordre de 75% du budget de la culture.
1: Oui, c'est énorme.
2: Et ça impacte aussi bien les assos de prévention qui font le taf, que le planning familial, que les associations sportives, que les associations de lutte, enfin de soutien en tout cas au handicap. Enfin, c'est compliqué en ce moment. Et donc force au tissu associatif de France qui est totalement sabré par les politiques publiques en ce moment.
1: C'est clair. Et comment t'imagines justement le futur de Réinventer la Nuit ?
2: Notre futur, bah écoute, c'est une bonne question en vrai. J'espère fort qu'on pourra continuer à bénéficier de subventions de la ville de Paris.
1: Si vous nous entendez, la ville de Paris.
2: Ouais. Donc voilà, j'espère qu'on pourra continuer à bénéficier de subventions du CNM. On va voir, hein. Vraiment, les élections seront déterminantes. Oui. Donc voilà, donc ça dépend forcément des subventions, notre travail associatif, puisque ce qu'on réalise pas forcément, c'est qu'en fait les associations font un travail qui devrait normalement être fait par l'État en fait. Donc voilà, donc ça les arrange quelque part de si c'est des politiques qui sont de filer ce taf là aux associations. Mais du coup donc j'espère que si on a ça, on pourra continuer nos actions, développer nos actions. Et pour te répondre, donc nous on aimerait beaucoup se développer en Europe. Donc on a eu là une première intervention de Réinventer la Nuit à Barcelone, avec le collectif Me Siento Extraña, si je ne dis pas de bêtises. C'est Anako qui a fait ça, puisqu'elle est entre Paris et Barcelone.
1: Okay.
2: Donc voilà, on a aussi répondu à des appels à projets sur l'Europe, donc pour étendre notre portée et faire des partenariats avec d'autres associations, puisqu'on est vraiment dans cette logique de faire des partenariats, et c'est pareil en France. Oui. Là, on commence à travailler avec une association dont je vais te retrouver le nom tout de suite, je te le dirai dès que je l'ai, mais qui vise à justement visibiliser la question des handicaps dans la musique, dans les musiques électroniques, ce qui passe totalement aussi sous les radars.
1: C'est vrai qu'on parle beaucoup des VHSS.
2: Voilà.
1: Malheureusement, on parle moins du racisme, du validisme, etc.
2: Qui sont interconnectés. Oui. Hein, oui. Quand on est donc multiminorisé, on vit plus de violence. Mais du coup, on va faire ce premier cercle de parole avec cette association. Donc la volonté de s'ouvrir à d'autres associations de terrain et aussi à d'autres problématiques, dans le sens juste faire exister de manière la plus concrète possible l'intersectionnalité dans nos luttes. Voilà.
1: C'est trop bien. C'est génial.
2: Step et by step, parce oui. qu'on peut pas tout faire.
1: Et en fait, ça fait que deux ans. Ça fait que deux ans que vous existez, mais beaucoup. En vrai, c'est déjà énorme.
2: On a beaucoup de travail par ailleurs. Mmh. On essaye de garder la tête hors de l'eau, de pas faire de burn-out.
1: Ouais.
2: Donc, on fait vraiment de notre max.
1: Et si on veut aider en tant que public, ouais. Réinventer la nuit, est-ce qu'on veut, vous avez des bénévoles? Est-ce que
2: ben non, on n'a pas de bénévoles. On peut nous faire des dons. On a un Hello Asso. Mmh. Donc, en vrai, ça aide vraiment, ouais, puisque oui. on a des frais, bien sûr. On paye la psychologue, on paye l'allocation des salles pour les cercles de parole. Quand on doit faire appel à une graphiste, on la paye aussi. Voilà, donc, oui. Donc ça, c'est vraiment, ça peut être super aidant. Et sinon, on avait eu besoin de bénévoles juste quand on avait organisé une soirée ouais. Une fois. Avec Rebekita, une soirée de levée de fonds, mais sinon, sur, pas spécialement. Par contre, ce qu'on peut dire, c'est qu'on fait des apéros en général, on ne poste pas sur les réseaux ça, mais environ une fois par mois, pour rencontrer les personnes qui seraient intéressées pour nous rejoindre.
1: Ok. Et plutôt pour les, ouais. les professionnels du milieu du coup.
2: Alors ouais, c'est plutôt ça, oui.
1: Et quand on dit professionnel, en fait, on parle de
2: professionnel,
1: qui
2: ouais. Et ben en fait, on parle donc des DJ, mais pas que. Donc ça peut être musicienne, ça peut être quelqu'un qui travaille au bar, ça peut être quelqu'un qui travaille en technique, quelqu'un qui travaille en sécurité, quelqu'un qui travaille en booking, en management, ouais. en boîte de prod.
1: Oui, donc c'est très large quand même.
2: Super large. Voilà. Donc, toutes les personnes qui seraient intéressées peuvent nous envoyer un petit mail. C'est contact@reinventerlanuit.com FR, je ne sais plus.
1: on va trouver ça.
2: Ouais, ça doit être dans notre lien en bio, je ne sais plus. Pourtant, c'est moi qui gère l'adresse mail. Mais du coup, voilà, donc y a moyen de rentrer facilement ouais. en contact avec nous et de se rencontrer.
1: Et du coup, cette étude, Briser le cercle, est-ce que tu peux nous décrire peut-être rapidement les résultats qui ont pu être observés
2: ouais.
1: Et est-ce qu'il va y avoir d'autres études du coup qui vont être menées un peu comme ça?
2: Ouais, alors c'est une étude qui a pris énormément de temps au-delà du club pour voilà, énormément de travail, donc je sais pas s'il y en aura de suite une autre
1: oui.
2: dans l'immédiat. Faut voilà, je
1: prendre
2: pense
1: une petite pause avant
2: une petite pause parce qu'elle est sortie récemment, c'était ouais. l'été dernier ouais. Mais du coup les constats de cette étude, bah c'est sans surprise, c'est-à-dire que toutes ces violences, donc c'est déjà que ces violences sont un continuum, donc elles existent de manière continue, partout, à des échelles et des degrés différents, et qu'elles ont des impacts qui vont jusqu'à l'arrêt de carrière,
1: ouais.
2: Le déménagement. Bon, moi, ça ne m'a pas du tout étonnée, hein, ces résultats. C'est vrai que voilà, qu'il faut avoir tellement de ressources et de courage parfois pour continuer sa carrière quand on vit des choses comme ça. Et parfois, ça n'est juste pas possible pour des raisons de santé, pour juste c'est trop, trop lourd. Ouais. Pour des raisons, je sais pas, familiales, enfin, oui. j'en sais rien. Mais en tout cas, voilà, donc des résultats qui montrent que qu'il ne fait pas bon être une personne sexisée ou multiminorisée, donc encore plus quand on ajoute d'autres formes de discrimination, racisme, transphobie, homophobie, handicap, etc. Donc voilà, donc ça, quand ça se surajoute, ça fait qu'on est encore plus à même de vivre des violences et potentiellement d'arrêter sa carrière. Donc juste par rapport à l'étude, ça, on peut la retrouver dans le lien qui est sur notre Instagram Réinventer la nuit. Donc l'étude s'appelle Briser le cercle et elle existe dans deux versions. C'est-à-dire, si vous avez la flemme de lire les 40 pages, il y a une version condensée qui existe ouais. de deux pages, avec donc tous les résultats et les recommandations. Donc là, pour le coup, c'est vraiment digeste. N'hésitez pas à aller la lire et à la partager.
1: Elle est dispo aussi sur Consenti. Je sais pas si on va sur Consenti.
2: Sur le site de Consenti. Okay. Ouais,
1: si jamais on n'a pas Instagram.
2: Ouais, grave. En fait, dans ce cas, juste taper Briser le cercle étude sur Google et on trouve. Enfin, Google ou Ecosia.
1: C'est beaucoup mieux.
2: Et on trouve, ouais.
1: Et on va faire notre deuxième pause musicale. On va s'écouter Coco Bounce de Tina Tornade.

0: Et c'était Coco Bounce de Tina Tornade. Alors, pour finir sur réinventer la nuit et qu'on sente si c'est au-delà du club, etc., je voudrais savoir si vous arriviez à collaborer avec peut-être d'autres assos, d'autres des lieux, des festivals, pour faire vivre cette initiative ailleurs aussi que dans Paris, et vers d'autres publics, vers des personnes qui connaissent peut-être pas forcément le milieu de la musique électronique, etc.
1: Je peux juste dire un mot sur Coco Bounce?
0: Ah oui, oui. Bah vas-y. En vrai, je voulais parler après.
1: Coup, on allait parler après, mais ok. Vas-y.
0: Et juste, on a retrouvé le nom de l'asso à Barcelone.
1: Alors non, c'est l'asso. Celle-là, c'est l'asso à Paris.
0: L'asso à Paris.
1: Qui du coup s'occupe donc de visibiliser ces questions de handicap dans la musique électronique, qui s'appelle No Stage Without Us. Donc pareil, vous pouvez la retrouver sur Instagram. C'est inclusion et accessibilité en milieu festif et spectacle vivant. Donc n'hésitez pas à leur donner de la force.
0: C'est vraiment un sujet, je trouve, qui est
1: un sujet
0: genre pas du tout abordé,
1: pas encore abordé du tout. Mais je
0: même
1: pense
0: chez les militants, militantes et tout,
1: de
0: et
1: fou.
0: Et en même temps, il y a tellement de choses à de sujets à aborder que mais c'est difficile des fois, mais faut pas oublier.
1: Faut pas lâcher, non. Mais elles sont là pour ça, je pense. Pour voilà. Mais bravo, parce que effectivement, j'avais rien vu sur le sujet, donc trop cool. Du coup, pour répondre à ta question, à fond. Bah du coup, nous, on est bien consciente qu'il y a ce truc de visibilité parce qu'on est des artistes et qu'on vit à Paris. Donc, qu'on bénéficie de cette visibilité-là pour notre asso, Réinventer la nuit. C'est vrai que c'était un peu un angle mort que des artistes elles-mêmes prennent la parole et s'organisent sur ce sujet-là. Mais après, il y a des associations de terrain dans tellement de villes de France qui font ce taf. Et je ne vais pas toutes les citer parce qu'on est justement en train de travailler à faire une map puisse reprendre toutes ces initiatives-là, puisqu'on est en train de bosser sur notre site internet à nous, Réinventer la nuit, puisque là, on était hébergés par le site de Consentis. Du coup, ça nous tient vachement à cœur de faire des ponts avec ces autres initiatives et associations sans lesquelles tellement de choses n'auraient pas existé. Pareil, Consentis, pionnière de cette lutte depuis 7 ans qu'elles existent, donc du coup voilà, il y a tout ce travail qui va être fait, et dans la même logique on essaye le plus possible et on y met beaucoup d'énergie à ce que chacune vraiment travaille en fonction de son champ d'expertise et de pas se marcher sur les plates-bandes les unes des autres d'associations, tu vois. Donc vraiment, nous, par exemple, on est vraiment à destination des professionnels, par et pour les professionnels de cet écosystème. Là où Consentis fait des formations, nous, on n'en fait pas. Donc voilà, on essaye de se répartir aussi les choses. Et voilà, on a aussi des formats, on a en tête des formats sur notre Instagram qu'on considère un peu comme un petit média.
0: Ouais.
1: On a un format news sur lequel deux fois par mois, on met en avant les news de la scène sur ces questions-là de discrimination, de genre et autres, toujours de manière intersectionnelle. Parfois des petites news politiques quand ça a trait directement avec nos problématiques, etc. Donc du coup, dans cette même optique, on a vraiment à cœur de visibiliser c'est ce qu'on fait le max, mais d'autres associations
0: D'autres initiatives,
1: et d'autres initiatives qui travaillent du coup sur le terrain en France, pas qu'à Paris.
0: Est-ce que des fois, ce qui est important. Ouais. Est-ce que des fois vous êtes aussi invité par, je sais pas, des events ou des festivals pour prendre la parole, pour collaborer quoi?
1: Carrément, du coup, pour prendre la parole principalement, ça rentrait donc plutôt dans notre axe visibilisé. Donc ouais, on a fait la Paris Electronic Week, on est allé, où ça encore en tout cas régulièrement, parce qu'en fait je me souviens plus forcément puisque c'est d'autres membres qui sont allés que moi, mais ouais carrément, qui sont allés pas qu'à Paris non plus d'ailleurs. Il y a carrément eu ça.
0: Je voudrais qu'on parle d'un autre de tes engagements qui s'incarne dans un projet que tu mènes depuis 2023 aussi, si je me trompe pas. Tu donnes des cours de DJing aux tout petits et toutes petites, mais aussi aux plus grands, aux plus grandes, à travers un objectif d'empouvoirment, d'empowerment. Est-ce que tu peux nous en dire plus? Ça t'est devenu d'où cette envie de partager et d'enseigner le mix?
1: Ouais. Du coup, j'ai commencé il y a 4 ans, donc plutôt...
0: 2022
1: 2022
0: Ouais.
1: Ouais, bref. Mais j'ai commencé...
0: 2021
1: ouais.
0: Ah non, On est 2022, en 2026. On est en 2026.
1: Ouais, wow. Je viens de calculer aussi. Ouais, du coup, j'ai commencé par les enfants et j'ai commencé à Nantes parce que j'étais artiste associée avec l'association Trampo à Nantes. Et dans ce cadre-là, c'est la responsable Raphaël Pilorge qui m'a proposé de faire des ateliers à destination des petits. Et là, c'était vraiment des petits.
0: Ils
1: avaient à partir de 3 ans pour faire des petites initiations aux platines et tout. Et
0: incroyable.
1: Voilà, et donc j'ai commencé, let's go, comme ça. On était dans les studios de Trampo, c'était trop mignon, ils venaient de leur école qui était à deux pas. Je suis aussi beaucoup allée dans leur école et on a mené un projet au long cours qui a amené un spectacle.
0: Donc,
1: j'adore. Ouais, c'était génial. Donc du coup, une vraie initiation aux platines.
0: Ouais.
1: Au son, à l'écoute, à la musique, au rythme. C'est un projet qui s'appelle Les cours de Paloma, depuis que j'ai pas mal développé, effectivement. C'est vrai que je me suis prise d'affection pour ça, vraiment fort. Bon, j'adore les enfants, j'adore transmettre. Je trouve que c'est incroyable, c'est ça. Et aussi, je crois que mon moteur, c'est d'essayer de proposer un espace qui soit justement pas un espace d'oppression ou de violence à des enfants, donc à des publics qui sont en fait très vulnérables. Parce que, voilà, on a quand même cette culture en France qui est une culture de l'éducation par la douleur, par, voilà, potentiellement des formes de maltraitance. Et j'essaye vraiment, au contraire, de, que ce soit plein de bienveillance, que ce soit joyeux. Voilà, donc... le plus possible. Donc j'ai commencé par les enfants, après j'ai eu des élèves adultes dans plein de cadres différents, que ce soit des institutions culturelles qui m'appellent pour un one-shot, pour des stages, etc. Donc c'est super. Là j'ai des élèves qui mixent dans des cadres professionnels maintenant,
0: trop
1: donc
0: bien.
1: C'est super. Ouais, je suis contente, très fière d'elles et d'eux. Et puis là, j'ai commencé la semaine, enfin il y a quelques semaines, les seniors.
0: Oui. C'est trop mignon.
1: Et c'était tellement drôle, j'allais dire.
0: Dans des EHPAD ou...
1: C'était pas un EHPAD, c'était un club senior.
0: Ok.
1: On est sous bois. Donc grâce à ces Medicare Couch et toute sa team qui m'ont invité pour ce projet qui s'appelle Y'a pas d'âge, où ils vont faire du drag aussi et du coup des platines, des petits, voilà. Et elles étaient, c'était principalement un groupe de meufs, donc jusqu'à 99 ans.
0: Waouh.
1: Mais vraiment, mais genre...
0: Y'a pas d'âge.
1: Y'a pas d'âge, c'est ça. Mais incroyable de donner cours à une personne qui a 99 ans, je me sens... petite,
0: enfin,
1: et en même temps tellement drôle, Lucette, super dissipée, beaucoup plus que des enfants de 5 ans.
0: Ouais.
1: Mais non, c'était une expérience incroyable et du coup, bah moi, ça m'apporte énormément, même par rapport à ma pratique de DJ, dans le sens où ça me permet aussi, je trouve que c'est politique en fait, dans le sens où ça me permet de pas avoir cette espèce de posture, je trouve. Qu'on peut, ça peut être comme une posture attendue un peu du DJ, un truc assez surplombant, genre se prendre au sérieux, ou alors vraiment de rester dans son savoir, de ne pas le partager, etc. Moi, c'est l'inverse, j'ai justement envie de pouvoir le partager, de pouvoir aussi, c'est quand même vraiment très centré sur les minorités, du coup, je te disais les personnes vulnérables, mais donc du coup, pour permettre de donner de la force potentiellement à ces publics-là. Et aussi la créativité, l'accès à sa créativité.
0: Oui, parce que le DJing, il y a plein de choses derrière, comme tu disais, avec les enfants, le rythme, l'écoute, etc.
1: Tout à fait, c'est qu'on ne va pas s'intéresser strictement au beatmatching pour faire des mix club.
0: Oui,
1: c'est pas que ça, on travaille énormément l'écoute avec les petits. Où en fait, les petits, ils ont du mal à écouter. Parce qu'ils sont au sens où leur vision est surstimulée. Ils sont tout le temps, écran, tout ça, comme les grands d'ailleurs. Mais du coup, ça les fait vachement bosser de travailler l'écoute des sons, quoi. Et le son, comment là, avec le filtre, tu vas le changer, etc. Donc voilà, mon travail avec ces populations-là. Et ça me plaît énormément.
0: Trop bien, trop mignon. Et est-ce que tu arrives, du coup, tu disais que tu travaillais avec peut-être des institutions un peu...
1: Tout type, des mairies,
0: okay.
1: Institutions culturelles,
0: ouais.
1: Associations de quartiers, marques. Ah donc en fait, il y a tout type de personnes qui s'intéressent à ces initiations.
0: Et tu arrives à avoir un peu des financements, du coup
1: Des finances, du coup, c'est...
0: Pouvoir acheter, par exemple, des platines
1: Non, ça, c'est de la loc.
0: Ok.
1: Voilà, et puis non, sinon, non, c'est vraiment les lieux qui, voilà, où tous les partenaires que je t'ai cités qui vont rémunérer. Voilà, et c'est bah, du coup super variable en fonction des partenaires, et ça me convient de faire des types de publics très très différents.
0: Différents, ouais.
1: Avec parfois des enfants dans des grandes situations de précarité, et parfois des marques, quoi.
0: Oui.
1: Voilà.
0: Alors pour finir, j'aimerais quand même du coup qu'on parle de la compilation dont tu es à l'origine, donc DIA, si je ne me trompe pas dans la prononciation.
1: C'est parfait.
0: Donc c'est sorti en fin d'année 2025 et c'est une compilation qui réunit 11 artistes du monde entier. C'est un projet qui mêle du coup ton héritage amazigh avec ton expérience de la scène queer californienne dont tu nous parlais tout à l'heure et ton combat militant et féministe. Les deux tracks qu'on a écoutés juste avant, c'est des tracks qui sont issus de cette compilation. Et je voudrais du coup, est-ce que tu peux nous en dire un peu plus, nous expliquer aussi ce que ça signifie pour toi toute cette compilation d'IA, qu'est-ce que c'est et ce que ça représente pour toi de faire cette curation-là.
1: Yes, bah merci beaucoup d'en parler.
0: De rien.
1: Du coup... Ouais, du coup, DIA, comme tu as très bien dit, c'est le nom donc, de cette compilation que j'ai curatée. Donc, c'est-à-dire, donc, les gens, parfois, ils me disent, c'est trop marrant, ils disent, mais du coup, tu as choisi des morceaux qui existaient et tu les as mis dans une playlist. En fait,
0: t'as
1: c'est
0: fait
1: juste
0: une playlist.
1: Alors, non, c'est pas ça. Du coup, curater une compilation, c'est choisir les artistes avant que les morceaux n'existent.
0: Oui.
1: Donc, tu travailles avec les artistes. Mm-hmm. Et pour que les morceaux aussi correspondent, enfin tu leur fais confiance, mais je veux dire que les morceaux aillent dans le sens de ta vision artistique. Du coup, c'est exactement comme tu l'as dit, c'est ça, c'est DIA, c'est pour moi le fait de pouvoir faire exister de manière concrète, matérielle dans une compilation, mon héritage à la fois amazigh et mon héritage queer. Et du coup, ça s'exprime dans tous les artistes que j'ai choisis pour cette compilation. Donc c'est de la club musique percussive,
0: okay.
1: Comme je l'aime, comme je la joue. Donc c'est vraiment dans la droite ligne de ce que je mixe en club. C'était une manière aussi pour moi de réaffirmer ce que j'aime artistiquement en musique, puisque j'avais fait un break du mix aussi pour toutes les raisons qu'on a évoquées, de sexisme, etc. Voilà, donc c'était aussi une manière de faire ça. Donc j'ai eu super beau projet proposé par le label Applause, qui est un label basé à Marseille. Et du coup j'ai choisi donc à la fois des artistes, on a écouté la track de Tina Tornade, Armel qui est du coup une amie, il y a Cyclone, donc il y a à la fois des artistes qui sont des amis, avec qui je partage la vision artistique, donc pour moi c'était logique de leur proposer une track comme Tina Tornade, Cyclone. Il y a des artistes que je suis depuis très longtemps, comme par exemple Estoc, Hassan Abou Alam, Trifaz, des artistes dont j'aime énormément le travail, et que je respecte beaucoup, qui ont accepté de faire une track, donc trop cool. C'est aussi des artistes que j'ai beaucoup mis en avant quand je suis chroniqueuse donc au Nova Club depuis plusieurs années, genre 4 ans je crois, et c'est des artistes que j'ai beaucoup passé dans le cadre de cette émission sur Radio Nova. Et puis il y a aussi des artistes que j'ai découvert récemment, des jeunes productrices comme Mélagome qui a fait un énorme banger dont j'étais trop trop contente. Et puis il y a Tatiana Jane aussi qui a fait un track qui est juste une énorme pointure actuellement dans la scène, qui est maman aussi. Donc c'est vraiment le mélange de toutes ces influences là. Et je l'ai appelé DIA parce que donc DIA, effectivement, c'est une figure amazigh, qui est une figure de résistance et une figure féminine. Donc j'aime sa vibe. Sa vibe me parle. J'ai lu un livre sur elle il y a quelques années, écrit par Gisèle Halimi. Et j'ai trouvé que c'était une figure ultra moderne, en fait, dans ce qu'elle incarne. Et j'avais envie aussi de lui rendre cet hommage. Voilà pour la compile, ce que je peux te dire.
0: Est-ce que tu vas nous parler un peu de ta track du coup à toi, Crash Test?
1: Ah oui, j'ai oublié que c'est ma première track pour cette compile.
0: Et oui, toi aussi, tu fais partie de cette compilation.
1: Oui, non, c'est vrai. C'est vrai que je préfère toujours parler. J'aime beaucoup mettre en avant le travail des autres, mais c'était important pour moi de faire cette track aussi. Crash Test, c'est ma première track en tant que productrice. Je l'avais commencée il y a 2 ans.
0: Oh, wow.
1: Et en fait, je l'avais totalement laissée de côté, pareil, par syndrome de l'impostrice. Et aussi par manque... Oh, j'en m'entends. Si, c'est bon.
0: C'est bon.
1: Ouais. Et aussi par manque de temps. Et là, je l'ai reprise un peu à l'occasion de cette compilation. Je me suis dit, bon, bah là, let's go. Allez, plus de questions. En plus, pile à ce moment-là, j'ai perdu ma grand-mère et ça m'a mis un coup de pied au cul, on va dire. Et du coup, j'ai fini la track. Et ouais, je pense, dans ce que j'essaye de faire en tant que productrice, il y a un mélange entre des sonorités très industrielles, do-it-yourself, très brutes, en fait, et une grosse attention qui est portée à la rythmique et notamment à la polyrythmie, qui est vraiment ce qui aiguille tout mon travail en tant que DJ, la polyrythmie et le rythme. Donc ouais, très, très contente et fière de cette première track, et je vais continuer le travail de productrice maintenant que le plus dur est fait, la première track, et j'ai déjà continué à bosser sur des nouvelles tracks.
0: Et il y a un vocal dans cette track.
1: Ah oui.
0: Est-ce que tu peux nous en parler?
1: Bien sûr. Bah, du coup, à la fin de la track, j'ai mis un vocal de mon grand-père, donc Rabah, paix à son âme, et qui en fait... parle de sa mère, qui était, elle, une Gazana, donc on va dire une voyante, et qui il parle de la transe, de ce que de la transe, du fait de rentrer en transe, et lui, il était terrifié par ça quand il voyait sa mère, donc Kabyle, dans les montagnes de Kabylie, en Algérie, du coup, rentrer en transe, et il parle de ça, et je l'avais enregistré à l'époque. Et donc, ça faisait sens pour moi de mettre cet extrait à la fin.
0: Eh bien, merci beaucoup, Paloma, d'avoir répondu à mes questions. Si vous voulez en savoir plus sur Réinventer la Nuit, du coup, et toutes les autres initiatives dont on a parlé, je vous invite à aller sur leur compte Instagram, mais aussi, du coup, sur le site de Consentis, où vous pouvez retrouver tous les outils qui ont été créés et dont on a parlé et qui sont, comme on l'a dit, téléchargeables gratuitement, du coup.
1: Ouais.
0: N'oubliez pas non plus, du coup, d'aller découvrir les tracks de la compilation d'IA qui sont sur SoundCloud.
1: Tu les as, Deezer.
0: Deezer aussi.
1: C'est vrai que j'ai tendance à boycotter Spotify. Mais en tout cas, ça se stream. Et SoundCloud, peu importe, ça s'achète aussi sur Bandcamp et ça nous soutient beaucoup.
0: Ouais. Donc voilà, DIA, ça s'écrit D-I-H-Y-A. Du coup, merci encore, Paloma. Est-ce que tu veux rajouter un petit mot de la fin?
1: T'as dit plein de choses. Donc, nos cercles de parole mensuels avec Réinventer la Nuit. N'hésitez pas à nous suivre, du coup, à suivre les prochaines dates, à vous inscrire. Le prochain sera en visio. Il y a mes dates aussi de DJ.
0: Oui.
1: Avec des belles dates à venir, j'ai un nouveau booker qui est super. Et non, mot de la fin, merci à ces espaces d'exister. Toujours beaucoup de gratitude de pouvoir avoir un espace pour parler de son travail. Et
0: merci à toi.
1: Et c'est tout. C'est tout. Force à toutes et à tous.
0: Force à tous et à toutes, c'est parfait comme mot de la fin. On se retrouve le mois prochain. Du coup, n'oubliez pas de parler de l'émission à vos potes et à nous donner de la force, notamment sur Instagram, sur le site de Radio Campus Paris et aussi sur le site de Station Station, la radio de Station Gare des Mines. Et on se retrouve le mois prochain. Gros bisous.

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Bonjour et bienvenue dans l'actu des oubliés. Ce mois-ci, nous revenons sur la victoire populaire qui a marqué le combat contre l'ICE aux États-Unis lorsque le 12 février, l'administration fédérale des États-Unis annonce la fin de l'opération de l'ICE des villes jumelles de Minneapolis et de Saint Paul. Nous n'allons pas revenir en détail sur l'histoire de l'ICE et la manière dont Trump en a fait sa milice depuis son retour au pouvoir. Pour cela, nous vous invitons à réécouter le premier épisode de cette saison 6, consacré aux émeutes de Los Angeles contre la présence de l'ICE en juin dernier. Rappelons seulement que le néofasciste au pouvoir a élargi les prérogatives de cette police aux frontières, lui permettant d'arrêter et d'expulser n'importe quelle personne née à l'étranger et incapable de prouver qu'elle réside depuis plus de deux ans dans le pays. Son budget a lui aussi été augmenté à 170 milliards de dollars, davantage que les armées espagnoles, turques ou australiennes. Le magazine In This Times titrait ainsi en octobre « La 13e armée du monde déchaîne sa violence à Chicago ». La force de frappe et de célérité avec laquelle l'ICE peut désormais agir aboutit dans les faits à une constellation d'abus. Toute personne non blanche est une cible potentielle, et si par malheur elle n'a pas de preuves sur elle, il peut arriver qu'elle soit expulsée avant d'avoir pu justifier légalement de sa présence aux États-Unis. Des personnes sont même arrêtées alors qu'elles se rendent à un jugement nécessaire dans leur parcours de régularisation. Et même en cas de libération, le traumatisme reste et la peur se répand dans les communautés. Les opérations s'accompagnent d'une campagne médiatique nauséabonde, déshumanisante et xénophobe. Trump utilise le terme « alien » pour parler des personnes nées à l'étranger. On compare les personnes ciblées à des Pokémon en reprenant le slogan du jeu « Attrapez-les tous ». Les interventions de l'ICE sont filmées et diffusées sur les réseaux pour créer la terreur dans la population. Les coups d'éclat contre l'ICE se multiplient et un véritable mouvement local comme national se construit. Car après LA, Washington et Portland, où la garde nationale est systématiquement envoyée pour réprimer les oppositions, l'ICE s'apprête à mettre les pieds à Chicago. La tension est maximale, en particulier dans la capitale de l'Oregon. En ce mois de septembre, Trump clame « Portland est un enfer sur Terre et les antifas sont des terroristes ». Voilà des semaines que le site hébergeant l'ICE est encerclé. Tournant en dérision le président, on défile déguisé en animaux dans des cortèges carnavalesques. Dans le New Jersey, c'est un autre centre de détention qui est envahi. Son activité doit être interrompue durant plusieurs mois.

Et voilà que Trump déclare la guerre à Chicago, ville sanctuaire et de résistance. On y observe un changement de méthode. Désormais, l'ICE fait des rondes à bord des SUV banalisés et arrête les gens au hasard dans les rues, sur la seule base de leur aspect physique. À Logan Square, quartier du nord-ouest de la ville qui abrite une importante communauté latino, les rues se vident. L'animation habituelle, les vendeurs ambulants, la musique, tout disparaît au profit d'un silence pesant, l'eau de toute société vivant sous un régime fasciste. Et pour celles et ceux qui décident de résister, les mêmes méthodes qu'à LA ou Portland sont mises en place. Dans les quartiers, les solidarités émergent sous quatre formes principales. D'une part, des groupes d'information diffusent toutes les informations nécessaires à la fois aux personnes menacées et aux personnes qui souhaitent soutenir. Première chose à savoir, l'ICE n'a pas le droit de pénétrer dans un domicile privé. À New York, le maire de la ville fraîchement élu, qui s'est rendu célèbre durant la campagne pour afficher son soutien au peuple palestinien, fait lui-même la promotion du fascicule « Connaître ses droits ». Deuxième chose, comme les personnes menacées par l'ICE sont contraintes de demeurer chez elles, des réseaux d'entraide se mettent en place. À Chicago, à peine l'ICE est arrivé qu'elle tue. Le 12 septembre, un père de famille d'origine mexicaine est assassiné alors qu'il amenait ses deux enfants à l'école. La police de l'immigration l'accuse d'avoir voulu renverser les agents avec sa voiture. Version démentie par les médias. L'événement terrorise la population et dans les quartiers, on s'organise pour soutenir les personnes qui pourraient être menacées en leur faisant des courses.

0: procéder à des contrôles et à des arrestations. Repérer les hélicoptères noirs, les véhicules aux vitres teintées, relever systématiquement les plaques des voitures, patrouiller dans son quartier pour repérer les uniformes. Un grand nombre de signes peut indiquer une intervention imminente. Les militants et militantes sont entraînés à les repérer.
1: No cap uptown ready for lift off, but I can't even get up in a ball with Tim's on. Why not? Well, I'm thinking that it's obvious as why when I see sirens in the rearview with his ominous. BLM doesn't mean I want to politic. Catch a backhand like a compliment.
0: Et comme les interventions de l'ICE sont de plus en plus imprévisibles, l'outil le plus utilisé devient le sifflet. On le porte quotidiennement pour pouvoir alerter à tout moment. Le code, des petits coups irréguliers pour prévenir la présence de l'ICE, un long sifflement pour avertir qu'une interpellation est en cours. Le but, faire se réunir un maximum de gens en un minimum de temps. Encercler les voitures de l'ICE pour les empêcher d'avancer, cerner un bâtiment et ne laisser sortir les paramilitaires que lorsqu'ils acceptent de quitter les lieux sans arrêter personne. Former une foule, faites du bruit, devient le slogan d'une population où tout le monde se sent concerné par une autodéfense populaire devenue nécessaire face à l'État fasciste. L'Illinois Coalition for Immigrant and Refugees Rights tient en permanence une ligne téléphonique où toute personne peut obtenir de l'aide dans 15 langues différentes, dont le Quichua, l'Ourdou, l'Hindi, l'Ukrainien, le Vietnamien ou encore le Polonais, dans un but de support légal, de services sociaux ou de dénoncer toute activité de l'ICE. Le Chicago Tempest Collective écrit.
2: Parmi les milliers de citoyens de Chicago qui ont rejoint les groupes de surveillance de l'ICE, beaucoup n'avaient jamais participé à des mouvements sociaux auparavant. On y apprend en s'organisant. Des quartiers entiers se mobilisent pour manifester dans les rues lorsqu'ils sont informés que l'ICE harcèle leurs voisins. Les enseignants syndiqués des écoles tiennent tête aux agents fédéraux et refusent de laisser leurs élèves ou leurs parents être enlevés.
0: Quatrième levier, l'occupation, en particulier aux abords des QG et des centres de détention de l'ICE, comme à Portland. À Chicago, c'est chaque vendredi avant même le lever du jour que le centre de détention de Broadview est bloqué. Il est une plaque tournante de la détention de personnes dites étrangères dans le Midwest. Les centres de détention de l'ICE sont limités à 150 personnes dans l'Illinois, ce qui représente un problème logistique. La police de l'immigration peut arrêter autant de personnes qu'elle veut. Si elle ne peut pas les enfermer, elle sera obligée de les relâcher. Les blocages ont lieu le vendredi car c'est le jour où les transferts de prisonniers ont lieu vers l'aéroport et vers d'autres centres de détention, notamment vers le Texas. Le 19 septembre, comme le raconte CrimeThink, les contestataires arrivent dès 4h30 du matin pour bloquer la sortie des premiers fourgons qui tentent de quitter le centre de détention. Ils sont obligés de faire demi-tour. Et toute la journée, la foule harcèle l'ICE qui tente des sorties à coups de gaz au poivre pour disperser la foule. Les vidéos qui sont diffusées sur les réseaux participent à amener toujours plus de monde face au centre. Des familles parviennent même à entrer en contact avec leurs proches à l'intérieur. Mais la violence de l'ICE connaît peu de limites. Des personnes sont blessées, parfois les agents menacent la foule de leurs armes à feu. Et lorsqu'ils sont dépassés, c'est la police locale qui vient en soutien. Fin septembre, le centre de détention s'équipe finalement de grandes grilles qui limitent les affrontements directs.
3: ICE out now ! ICE out now ! ICE out now !
0: À Chicago, la plateforme Hands Off Chicago coordonne les actions de tous les collectifs de quartier et s'articule aussi autour des luttes LGBTQIA+ et des résistances féministes, notamment pour l'avortement. Elle est également en première ligne lors des mobilisations nationales, comme celles qui ont été baptisées les No King's Day, le jour du refus du roi. La deuxième du genre est organisée le 19 octobre. Elle réunit 250 000 personnes à Chicago et 5 millions dans l'ensemble du pays. L'histoire antiraciste de la ville y est rappelée, comme cet héritage datant de 1850 où Chicago avait refusé d'appliquer la loi qui imposait d'expulser vers les États du Sud les esclaves qui avaient fui et trouvé refuge au Nord. Le site d'info anarchiste CrimeThink rappelle alors le double rôle de l'ICE. D'une part, la police de l'immigration a des objectifs affichés, chiffrés même, puisque Trump vise l'expulsion d'un million de personnes par an durant son mandat. Mais d'autre part, elle sert le dessein plus silencieux d'élever de plusieurs crans le niveau de terreur dans le pays. L'État fédéral veut normaliser l'utilisation de la garde nationale contre une population dissidente ou contre des villes qui s'estiment sanctuaires. Et si à Chicago l'envoi de la garde nationale est bloqué par une juge, le fait que le président utilise la menace suffit à montrer l'autoritarisme qui avance. Plus largement, la frange fasciste au pouvoir veut briser toute initiative solidaire, éroder le lien social, diviser les communautés et isoler les minorités. Et c'est au service de la domination capitaliste que cette violence est utilisée. Il est plus facile de dominer, d'exploiter une masse où chaque personne est isolée, laissée à elle-même, sans soutien ou support pour faire respecter ses droits ou les défendre. Utiliser la violence pour répandre la confusion, la division et finalement dominer les corps et les esprits pour en extraire la richesse, Nous avons là l'un des éléments clés du fascisme comme prolongation de l'empire capitaliste.

0: capitaliste colonial. Le site À l'encontre écrit
1: « Au cœur du capitalisme se trouve la demande d'une main-d'œuvre à la fois vulnérable et facilement exploitable, souvent fournie par des travailleurs et travailleuses sans papier. Les frontières agissent comme des mécanismes de contrôle de la main-d'œuvre, dictant qui peut participer à la population active et dans quelles circonstances. Les lois sur l'immigration ne sont pas vraiment conçues pour protéger les travailleurs et travailleuses des États-Unis de la concurrence. Il s'agit plutôt d'un outil permettant de créer un marché du travail à plusieurs niveaux, où certains travailleurs peuvent être surexploités, tandis que d'autres restent précaires et divisés. »
0: Malgré des salaires inférieurs au minimum légal et des conditions de travail illégales marquées parfois de violences régulières, ce sous-prolétariat ne peut se plaindre à cause de la menace constante d'expulsion. À l'encontre poursuit.
1: Cela profite au capital de deux manières. Premièrement, en fournissant aux employeurs une main-d'œuvre bon marché et exploitable. Et deuxièmement, en exerçant une pression à la baisse sur les salaires et sur les conditions de travail de l'ensemble de la population laborieuse. L'effet le plus néfaste de l'ICE est peut-être son rôle dans la division de la classe ouvrière. En cultivant la peur et le ressentiment envers les immigrants, l'ICE sape la solidarité nécessaire à une organisation syndicale efficace et à un changement politique.
0: Et c'est bien pourquoi l'ampleur de l'auto-organisation des populations pour faire échec à l'ICE est une immense victoire. Le 11 novembre, lorsque prend fin l'opération de l'ICE à Chicago, Crime Think célèbre la résistance que la population de l'Illinois lui a opposée. Seulement 1,5% de toutes les personnes privées de papier vivant dans la région ont pu être arrêtées, dit le site, ce qui constitue tout de même 3000 personnes. On peut encore lire.
2: Nos premières confrontations avec l'ICE étaient terrifiantes. Ils ne se comportent pas comme les forces de l'ordre habituelles, mais comme des soldats. Ils sont habillés de tenues de combat intégrales, sont à l'aise avec le fait de gazer tous ceux qui les défient, ne font pas la différence entre une contestation violente et non violente, et ne modulent généralement pas leur niveau d'agressivité selon les circonstances. Et pourtant, nous avons pu constater au fil du temps que tant qu'ils n'étaient pas soutenus par la police locale envoyée par les élus démocrates, leur capacité à contrôler la rue est fragile.
0: Malgré cette résistance exemplaire, Trump poursuit son œuvre. C'est un véritable changement de régime qu'il tente d'instaurer avec un relais dans les États qui sont acquis à sa cause. Dernier exemple en date, fin février, le Kansas a notifié aux personnes trans que leurs papiers d'identité n'étaient plus valides et qu'elles devaient en demander d'autres sur lesquels serait inscrit le genre qui leur a été assigné à la naissance. En attendant, elles ne peuvent notamment plus conduire ou faire toute autre chose qui nécessite des papiers en règle. Là encore, la résistance s'organise. Le Colorado voisin s'érige en état-refuge et offre de fournir tous les moyens nécessaires pour accueillir les personnes trans qui souhaiteraient déménager dans un état où elles seraient en sécurité. À la mi-novembre, lorsque l'ICE quitte Chicago, elle investit Minneapolis. Le premier affrontement a lieu le 18 novembre. Pas tout à fait le premier, car le 3 juin, 6 mois plus tôt, il y avait déjà eu une réaction populaire lorsque l'ICE avait prétexté de démanteler un réseau criminel pour pénétrer dans un restaurant et tenter de kidnapper des salariés. Le quartier avait aussitôt réagi, empêchant les agents de se déplacer. Une escarmouche qui avait précédé de 72 heures le soulèvement de Los Angeles. Par la suite, sans être totalement épargné, il semble que la capitale du Minnesota soit restée plutôt calme. Ville démocrate et bastion des luttes antiracistes et du mouvement Black Lives Matter depuis l'assassinat par la police de George Floyd en 2020, elle demeurait cependant dans le collimateur de Trump jusqu'à l'automne. Streets full of cages, flags soaked in lies, you rule with terror, while the innocent cry. En ce 18 novembre, le pays entier est sous pression. L'ICE occupe la Caroline du Nord. Des défilés massifs ont lieu à Raleigh, Memphis et Charlotte avec le slogan « Pas de justice, pas de paix, la police est raciste ». À Minneapolis, dès 9h, c'est la première alerte. Des véhicules se montrent et disparaissent aussitôt. 9h30, seconde alerte. Cette fois, ils sont garés. Très vite, 200 personnes se rassemblent en face d'un entrepôt cerné par un cordon de policiers. Des agents finissent par sortir avec des personnes menottées, déclenchant la colère de la foule qui paralyse les véhicules. Les gaz ne se font pas attendre et les voitures de l'ICE se sont attaquées, les vitres brisées. Finalement, elles parviennent à s'enfuir et un débat naît dans la foule, certains clamant « N'utilisez pas la violence, c'est exactement ce qu'ils veulent !» D'autres répliquant « Là c'est bon, on en a assez, il faut se battre !» Peu après, un homme confie à un journaliste de Crime Think.
3: Ils ont pris mon père. C'est pas un criminel, il bossait. C'est un père de famille. Et ils viennent de nous l'arracher. Je suis dévasté. Mon père bossait là depuis plusieurs années pour soutenir la famille. C'est un bon gars, c'est pas un criminel. Il prenait soin de nous. Il a appelé ma mère ce matin. Il a dit que Lice arrivait à son boulot. Je dormais parce que je travaille jusque tard dans la nuit. Mais dès que j'ai su, je suis venu direct ici. Ma sœur était déjà là. Ils l'ont poussé et ils ont pris mon père.
0: Les attaques de ce que de plus en plus de gens nomment désormais l'armée d'occupation se multiplient, surtout à partir du 2 décembre. Les agents de l'ICE sont si nombreux qu'il est impossible de traverser la ville sans les voir plusieurs fois. On parle de pogrom racial, des personnes non blanches sont kidnappées en pleine rue, à l'arrêt de bus, parfois à l'aide d'un logiciel de reconnaissance faciale. C'est parfois plusieurs jours après qu'elles sont libérées à condition qu'un proche amène leurs papiers au centre de détention. Les 81 réseaux d'intervention rapide de Minneapolis sont sur le qui-vive en permanence. Au départ 4000, mais on parle bientôt de 10 000 personnes qui patrouillent, alertent les voisins, suivent et encerclent les agents de l'ICE dès qu'ils en voient. Dès que possible, depuis l'été dernier, des personnes sont postées aux portes du Whipple, le QG de l'ICE, pour prévenir de ces allées et venues. Un chat internet est créé pour récolter tous les signalements dans le Southside, et des discussions sont entretenues en permanence sur le réseau Signal pour tous les lieux sensibles, établissements scolaires par exemple. Autre méthode, épuiser l'occupant. Les hôtels où dorment les agents sont assaillis par des fanfares et des groupes bruyants. Parfois 25 personnes suffisent à réveiller tout un escadron à 3h du matin. Des formulaires ont été mis en ligne pour que les employés des hôtels puissent avertir de manière anonyme que l'ICE a pris quartier dans leur établissement. Des groupes Signal sont créés spécialement pour l'occasion, afin que l'info ne fuite pas, et on se retrouve pour se répartir les rôles. Une personne médiatrice si la police se pointe, une personne chargée d'expliquer voire de recruter des passants, etc. On vient avec des lampes torches surpuissantes pour éclairer les fenêtres, et avec des alarmes portatives qui se déclenchent lorsqu'on retire la goupille et ne s'arrêtent pas tant qu'on ne l'a pas remise. Lorsque la police arrive, il suffit de se fondre dans la ville et de passer à l'hôtel suivant. L'idée de déclencher des alarmes de voiture dans le quartier surgit aussi assez rapidement. Début janvier, des appels circulent à renforcer encore la pression. L'ICE est une agence en crise, dit-on. Elle peut être vaincue. Trump, de son côté, a fait de Minneapolis son champ de bataille le plus symbolique. Le 5 janvier, il déploie de manière inédite 2000 agents de l'ICE supplémentaires, portant le total à 3000. Le lendemain, un résident de Minneapolis meurt dans un centre de détention au Texas. Et le surlendemain, le 7, Jonathan Ross, agent de l'ICE, abat de sang-froid Renee Nicole Good, alors qu'elle était en train de dégager son véhicule de la chaussée. Le crime a lieu à seulement 6 pâtés de maison de là où George Floyd a crié « I can't breathe, je ne peux pas respirer », juste avant de mourir sous les coups de 4 policiers en 2020. Non seulement la femme de 37 ans ne présentait aucun danger, mais l'ICE empêche ensuite un médecin présent sur place de lui porter des premiers secours. Un meurtre pur et simple, pourtant justifié par Trump et sa secrétaire à la sécurité intérieure, qui accuse Renee Nicole Good de terrorisme, alors qu'elle était simplement présente avec sa femme pour observer et dénoncer l'ICE. La scène est filmée, y compris par la caméra piéton du meurtrier, que l'on entend traiter la victime de salope, juste après lui avoir tiré 3 fois dessus. La foule émerge de partout. Ce n'est que grâce à l'intervention de la police municipale que les agents parviennent à quitter la scène de crime. La Portland Avenue est rapidement noire de monde. On crie « Fists up, feds down, get the fuck out of town !» Les poings en l'air, les fédéraux à terre, cassez-vous de notre ville ! L'ICE surgit à nouveau. Elle tire des balles de poivre à bout portant dans les visages. Des barricades sont érigées, dont certaines vont rester plusieurs jours. L'une d'elles porte l'inscription « Protégez les vivants, honorez les morts ». Plus tard dans la journée, l'ICE essaye encore de kidnapper l'élève d'un lycée. La résistance les fait fuir. Et au même instant, dans le centre-ville, un groupe d'une cinquantaine de personnes brise les portes du palais de justice et entame une occupation. De nombreux cortèges se forment dans les quartiers. Le soir, 10 000 personnes se rassemblent sur Portland Avenue. Le pays, le monde peut-être, sont atterrés. Mais les personnes qui surveillent l'ICE depuis plusieurs semaines ne sont pas surprises. Nombre d'entre elles ont été intimidées, menacées avec une arme, ont vu leurs pneus crever ou ont même été kidnappées par l'ICE et relâchées en rase campagne, parfois de nuit et par des températures négatives. Les émeutes sont quasi quotidiennes. Une semaine après l'assassinat de René Goode, dans la nuit du 14 janvier, des coups de feu sont entendus. L'ICE a encore tiré à balles réelles. Les téléphones se mettent à sonner. Combien de personnes, vivantes ou mortes? Un garçon de 12 ans, vénézuélien. L'ICE a tiré sur la maison parce qu'il refusait d'ouvrir la porte. Julio Sosa Celis se terre chez lui, terrorisé, mais il a besoin de soins. Un témoignage anonyme relate.
4: Je ne savais pas quoi croire. C'est toujours comme ça quand une nouvelle urgence survient. Au cours des 45 derniers jours d'occupation fédérale, se frayer un chemin dans le brouillard de la guerre pour découvrir ce qui vient de se passer est devenu une sensation familière. Quelqu'un m'a envoyé une vidéo en direct, montrant une foule en train de s'enfuir, alors que des agents de l'ICE leur lançaient des grenades lacrymogènes et assourdissantes.
0: Deux jeunes sont arrêtés après avoir tiré des feux d'artifice sur l'ICE, puis sont libérés par la foule. Malgré un soutien de la police locale qui tire des gaz lacrymo et des grenades assourdissantes en totale complicité avec les agents fédéraux, l'ICE bat en retraite. Elle abandonne plusieurs véhicules. À l'intérieur, les émeutiers et émeutières découvrent quantité de documents, dont les plans tactiques des opérations que l'ICE prévoyait de monter, mais aussi du matériel comme un kit de prise d'empreintes digitales. Ils découvrent aussi des médailles avec des têtes de mort qui servent de récompense pour les agents lorsqu'ils réussissent à expulser des gens. L'ensemble est diffusé en direct sur Internet. Les voitures sont détruites et estampillées « Natives ».
4: Une ambiance festive de fête de quartier s'installait. Les gens allumaient des feux d'artifice. Quelqu'un dansait sur le toit d'un véhicule, tandis qu'une autre personne passait à plein volume le morceau « I don't fuck with you » de Big Sean. Certains automobilistes qui passaient par là levaient le poing par la fenêtre et criaient « Fuck ICE !»« Je suis tellement fière de ma ville », me suis-je surprise à murmurer à voix haute. Après 7 semaines d'atrocités commises par ces fascistes, les gens ripostaient enfin.
0: Le 14 janvier fera date. Un quartier est parvenu dans l'émeute à faire fuir l'ICE et la police. La peur changerait-elle de camp? En tout cas, c'est un tournant. L'événement pose aussi, et à nouveau, la question du soutien de la police à l'ICE, malgré l'apparente hostilité de nombreux maires démocrates à la présence de la police de l'immigration dans leur ville. Comme à Chicago ou à Los Angeles, les forces de police de l'État et de la ville permettent à l'ICE de mener à bien ses opérations. On entend aussi les libéraux dire parfois de ne pas se rendre sur les lieux des enlèvements. Et pourquoi? D'abord parce qu'il y a un enjeu pour les politiciens de maintenir l'ordre, c'est-à-dire de perpétuer le fonctionnement habituel de la société, même si celle-ci sombre dans le fascisme. La paix sociale leur est précieuse, mais qu'est-ce que la paix sociale au juste? C'est un privilège pour des responsables politiques de pouvoir attendre avant d'agir, c'est-à-dire de négocier et d'espérer une sortie politicienne à la crise, ou d'attendre la fin du mandat de Donald Trump et éventuellement de réparer ensuite les dégâts causés. Or, pour les personnes qui sont arrêtées par l'ICE, l'expulsion et le traumatisme dû à la violence est un danger immédiat et définitif. Comme le dit Crime Think, il est peut-être dans l'intérêt des maires libéraux de maintenir l'ordre alors que des mercenaires kidnappent et tuent des personnes, mais ce n'est pas dans le nôtre. Enfin, la résistance autonome, en dehors du cadre autorisé par les partis, est systématiquement vue comme une menace. Lorsque le peuple se rend compte qu'il n'a pas besoin de l'État ni des forces de l'ordre pour vivre en paix, la raison d'être des politiciens disparaît. Les démocrates, bien que plus libéraux que Trump, appartiennent au même camp et défendent tout autant l'emprise de l'État-nation dont le fascisme n'est que le prolongement. L'élément colonial n'est pas à occulter ici. D'ailleurs, le QG de l'ICE à Minneapolis est étrangement situé à côté d'un fort qui marque l'une des premières installations coloniales dans la région. Jadis, s'y trouvait un centre de détention pour les natifs Dakota. Les collectifs anti-ICE de Minneapolis veulent passer à la vitesse supérieure. Une grève générale est annoncée pour le 23 janvier. Or, juste avant, le 20 janvier, une photo fait le tour du monde. Celle d'un enfant de 5 ans, Liam Ramos, coiffé d'un bonnet de lapin bleu, arrêté avec son père près de son école primaire. La scène se passe à Columbia Heights, tout proche de Minneapolis. L'enfant et son père sont finalement déportés dans un centre de détention au Texas, à 2000 km de là. Quand bien même la famille n'est pas en situation irrégulière, puisqu'elle a une demande en cours de procédure. On saura plus tard que l'ICE a utilisé l'enfant comme appât pour tenter de faire sortir la mère de la maison familiale afin de l'arrêter elle aussi. Mary Granlund, présidente des écoles de la ville, dit à la presse.
2: Nos écoles et nos communautés doivent être des lieux sûrs où les enfants et les familles peuvent s'épanouir et nous avons besoin d'une solution diplomatique à cette situation. Et nous avons besoin de votre aide car au final, nous avons des sifflets et ils ont des armes.
0: Et le 23 janvier, la grève est un succès. Tôt le matin, par moins 35 degrés, une petite centaine de personnes bloquent le centre de détention, tandis que quelqu'un abandonne une caravane au beau milieu de la route qui le relie à l'aéroport. Dans la journée, entre 50 et 100 000 personnes défilent sur les avenues où les commerces ont fermé leurs portes. On dénombre un millier d'entreprises qui ont rejoint la grève. Un adulte sur quatre vivant à Minneapolis serait mobilisé. Et 8% de la population aurait séché le travail à l'échelle régionale. Dès le lendemain, une autre personne est assassinée. Alex Jeffrey Pretty, infirmier, 37 ans lui aussi. S'interrompant alors qu'il filmait des violences de Lice pour venir en aide à une femme, il est pris à partie, aspergé de gaz, mis au sol et frappé. Lorsqu'un agent s'aperçoit qu'il porte une arme dans sa poche arrière, il est froidement abattu. 10 balles dans le dos. Son pistolet sera utilisé comme justification. Trump prétend qu'il voulait faire un massacre. Alex Pretty détient pourtant un permis de port d'armes et sur les images, à aucun moment il ne fait un geste qui puisse indiquer qu'il compte s'en servir. Une fois de plus, la colère explose dans les rues des villes jumelles, mais aussi à New York, LA, San Francisco et Oakland. Le quartier de Whittier, où Pretty a été assassiné, se soulève, les habitants et habitantes offrant du mobilier de jardin ou des vieux canapés pour faire des barricades. La foule abonde de tous côtés, mais d'après plusieurs témoignages, c'est surtout la peur et la confusion qui se lisent sur les visages des agents. Ils fuient finalement sous un feu nourri de boules de neige, plusieurs pierres venant même briser les fenêtres de leur voiture. Eat Square est renommé Alex Pretty Square et des prises de parole se succèdent. Un homme d'une vingtaine d'années s'exclame.
5: Nous avons écrit l'histoire hier. Nous avons lancé une grève générale. Nous avons paralysé toute cette putain de ville. C'est la meilleure arme dont disposent les gens. Personne ne viendra nous sauver. C'est nous qui faisons fonctionner le monde. Et c'est nous qui pouvons le faire s'arrêter. Mais un jour, ce n'est pas suffisant. Nous devons continuer lundi.
0: Dans la foulée, Greg Bovino, le commandant en chef de l'ICE, ouvertement néo-nazi, est rétrogradé et quitte Minneapolis. Le soir même, une manifestation vient célébrer son départ auprès de l'hôtel où sont hébergés les agents. On crie « ICE égale Gestapo ». À partir de là, les manifestations sont quotidiennes. Des cortèges sillonnent les rues pour empêcher les arrestations. Devant les hôtels, c'est tous les soirs que des gens se réunissent. De plus en plus d'établissements refusent d'ailleurs d'héberger les agents. Certains ont carrément fermé leurs portes. Il ne s'agit plus de seulement faire du bruit. Le 25, en bas de l'hôtel Home to Suites, des barricades sont érigées, des vitres de l'hôtel sont taguées, des tueurs vivent ici. Le hall est envahi et la déco est refaite. Même des clients de l'hôtel se joignent à la manif et des personnes circulant en voiture viennent simplement se garer en plein sur l'avenue. Après 2 heures de boucan, Lice tente une sortie. La foule réplique en lui lançant des casseroles et des boules de neige. Puis tout le monde se disperse. Une demi-heure plus tard, on revient pour reprendre le concert et taguer plus de murs. Cette fois, c'est la police qui arrive et qui suit le rassemblement dans les rues adjacentes. Or, non loin de là, un autre groupe attendait son tour et prend le relais. Le quartier sera ainsi animé pendant plus de 6 heures. Début février, la pression populaire ne se relâche pas et la tension devient telle que c'est finalement Trump qui craque. Après un premier retrait de 700 agents, la fin de l'opération de l'ICE est annoncée le 12 février. Les collectifs célèbrent cette première victoire. Plus de 30 000 personnes auraient participé de près ou de loin au comité de réponse rapide.

La bataille de Minneapolis, avec l'ensemble du mouvement anti-ICE aux États-Unis, doit faire date dans notre référentiel de résistance contemporain. Il démontre que des villes unies et organisées autour du lien social, de l'action simple d'assister, d'alerter et d'être en présence, peut faire face à la 13e armée du monde, dirigée par un fasciste tel que Donald Trump. Bien sûr, la victoire n'est pas totale et l'ICE est toujours là. Le 17 février, elle a tué une enseignante dans l'état de Géorgie. À Minneapolis, les comités de réponse rapide sont en ce début mars en plein dans une semaine de mobilisation pour ne pas relâcher la pression. C'était l'actu des oubliés, merci de nous avoir écoutés. Au doublage, Marie-Lou, Mona et Antonin. 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Quant à la musique, vous avez pu entendre trois chansons liées à la lutte contre l'ICE. La première du rappeur Nourdé, arrêté pendant les émeutes à Minneapolis, avec la chanson Black Kid White Town. Ensuite Ice Age de Track Boost et Nuestro Cielo. Et en ce moment Anti-ICE de Lil Skibidi Man. Joyeux 8 mars et belle grève à toutes et tous. Prenez soin de vous et de vos voisins voisines. Et à dans un mois pour le prochain épisode. 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

Salut, vous êtes à l'écoute de l'émission L'Envolée contre toutes les prisons sur Radio Fréquence Paris Pluriel en région parisienne sur 106.3 FM. On est le vendredi 17 avril 2026. Alors on est désolé, on ne peut pas assurer toutes nos émissions en direct avec l'équipe en ce moment. Donc aujourd'hui on vous rediffuse une émission qu'on avait diffusée en juillet 2025 qui raconte des histoires qui sont toujours importantes à entendre. Voilà, on se retrouvera vite fait en fin d'émission pour passer un message de copine qui organise un atelier d'écriture aux prisonniers et prisonnières bientôt. Bonne écoute.

0: Bonsoir à tous, bonsoir à toutes. Vous êtes bien à l'écoute de L'Envolée, comme tous les vendredis soirs de 19h à 20h30, sur Fréquence Paris Pluriel et rediffusée un peu partout en France, dans plein de radios locales qu'on remercie encore. Aujourd'hui, on va faire une émission un peu particulière. Avant de vous présenter L'Envolée, je vais vous donner tout d'abord les contacts. Donc, je vous disais, c'est une émission un peu particulière, donc on ne va pas vous donner le direct parce que ça ne sert à rien. C'est une émission qui est enregistrée le 5 mai 2025 et on ne sait pas encore quand est-ce qu'on va la diffuser. Donc, voilà. Et vous pouvez nous appeler par contre tout au long de la semaine au 07 53 10 31 95. Pour nous écrire, c'est au 1 rue de la Solidarité 75 019 Paris. Et pour nous contacter, vous pouvez aussi le faire sur les réseaux sociaux, Twitter et Insta. Peut-être qu'au moment où on va enregistrer, on aura même un compte Blue Sky. Voilà, ça fait partie du futur à venir. Donc L'Envolée, c'est quoi ? L'Envolée, c'est une émission qui relaie les luttes des prisonniers et des prisonnières à l'extérieur, qui donne la parole à leurs proches, et on considère tous les lieux d'enfermement qui existent, que ça aille des prisons pour étrangers, les centres de rétention administratifs, mais aussi les hôpitaux psychiatriques. Donc, aujourd'hui, c'est une émission un peu particulière parce qu'on va parler des prisons américaines. Voilà, avec notre invité qui va se présenter tout à l'heure. Pour l'instant, il y a Louise.
1: Salut.
0: Il y a Rose.
2: Salut.
0: Et il y a Inès qui est au bocal.
3: Salut.
0: Pardon, j'ai des petits trous de mémoire. Et donc, il y a Michel qui va nous faire la traduction.
4: Oui, bonjour.
0: Si tu veux te présenter,
4: Jennifer.
0: Donc on va parler de la prison américaine. Est-ce que tu peux te présenter et nous expliquer?
4: Can you present yourself?
5: Yes, my name is Jennifer.
4: Je m'appelle Jennifer Black. J'habite à Pennsylvania. Je viens de Pennsylvanie et je travaille avec l'association qui s'appelle Prison Radio.
0: Bah merci beaucoup, merci d'être là. Peut-être pour commencer, est-ce que tu peux nous raconter l'histoire de Prison Radio?
4: Can you tell us the story of Prison Radio?
5: Yes, Prison Radio started in 1991.
4: Oui, ça a commencé en 1999, quand le cofondateur faisait des recherches sur les prisonniers et elle a décidé que ça ne pouvait pas se faire sans avoir les voix et les témoignages des gens dans les prisons. Et donc, on faisait une émission qui s'appelle « On ne peut pas mettre l'esprit en prison ». Et on était en train de faire ça avec les prisonniers à travers le pays. Et ce sont les prisonniers qui ont dit, il y a quelqu'un qui doit absolument faire partie de ça, qui s'appelle Mumia Abu-Jamal. Donc, c'est à travers les prisonniers qu'il y avait connaissance de cet homme qui était inconnu pour eux, mais il était connu à Philadelphia. Et ce sont les prisonniers qui ont dit, c'est lui qui pourrait vraiment vous aider à faire votre travail.
5: And the interesting thing is
4: et ce qui était très intéressant, enfin, en particulier, c'est que cet homme était lui-même un journaliste professionnel à la radio avant d'être envoyé en prison dans une toute petite ville dans l'ouest de Pennsylvanie, donc très, très isolée.
5: So based on the recommendation of other
4: donc sur ces infos, ils ont fait le voyage de Californie en Pennsylvanie, et à ce moment-là, il était encore possible d'entrer en prison avec le matériel pour enregistrer les voix des prisonniers.
5: Yeah. With permission, of course.
4: Ce qui n'est plus le cas.
0: Donc à la base, vous avez enregistré directement les prisonniers à l'intérieur en parloir, quoi, en visite.
5: Yes, the visiting area, but
4: et puis c'était marrant parce qu'en fait, ils n'étaient pas dans les parois. Ils n'étaient pas séparés par les plexiglas. Ils étaient étonnés de constater de se trouver dans un environnement qui ressemblait à un studio de radio qui pouvait reconstituer dans l'espace de l'enregistrement.
5: They very quickly changed the law.
4: Ils ont très rapidement changé ce dispositif.
5: We call it the Mumia exception.
4: Ça s'appelle l'exception Mumia.
5: You can't record in prison.
4: Oui, c'est interdit non seulement d'enregistrer la voix, mais évidemment sans vidéo. Et donc maintenant, c'est fait par les appels téléphoniques.
5: We have a studio in
4: California. Il y a deux studios et il y a un qui est situé en Californie et l'autre en Pennsylvanie. Et automatiquement, les gens peuvent appeler de n'importe où à travers le pays, mais l'appel va arriver dans un des studios pour être enregistré.
5: And it varies from state to state.
4: Et c'est selon l'État, ça peut varier, mais dans l'État de Pennsylvanie, les prisonniers ont en principe deux appels par jour. Mais chaque appel peut durer jusqu'à 15 minutes, mais il y a des interruptions périodiques annonçant que cet appel arrive depuis une prison. Et le nom de prison.
5: But interrupting those phone calls or limiting those phone calls is a very frequent disciplinary action taken by guards.
4: Néanmoins, ce droit à avoir faire ces appels est au bon vouloir des gardes. Enfin, c'est pas forcément respecté.
0: Et l'autre chose, on en parlait. Comment ça se passe pour qui rajoute? Parce que pour nous en France, ce qu'on racontait un tout peu tout à l'heure quand on préparait l'émission, en tout cas, il faut faire des démarches et la prison peut décider ou non si on te rajoute sur la liste. Voilà, et par exemple, et je voulais savoir comment ça se passait aux États-Unis.
5: Well, it's a bureaucratic procedure.
4: Donc, c'est selon la prison, mais en général, c'est une procédure bureaucratique. Il faut ajouter ce numéro de téléphone avec les autres numéros de famille, des amis, des gens qu'on veut appeler.
1: Est-ce qu'il y arrive qu'il y ait de la censure de la part des surveillants, des appels pour radio prison?
4: Oui, parfois il y a des représailles en principe, mais dans notre expérience, au contraire, plus que les gens parlent, plus ils sont protégés et ils auront en fait moins de représailles.
5: Sometimes prisoners do. Do experience retaliatory, behavior from the guards, but generally they don't because they're connected because prisoners are connected. But we never underestimate.
4: Mais il faut jamais sous-estimer les caprices des surveillants.
1: Et en tout cas, les numéros, du coup, vous disiez tout à l'heure qu'ils devaient être acceptés avant, et les numéros de radio prison, ils sont acceptés en tout cas la plupart du temps.
5: Again, it's really facility by facility, but it's
4: oui, c'est selon la prison, mais en général, on peut, de temps en temps, chaque semaine, on peut ajouter un autre numéro sur la liste.
5: But there are many examples of prisoners organizing in prisons because of their phone access.
4: Mais en fait, l'accès au téléphone est un sujet d'organisation, les prisonniers doivent faire les actions pour défendre leur droit d'avoir accès au téléphone. Ça, c'est un sujet.
1: Et justement, c'est qui les prisonniers qui vous contactent un peu? Parce que nous, à l'envolée, c'est beaucoup des prisonniers longue peine, en grande majorité. Et du coup, vous, c'est qui vous appelle? Quel type de prisonnier?
4: Oui, ce sont des prisonniers à long terme, mais aussi ce sont les prisonniers qui ont une conscience politique et qui veulent parler des conditions en prison et qui veulent contacter Prison Radio parce qu'ils ont ils sont devenus politisés.
5: And they function as broadcast journalists, essentially.
4: Et ils deviennent les journalistes. Ils ont un esprit de journaliste et qui parle des conditions en prison.
2: Et justement, ensuite, comment vous faites pour relayer à l'extérieur ce que les prisonniers ont raconté? Comment ça fonctionne?
5: Well, once it's recorded, we
4: donc, les appels sont enregistrés, il y a la personne qui parle, il y a la prison d'où il parle, et tout ça, c'est mis sur le podcast, et soit ça peut être relayé dans le cadre d'une émission ou une recherche, une campagne, enfin, j'ajoute, mais, et donc tout est disponible sur le site www.prisonradioorg.org et les gens peuvent aller et faire la recherche, j'ajoute, selon le nom ou selon le nom de prison ou selon la date.
5: It's one of the only ways that
4: c'est la seule façon really pour beaucoup de gens de comprendre comment les gens vivent en prison et d'avoir une idée. Les gens ne savent pas comment ça se passe en prison. Donc, c'est une façon pour les gens de s'informer, pour les prisonniers de faire savoir leurs conditions en prison.
5: Have never been inside a prison. So it's like a civil death before an actual physical death.
4: Donc, pour les gens qui n'ont pas d'autres expériences de prison, c'est le seul moyen pour eux d'apprendre comment vivent les prisonniers, qu'est-ce que c'est d'être en prison.
0: Oui, puis vous disiez, donc, juste pour continuer la traduction, là, vous parliez de civil death, donc une mort civile des droits sociaux, quoi, par rapport à l'enfermement aussi. Et c'est aussi quelque chose que nous, en France, on relaie assez régulièrement, de la mort sociale, qu'on va plutôt employer ce terme-là, nous, en France, mais qui va être...
4: Merci d'avoir ajouté, parce que c'est très important.
0: Dur, puis, de toute façon, en vrai, c'est parce que nous aussi, ça fait écho, et c'est là où aussi il y a un intérêt à avoir cet échange, c'est qu'en fait, la prison, elle a une fonction sociale qui est similaire d'isolement, voilà, et donc, en fait, on retrouve les mêmes mots et les mêmes luttes, en fait, à plusieurs milliers de kilomètres d'ici, quoi.
1: Parce que vous, ce que vous souhaitez faire, justement, c'est pour et par les prisonniers, en fait, votre démarche. Et justement, c'est ce que vous racontiez tout à l'heure, vous censurez pas, en fait, vous laissez la parole libre aux prisonniers, c'est ça, à ça que ça sert aussi, votre...
5: We have a policy of not censoring.
4: Oui, donc nous devons respecter les droits par rapport à ce qu'on peut dire à la radio, c'est-à-dire on n'a pas le droit d'utiliser les jurons ou les termes vulgaires, et on n'a pas le droit d'attaquer les personnes. Une attaque personnelle contre une personne.
0: Est-ce que vous avez malheureusement pu expérimenter des moments où il y a eu de la répression contre des gens qui vous envoyaient des messages ou qui vous écrivaient ou...
5: Well, yeah. I mean, we never know what exactly it is. I mean, it's not like the guards say, you call prison radio, so in the
4: oui,
5: hole.
4: Oui, ça peut exister. Nous pouvons soupçonner. C'est pas dit directement, mais qui peut avoir des représailles comme ils reçoivent pas la nourriture, ils ont leur cellule, il y a une fouille de la cellule ou des choses comme ça. Mais en général, nous avons l'impression qu'au contraire, le fait qu'ils ont la possibilité de parler à l'extérieur les protège quelque part.
1: Et j'avais aussi une question un peu sur le contexte américain qui est assez spécifique et plus sur combien Prison Radio et les luttes anticarcérales aux États-Unis sont liées aux luttes antiracistes et comment vous faites le lien entre les deux.
5: Yes. Well, there is a very big correlation.
4: Oui, absolument. Absolument. C'est très la discrimination est un effet important, absolument. Et c'est vrai qu'il y a plus de gens noirs, de Native American, de Américains natifs.
0: Oui, des,
4: oui. Et Latino. Et dernièrement, c'est les gens de tous les pays, les gens qui sont immigrés des autres pays. Mais absolument, c'est très important. C'est quelque chose.
5: And now, of course, you know, immigration and immigrants are a new group of people that are being isolated.
4: Et maintenant, ce sont les gens qui sont récemment arrivés, les immigrés, qui sont devenus le cible numéro un pour subir l'incarcération dans les conditions les plus horribles.
5: For example,
4: oui, nationalement, un homme sur trois qui est noir va passer un temps en incarcération, alors qu'en Pennsylvanie et Philadelphie en particulier, c'est un sur deux va être en prison à un moment donné de sa vie.
2: Et c'est aussi de ce qu'on en comprend un taux d'incarcération qui est bien supérieur à la France, puisque tu disais tout à l'heure qu'il y a 96 000, si je ne me trompe pas, prisonniers en Pennsylvanie pour 13 millions d'habitants. Alors que là, à la radio, bah, y a plein d'émissions où on parle de l'augmentation en France, mais c'est 83 000 pour 60 millions d'habitants, donc on est sur un truc...
5: Yes, we're the incarceration nation.
4: Oui, absolument. Pennsylvanie est dans les normes, un peu moins, mais sur 13 millions, une population de 13 millions, il y a 96 000 détenus, mais sans compter les juveniles qui sont encore dans, pas, figurent pas dans ces statistiques. Et dans un rayon autour de ma ville, qui est au centre de Pennsylvanie, il y a sept prisons en 45, ça fait 80 kilomètres. Il y en a 28 sur l'État, chacun avec, oui, sur les 28, deux sont des prisons de femmes, mais chaque fois 1500 personnes.
0: Et dans ce chiffre des 93, vous disiez aussi qu'il n'y avait pas les immigrants, donc pas les CRA, comme nous on compte en France. Et comment, enfin, tout à l'heure on en a un peu parlé et tout ça, mais comment vous expliquez qu'il y ait autant de prisonniers, tout ça, on parlait du business qu'est la prison.
5: Oh, that's easy. I mean, we call it the prison industrial complex.
4: Bon, c'est facile, on appelle ça l'industrie des prisons. Oui, les gens sont ravis quand il y a la construction d'une prison, parce qu'ils pensent que ça va créer l'emploi, la nouvelle source d'emploi, la nouvelle industrie, la nouvelle...
1: Quand les usines sont en train de mourir.
4: Oui, yes.
0: Et ouais, parce que il y a les gens sont exploités aussi en prison.
5: In every way imaginable, their labor is exploited. Their community.
4: Oui, l'exploitation existe à tous les niveaux et de toute façon, la prison existe à cause de la misère. Donc, ce sont les communautés qui sont exploitées et les gens arrivent en prison à cause de l'exploitation.
5: And the category crime is very elastic.
4: Donc so les catégories des crimes sont élastiques et ils sont on développe en quelque sorte on voit les nouveaux crimes et le nouveau plus de population qui arrive à cause d'avoir commis un crime qui est en expansion.
5: So new laws, stiffer penalties, less recourse. It's created a bigger prison population.
4: Oui, nouvelle loi, moins de recours, moins de possibilités de se défendre, et donc plus de prisonniers.
1: Et puis c'est aussi ce qu'elle explique, c'est la multiplication de tout ce qui tombe sous le nom de crime, quoi. Enfin, j'ai l'impression, en tout cas, et que du coup, il y a plus en plus de choses qui tombent sous, enfin, qui deviennent des crimes, et que du coup, il y a de plus en plus de personnes qui finissent en prison à la fin, quoi. J'ai l'impression que c'est ça.
0: Bon, ça ressemble un peu à...
1: voilà,
0: juste, on a beaucoup parlé à cette antenne de la loi narcotrafic, qui est une loi en France qui pareil, étend les durées d'incarcération. Voilà, créer des nouveaux types de crimes ou de délits, enfin pas tant des nouveaux, enfin si un ou deux, mais surtout étendre, voilà, et rendre aussi les recours plus compliqués à faire.
5: It's the same playbook. Same playbook.
4: Le même scénario.
2: Ah ben, on voulait aussi parler des prisonniers qui sont en situation d'isolement.
5: Solitary confinement is.
4: L'isolement, la pratique a commencé en Pennsylvanie et un des slogans des prisonniers en lutte contre ça disent ça a commencé ici et on va en finir ici en Pennsylvanie. Mais concrètement, c'est en mettant les gens dans les logements, enfin, ils sont logés à part.
5: Locked in a cage for 23 hours a day. We absolutely understand it as a form of torture.
4: Il est en fait une forme de torture.
1: Et surtout enfermé 23 heures sur 24 avec une heure de promenade, c'est ce que tu racontais tout à l'heure. Et du coup, et en fait, moi, ma question, c'était aussi sur les... Du coup, c'est les gardes, tu expliquais tout à l'heure, qui les placent en isolement.
5: Yes, any infraction.
4: Oui, il n'y a aucun critère, il n'y a aucun règlement. Ça peut être simplement d'avoir le surveillant considère qu'on l'a regardé d'une façon en manquant de respect. C'est vraiment au bon vouloir.
5: Et
4: oui, donc c'est très difficile de dire que c'est injuste puisque il n'y a aucune justification.
5: And there's no limitation to it.
4: Et il n'y a aucun temps limite. Ça peut être une semaine pour une punition, mais ça peut être un temps beaucoup plus long, jusqu'à une année ou plusieurs années.
2: Et pour des prisonniers qui resteraient 10 ans ou 20 ans en isolement, c'est toujours les surveillants qui décident, ce n'est pas une autorité, c'est pas une autre autorité.
5: Death row prisoners are on solitary confinement.
4: Dans le couloir de la mort, ils sont dans l'isolement. Quand quelqu'un est identifié comme étant quelqu'un qui aide les prisonniers à organiser, ça peut être le motif de le mettre en isolement.
5: It's used as disciplinary, control.
4: Oui, c'est disciplinaire, c'est une punition.
0: En France, on a deux types de quartiers. On a le quartier disciplinaire, qu'on appelle le mitard, qui est une punition qu'on va avoir quand on se sera mal comporté. Et à côté, on a les quartiers d'isolement, qui sont ceux où ça va être plutôt décidé par le directeur de la prison, le directeur régional et le ministre de la Justice après, et qui sont deux régimes différents. Il y a un régime de punition, enfin c'est deux punitions, hein, c'est clair, mais il y a vraiment une punition qui est prise si, parce que tu t'es mal comporté, soi-disant on a trouvé un téléphone dans ta cellule alors que tu ne dois pas en avoir. Et de l'autre côté, il y a l'isolement où ça va être plutôt, ils vont te juger à qui tu es. Si on considère que tu es dangereux pour la prison, on va te mettre dedans. Vous avez comme ça des cellules de punition vraiment, où il n'y a que le régime solitary.
5: Certain violent crimes, they can use anything. They can say anything.
4: Oui, et ça existe aussi si le prisonnier est considéré comme dangereux pour les autres prisonniers s'il y a eu des if there have been fights. C'est l'idée que il est dangereux pour les autres.
0: Est-ce qu'il y a l'équivalent d'un quartier disciplinaire comme nous en plus de ce régime d'isolement?
5: There are many kinds of solitary confinement.
4: Oui, effectivement, il y a différentes sortes de différents niveaux d'isolement plus ou moins sévères.
5: And sometimes it just depends on the facility.
4: Oui, chaque prison est différent et les prisons qui sont plus anciens ont moins de types de punitions. Alors que les modernes ont effectivement créé différents niveaux d'isolement.
5: The architecture of prisons have changed.
4: Et l'architecture est effectivement modernisée pour concevoir les différents niveaux de torture, qui est la déprivation de contact avec des gens. Si les gens sont mis dans ces quartiers où ils sont isolés, ils ont trouvé les moyens de communiquer entre eux, mais les nouvelles prisons ont trouvé le moyen d'empêcher cette communication.
2: Et du coup, tu disais qu'ils mettent aussi en isolement des gens qui sont considérés comme des meneurs dans des mouvements collectifs. Et tu nous disais tout à l'heure qu'en fait, il y avait énormément de mouvements collectifs dont personne n'entendait parler.
5: Yes, absolutely.
4: Oui, il y a énormément de luttes qui existent à travers, à l'intérieur de prison, mais c'est très difficile d'avoir connaissance et c'est très important de faire valoir et de faire sortir cette information. Donc, en Pennsylvanie, c'est pour ça que nous privilégions l'approche, enfin l'importance que ça vient de l'intérieur. Et les prisonniers qui ont été en prison à cause de leur participation dans les organisations politiques deviennent des mentors des jeunes par ces deviennent les mentors des prisonniers plus jeunes.
5: Yeah, absolutely. They study in prison. They have study groups. They study,
4: oui, il y a des groupes d'études et ça, c'est une forme d'organisation très importante. Donc, ils organisent un groupe d'études, ils apprennent l'histoire ou même, ça peut être, certains ont appris à lire à cause d'un groupe d'études sur l'histoire de l'esclavage.
5: So they read, they study, they discuss, they talk about it.
4: Et puis, bon, ils font la lecture, ils discutent de ce qu'ils ont lu et comment ça s'applique à leur vie.
5: And once they've organized themselves, they organize their families.
4: Et une fois qu'ils sont organisés eux, ils commencent à en parler et organiser leur famille.
5: And then their families and allies then work to change the laws of the state.
4: Et puis ça permet les familles et les amis et les alliés de faire un travail de pression pour changer la loi et les conditions.
5: And that's the inside out approach.
4: Et puis c'est ça de partir de l'intérieur.
1: Ouais, en fait, c'est l'approche intérieur-extérieur, c'est ça que ça veut dire littéralement si on le traduit. Et du coup, c'est c'est de l'auto-organisation qui vient de l'intérieur. Et sans l'intérieur, en fait, il n'y a pas d'organisation. Enfin, sans les prisonniers, c'est ça aussi que tu dis, quoi.
5: It's a prison-led movement. Yeah, absolutely.
0: Tout à l'heure, tu parlais des prisonniers politiques aux prisonniers politisés. Peut-être tu peux revenir un peu sur cette distinction qui faisait beaucoup sens pour toi dans la manière de se passer les luttes.
4: Oui, nous considérons que tous les prisonniers sont politiques et nous ne faisons pas la distinction. Nous pensons que le fait d'être en prison est politique. C'est une situation politique. C'est un problème politique, une question politique.
1: Et du coup, vous avez lancé vous êtes ici pour une campagne, c'est ça? Enfin, vous êtes venu en Europe pour une campagne. Est-ce que vous pouvez nous en parler un peu plus?
5: Yes, I accompanied a delegation of.
4: Oui, je suis venu avec quelqu'un de Prison Radio et aussi une autre organisation qui s'appelle the Abolitionist Law Center. Et ils sont à Genève maintenant pour faire une campagne pour deux questions, dont une question c'est l'isolement, essayer de terminer l'isolement, et l'autre c'est pour essayer de terminer l'idée qu'ils puissent avoir une peine de vie sans droit de liberté conditionnelle, sans aucun espoir de sortir de prison un jour.
5: Yeah. Death by incarceration
4: la mort par incarcération. Légalement, c'est appelé une peine sans possibilité de liberté conditionnelle. Et nous l'appelons la mort imposée par le fait d'être en prison toute sa vie. Et notamment, c'était possible jusqu'à très, très récemment de faire une sentence même pour les juveniles de toute leur vie en prison.
5: The head of the Abolitionist Law Center was incarcerated at age 16.
4: Donc, le directeur de Abolitionist Law Center est un exemple d'un jeune qui était incarcéré à l'âge de 16 ans parce qu'il était, il était accessoire, il était présent où quelqu'un est décédé et il a eu une peine de vie dont les premiers 10 ans étaient passés en isolement. Pour un juvénile, 10 ans en prison et 27 au total. Et donc, c'est tout récemment qu'il a pu reviser sa peine et sortir et faire le travail qu'il fait aujourd'hui en tant qu'ancien détenu de Abolitionist Law Center.
5: So that organization is now primarily
4: donc cette organisation, Abolitionist Law Center, est principalement animée par les anciens détenus.
1: Qui étaient des mineurs incarcérés pour faire toute la vie, quoi.
4: Donc, il y en avait certains qui étaient mineurs, mais pas uniquement. Il y a d'autres anciens détenus, adultes.
0: Ici, en France, beaucoup de prisonniers nous disent que la peine de mort a été remplacée par des peines à vie.
5: Well, we also have the death penalty.
4: Oui, nous avons les deux. Mais la peine de mort lente, nous avons la peine de mort vie et la peine de mort lente.
0: Enfin, pour nous, voilà, ça a été en France, ça a été une des choses importantes, c'est que une fois que la peine de mort a été abolie, donc on a supprimé la peine de mort, on a eu un très grand allongement des peines de prison.
1: Vous êtes venu du coup faire une campagne et du coup vous êtes venu. Enfin, vous vouliez aussi parler d'un prisonnier en particulier. Peut-être vous pouvez parler de lui, de Mumia.
5: Yes, Mumia Abu Jamal is known.
4: Je ne sais pas combien les gens sont au courant en France de Mumia Abu Jamal, mais il s'agit de quelqu'un qui était anciennement du Panthéon Noir, le mouvement de Panthéon Noir.
5: Is a former Black Panther in the United States. Yes, and it's hard to talk about Mumia because it's just so personal.
4: C'est difficile parce que c'est devenu personnel. C'est tout un réseau d'amis qu'il anime.
5: One of Mumia's lawyers.
4: Donc un exemple de Abolitionist Law Center, c'est un jeune qui était mort 14 jours après la nuit tragique où Mumia était accusé de ce crime.
0: Il est né 14 jours. Vous avez dit mort.
4: 14 jours.
0: Oui.
4: 14 jours, pardon. Mais, oui. 14 jours, pardon.
0: Ouais, y a pas de problème.
4: Et il est devenu un peu le protégé de Mumia et Mumia lui a donné des conseils de faire les études. Et Mumia a créé énormément de liens entre les gens. Il a conseillé les gens. Donc...
1: peut-être expliquer, il était dans le couloir de la mort, c'est ça, et après il a une peine à vie, c'est ça?
5: Yes. Well, in Mumia's case,
4: donc il y avait tant de publicité, tant d'attention nationalement et internationalement sur son cas, et tous les vices de forme, tous les irrégularités flagrants, et donc on a réussi à arrêter la peine de mort.
5: Some people suggest that,
4: donc, beaucoup de gens pensent que c'était le but de ne pas condamner à mort parce que, comme ça, on allait déminer, désamorcer le mouvement pour défendre

0: Et il y avait les milliers de gens, et vous êtes plus jeune. Donc, c'était grâce en France et en Allemagne et au Mexique que sa vie était sauvée. Mais en même temps, c'était démoralisant pour lui parce qu'il a dit oui, comme ça. Ils ont fait ça sans aucune audition, dans le secret complet, pour ne pas avoir à examiner toutes les preuves que la police avait fabriquées, les preuves, et acheté les témoins et maquillé la situation. Et donc, je voulais la date, c'est 2011, où il était plus sous peine de mort.
1: Et donc aujourd'hui, ouais, ça a été remplacé par donc une peine à vie, et il y a eu des décisions récentes qui font que et c'est aussi pour ça que c'est pas évident d'en parler, c'est que les décisions récentes ont été vraiment pas bonnes.
2: His legal case is at an impasse.
0: Oui, c'est vrai que toutes les portes sont fermées pour une révision de procès. J'ajouterais, malgré le fait d'avoir trouvé récemment de nouvelles pièces qui montrent la situation que c'était la police qui a fabriqué les preuves et ignoré les témoignages qui innocenté Mumia. Mais cette avenue est fermée, mais nous n'avons pas encore l'espoir. Et je peux dire que dans la Réunion, notamment, il y avait trois avenues.
2: Another avenue which we
0: Oui,
2: don't
0: dont
2: like
0: une
2: to
0: de ces
2: consider, but
0: avenues.
2: it's
0: Mais
2: a
0: nous,
2: possibility
0: ça,
2: for
0: c'est
2: all
0: celui que
2: prisoners is
0: nous
2: if they're very, very sick,
0: pensons éviter
2: usually a
0: certaines.
2: terminal diagnosis,
0: En,
2: then they
0: oui,
2: can
0: nous
2: apply for
0: pensons, nous ne
2: compassionate
0: voulons
2: release.
0: pas utiliser cette libération par compassion qui n'est pas compassion du tout, parce que le prisonnier doit être dans un état de santé sans espoir pour juste recevoir les soins palliatifs. Mais il y a deux autres qui sont possibles, une, mais très difficile.
2: Other method is a process called commutation,
0: Il y a
2: but it
0: une
2: takes a
0: autre
2: parole board of
0: procédure
2: five members to
0: qui est
2: all vote
0: envisageable,
2: for it,
0: mais qui demandera
2: for the
0: une
2: prisoner, and then
0: énorme
2: the governor of the
0: mobilisation
2: Pennsylvania also has to
0: internationale. C'est
2: sign
0: que
2: on.
0: on
2: But
0: peut
2: this
0: pas
2: is so
0: simplement écrire
2: rare
0: au
2: that it's
0: gouverneur et
2: considered
0: demander,
2: like winning the law. It's
0: soi-disant le
2: more rare
0: gouverneur
2: than winning
0: pouvait
2: the
0: commuer
2: lottery.
0: sa peine. Mais en fait, il y a un processus où il y a une commission de 5 personnes qui doivent décider à l'unanimité avant que de même de proposer au gouverneur pour qu'il soit pas pour qu'il soit protégé, en quelque sorte, qu'il n'ait pas la possibilité de l'avoir.
2: There are bills
0: En fait,
2: that bills in
0: le
2: Congress
0: troisième, c'est
2: that
0: une reconnaissance en général
2: that
0: que
2: suggest
0: la
2: that
0: peine de
2: you can't
0: mort
2: be in prison
0: est comme
2: after
0: l'isolement,
2: 35 years unless they've reached a certain
0: une
2: age. But
0: torture,
2: that's not law
0: c'est
2: yet.
0: pas
2: That
0: légal,
2: doesn't
0: c'est
2: exist
0: contraire
2: yet.
0: aux droits de l'homme.
2: Passing a law
0: Donc, c'est
2: to
0: cette
2: let
0: campagne
2: murderers have a chance
0: contre
2: again. Now,
0: la
2: that's
0: peine
2: not, I
0: de
2: mean, that's a
0: mort
2: bill. It's not even,
0: par
2: it's not even a bill
0: par une
2: yet.
0: peine de vie à vie.
1: Peut-être, là, je pense qu'on touche un peu au truc aussi, c'est que bon, il y a Mumia, mais c'est aussi un mouvement général que vous portez. Et donc il y a ça aussi. Enfin, j'ai l'impression qu'il y a pas, enfin que vous portez Mumia, il est un peu central dans votre histoire. Voilà, il a fait partie de Prison de Radio. Enfin, il a été un des voilà, mais que en fait vous allez bien au-delà de sa situation à lui personnelle, et vous portez aussi les droits de...
2: Absolutely. Prison radio represents all
0: Évidemment,
2: prisoners
0: absolument, c'est quelque chose que nous espérons
2: are represented by prison
0: gagner
2: radio and all
0: pour
2: prisoners in
0: tous les
2: Pennsylvania.
0: prisonniers.
2: People often say, well, why are you fighting for the justice of one man?
0: Donc,
2: But
0: c'est
2: really,
0: quelque
2: we see
0: chose
2: that his
0: qu'on nous
2: case
0: a
2: is
0: reproché,
2: emblematic of so
0: qu'on
2: many and
0: focalise
2: represents so
0: sur
2: many.
0: une
2: So when
0: personne.
2: Mumia
0: Mais dans
2: wins,
0: les
2: Mumia
0: faits,
2: wins.
0: j'ajouterai, et chaque fois c'est Mumia qui dit, ce n'est pas une lutte pour moi, c'est une lutte pour tous les prisonniers.
1: Ouais, et donc, bah, juste pour finir la traduction, c'est que c'est des droits qui vont s'ouvrir à tous, et notamment, il y a eu des droits pour le Medicare, donc la santé en détention qui a été...
0: Merci. Oui, les deux exemples que j'avais...

0: poussait. C'était justement qu'il y avait en 2014, enfin, il y avait une attaque encore à cause de Mumia, de ne, que les prisonniers n'avaient pas le droit à la parole. En 2014, ils ont gagné le droit, et donc le droit pour tous les prisonniers, parce qu'on avait eu. On avait fait l'exception, c'était dirigé contre Mumia, mais c'était important de gagner ça pour tous les prisonniers. Et puis, à nouveau, tout de suite après, ils ont commencé à lutter. Et en 2017, ils ont gagné précisément le droit de recevoir un traitement qui coûtait très cher.
1: Yeah, they were previously just letting people die of hepatitis.
0: Oui, donc tous les prisonniers étaient, ont refusé ce traitement contre hépatite C, et ils étaient en train de mourir, et on a gagné le droit pour Mumia et pour tous les prisonniers.
1: C'est so hard to talk about Mumia. Oh my God.
2: Il y a pas de problème.
3: Mais en tout cas, du coup, vous appelez à une mobilisation en faveur de Pounia, mais aussi de tous les autres prisonniers. Et du coup, il y a un comité en France de soutien à la libération de Mounia.
1: There are many organizations that
0: donc, il y en a effectivement plusieurs, c'est à la fois centralisé, coordonné et décentralisé. Et donc, notamment, il y avait les amis concernés de Mumia Abu-Jamal et toutes les prisonniers politiques. COSIMAP, Comité de soutien de Mumia Abu-Jamal et tous les prisonniers politiques.
2: Oui, mais vous ne faisiez pas la distinction, je pense. Enfin,
0: mais il y a cette coordination et plusieurs personnes, beaucoup de gens et puis beaucoup on peut voir toutes les associations en France qui participent. Ça peut être syndical, ça peut être pour les prisonniers, ça peut être les communes, les jeunes.
1: And we encourage anybody to do
0: et nous encourageons tout le monde de prendre les initiatives et faire ce qu'ils pensent puisse être efficace pour Mumia
2: et tous les autres prisonniers.
1: I guess what I would say is the big change we're seeing now.
0: C'est absolument une évolution que nous constatons actuellement, c'est l'internationalisation des prisons et le fait de envoyer les prisonniers dans le cas que nous venons de voir, c'est El Salvador, mais c'est une optique pour l'industrie de prison.
1: So it's very clear now that we don't have the luxury of understanding it.
0: Et donc nous n'avons plus le luxe de penser que c'est quelque chose sur lequel on peut combattre uniquement aux États-Unis. Nous avons absolument la nécessité d'une solidarité internationale, et comme nous savons, la solidarité internationale est nécessaire pour la révolution.
2: Je pense que c'est une bonne manière de finir. Merci encore. Thank you so much.
3: Merci beaucoup.
1: Thank you so much for letting me come and speak. You know, I'm a writer, not a talker, but it was really good to come here and meet you all.

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0: Alors, Yves,
1: Oui.
0: donc on va discuter un peu de tes moments d'incarcération et puis des longs moments d'isolement, QHS, quartier d'isolement, etc. Toi, tes premières incarcérations, donc c'est aux alentours des années 68-69.
1: 69.
0: Et puis après, tu vas faire une longue période d'incarcération de 80 à 93.
1: 13.
0: Pour replacer avec l'histoire des QHS, des quartiers d'isolement, les QHS ont été créés donc sous Giscard en 75 et puis jusqu'à 82 où Badinter supprime les QHS, création des quartiers d'isolement. Donc voilà, qui change pas grand-chose, on change de nom, on en reparlera. Et tu disais notamment par exemple que même après 82, tu vois, ça a continué, 83, etc. La suppression réelle des QHS en tant que telle, voilà, n'a pas été véritablement supprimée. Est-ce que toi, donc, tu arrives, ton expérience d'isolement en QHS, elle démarre au Baumettes en 80.
1: 80.
0: Tu peux raconter un peu les caractéristiques aussi de ces QHS, de ces quartiers dits quartiers haute sécurité.
1: Alors, dans ces quartiers de haute sécurité, donc le comment dirais-je, le fait est que tu avais par exemple le bas-flanc en béton qui était bon du béton. Tu avais la table qui était en béton mais qui était fixée. Ça restait du béton. Tu n'avais pas droit à tes affaires. On te mettait en goguet. Tu n'avais pas droit à tes affaires personnelles, contrairement aux détenus qui sont prévenus en bâtiment. Donc, à partir du moment où tu étais en goguet, et tu avais tes affaires personnelles, y compris les cantines, ce que tu pouvais cantiner, dans un placard à l'extérieur du QHS. Donc, si tu préfères chaque fois que tu voulais, je sais pas moi, si tu voulais boire un ricoré, si tu voulais prendre un truc que tu avais acheté, il fallait appeler le surveillant et pour se faire ouvrir la porte, pour lui demander ce que tu voulais, et qu'il te donnait ça au compte-gouttes. Alors tu prends, évidemment, il se faisait un malin plaisir à ne pas entendre si tu l'appelais, et ainsi de suite. Ce qui fait que moi, d'emblée, ayant très vite compris ce système-là, je me suis privé de tout. Pour ne pas, parce que pour moi, je pratiquais le principe du refus, de me soumettre, de baisser la tête, y compris devant un surveillant. C'est pour ça que quand on dit les surveillants, gentils, les pas gentils, les surveillants, aujourd'hui, si c'est leur mettre des cagoules, c'est pas pour rien.
0: Au Baumettes, tu t'es révolté aussi, tout en étant en
1: Oui,
0: QHS?
1: tout en étant au QHS. Parce que chaque fois que j'ai faussé compagnie, parce qu'on vient te chercher pour quelques mouvements que ce soit, que tu dois faire, que ce soit psychiatrique, psychologue, tout ce que tu veux, ou avocat, on vient te chercher, il y a un brigadier et deux gardiens qui viennent te chercher. Et quand on te fait traverser les coursives pour t'amener à l'endroit où on doit t'amener, on fait rentrer les gens. C'est-à-dire, tu ne dois voir personne, en gros. Voilà, tu ne dois voir personne. Donc, moi, j'ai réussi à leur fausser compagnie plus d'une fois. Parce que tu n'es pas enchaîné, tu vois, tu es pas, ils t'amènent comme ça. Bon, après, ils hésitaient à me mettre les chaînes aux pieds. Hein. Mais chaque fois que je leur ai faussé compagnie, je leur ai faussé compagnie d'une rapidité. Bon, je faisais plein de sports au QHS, j'avais que ça. Hein. Donc, j'étais comme ça, j'étais. Bon. J'étais en pleine forme, on va dire, au moins au niveau physique, je me maintenais. Et donc, chaque fois que je leur faisais compagnie, ça aboutissait à une révolte. C'est-à-dire que un coup, je montais par les gouttières du QHS, je me suis retrouvé sur les toits du QHS. Une autre fois, à l'avocat, je suis monté sur les toits parce que j'avais observé qu'il y avait une lucarne où c'est que. Donc j'avais poussé la table à l'avocat, il était mort de peur, le pauvre. Bon. Et j'avais dit, non, mais toi. Hein? Et donc j'étais monté par la lucarne, j'avais accédé au toit. Une autre fois, je leur avais faussé à la compagnie à la hauteur du bâtiment A. Bon, ben, il faut savoir qu'il y avait le bâtiment B et le bâtiment A au Beaumetz. Et puis ensuite, le greffe, les avocats, tout ça. Bon. Donc, à la hauteur du bâtiment A, je leur ai faussé compagnie. Là, j'ai grimpé, parce qu'il y a quatre étages. Hein. Il y a quatre étages. Là, j'ai grimpé à l'extérieur. J'ai grimpé entre les gouttières et les lampadaires. Bon, après, il y a des gens qui m'ont envoyé des draps de leur cellule. Je m'accrochais au drap, je continuais à grimper avec le drap. Bon, je suis monté sur les toits. Après, j'ai réussi à interpeller les gens qui étaient dans des cours pour qu'ils montent, qu'ils m'ont rejoint. Et après, ben, je transigeais avec le procureur, la reddition. Alors, chaque fois, je lui disais, je le fais au nom de mes camarades qui m'ont désigné comme porte-parole. Bon, d'où l'anecdote où les procureurs, les machins, me disaient, ouais, mais enfin, vous, on vous choisit toujours comme porte-parole.

0: Sur les 5 ans à peu près que tu as fait QHS, isolement, etc. Puis tu as eu préparé, c'est ce que tu disais, à peu près un an de
1: Alors,
0: cachot à chaque fois.
1: chaque fois, oui,
0: Apprends-moi mot
1: chaque
0: cachot.
1: fois que je faisais compagnie, bon, ben, tu comparais au prétoire, qui est le jugement interne, et quand je comparais au prétoire, ben, c'était 45 jours de cachot, ouais. Et puis 46 jours de cachot, attention, c'est pour ça que là encore, je reviens sur ceux qui disent les gentils matons, pas les gentils matons, non, mais lui il est bien, lui il est bien. Moi, ils m'ont pris à coups de lance à incendie, à poire, au fond du cachot, comme ils font aux États-Unis. Hein. Il faut pas rêver. Hein.
0: Le
1: Bon,
0: matin, ouais.
1: parce que je me rebellais. Non, parce que je me rebellais. C'est certain. Mais bon.
0: L'idée en QHS, c'est de faire rencontrer personne. Tu dois absolument rencontrer personne. Tu es
1: Ah
0: dans le
1: ouais.
0: bâtiment, c'est ça?
1: Ouais.
0: Donc ça fonctionne.
1: Et personne en cours. C'est-à-dire que tu sors seul en cours de promenade. Tu as droit à une demi-heure de promenade le matin, une demi-heure l'après-midi, mais tu sors seul.
0: Tu disais aussi pour te couper les cheveux aussi, il y a le côté,
1: Ah
0: ils
1: ben,
0: veulent à tout prix te raser la tête.
1: voilà, ils veulent à tout prix que les gens aient les cheveux très très très courts sur la tête, et puis surtout qu'ils soient toujours imberbes. Bon, moi, mais ça dès 80, dès mon arrestation. Par opposition. Moi, j'ai gardé les cheveux longs et j'ai gardé la barbe. Après, par opposition, je vais te donner un autre exemple. Bon, ça, c'était quand tu comparaissais en tribunal ou n'importe quoi. Le treillis est interdit. Moi, j'avais fait rentrer un treillis. Et je mettais le treillis. Je comparaissais, j'arrivais dans le box en treillis. Je leur disais au revoir, messieurs, je ne vous reconnais pas. Enfin, je leur disais pas que c'était même pas de cette façon. Des fois, j'étais très insultant. Moi, un jour, j'avais dit au président, mais dites-moi, d'après l'âge que vous avez, vous avez dû juger les résistants pendant la guerre. Alors, évidemment, c'est des choses qui ne leur plaisent pas. Un jour, un procureur, il parlait, tout, tata. Bon, ça, c'est avant que je quitte le box, quoi. J'ai dit, mais Manier, Oh, monsieur le président, il emploie le tutoiement. Citoyen Manier, sache que depuis la Révolution française, 1789, je leur faisais un cours d'histoire. Ils étaient malades. Ils ne pouvaient rien dire. J'ai dit citoyen Manier, malade. Et après, je tire ma révérence parce que moi, je ne vous reconnais pas. J'ai dit, je suis venu, je suis rentré dans le box par respect du jury populaire. Mais aujourd'hui, je dis au revoir parce que vous, les magistrats, je ne vous reconnais pas.
0: Les parloirs aussi, c'est particulier aussi, quand tu es en QHS aussi.
1: Bref, oui et non, dans le sens où ben, c'était particulier à l'époque. À l'époque, il y avait des vitres, hein, il y avait
0: Ouais.
1: les vitres, il y avait tout ça. Bon, donc, si tu préfères, tu parlais à travers la vitre, à travers l'hygiophone. Bon, non, là, il te laissait. Bon, après, bon, il faut faire attention à ce que tu dis. Parce que sinon, ils te coupent tout, ouais. Ils te privent de parloir et tout.
0: Il y a eu des
1: Ah.
0: révoltes d'ailleurs sur les parloirs aussi.
1: Alors, les révoltes pour les
0: Quand...
1: passoires, moi, ça aussi, c'est moi qui les ai menées au Baumettes, pour faire supprimer les hygiophones. Parce que, comme les QHS,
0: Ouais.
1: la gent mâtonnesque a beaucoup de difficultés à admettre qu'une loi est passée. Donc, ils gagnent encore du temps. Et moi, je me suis battu là aussi pour. J'ai dit non.
0: Oui.
1: La loi est passée, vous devez supprimer les hygiophones. Ils avaient trouvé l'option, les matons, de garder le muret, parce que l'hygiophone repose sur un muret. Donc de garder le muret qui crée une séparation avec ton visiteur. Ah oui, non mais attendez, on n'a pas ci, on n'a pas là. Bon, après je me suis battu pour que casse les murets, pour avoir un vis-à-vis normal avec les visiteurs. Bon. Voilà, bon, si tu préfères, toute entrave à la liberté, à un droit d'expression, je me révoltais. Je te donne un exemple en 84. 84, donc j'étais en QHS. Il y a les premières élections régionales en Corse. Bon. Là, je me suis battu parce qu'il ne voulait pas que je vote. Je dis, je regrette. J'ai dit, en tant que prévenu, on a le droit de vote. On n'est pas jugé, on n'est pas condamné. Donc, on a le droit de vote. Donc là, j'avais fait voter et j'avais nommé mon avocat comme comment dirais-je, comme mon représentant pour porter mon bulletin de vote. Donc l'avocat, il est venu, bon, pas que moi, c'est-à-dire mes deux co-inculpés aussi, il est venu les récupérer. Nos trucs, on a eu droit à la carte électorale. Bon, il avait là, hein. Inutile de te dire qu'il avait là, hein. Parce que tu es obligé, l'administration pénitentiaire, l'administration judiciaire, à exiger, à avoir ton droit de vote, tu peux se dire qu'ils n'étaient pas contents, hein.
0: T'as été
1: J'utilisais tout ce que je pouvais au niveau des lois existantes et au niveau aussi des lois internationales. Parce que des fois, je disais, oui, mais ça, c'est reconnu national, mais internationalement. Donc, j'ai beaucoup. Bon, tu me diras, j'avais préparé à l'époque, j'avais préparé une. Comment dirais-je? Bon, j'étais monté que jusqu'à. C'est pas un examen, c'est. Bon. Un droit. Oh, une capacité de droit, tu vois.
0: Ouais.
1: Bon, après, j'ai arrêté. Mais j'ai arrêté, si tu préfères, au niveau des études. Mais j'ai continué à étudier le droit. Que ce soit les codes pénals, codes internationaux, que ce soit
0: T'as été dans des collectifs, tu as de lutte, t'as été
1: à l'ASPF.
0: à l'ASPF, c'était
1: Alors
0: l'association,
1: l'ASPF, ça avait été monté,
0: ça
1: ça avait
0: voulait
1: été
0: dire Association syndicale des
1: Association
0: prisonniers.
1: syndicale des prisonniers de France. Ça avait été monté par Jacques Gambier, qui avait été incarcéré, qui avait un gros soutien de la Fédération anarchiste, d'avocats de Fédération anarchiste, de chanteurs. Bon, moi, je suis rentré, donc évidemment, j'avais contacté Jacques Gambier, j'ai été nommé vice-président, et j'ai commencé à alimenter en prison, au Baumettes, par courrier, par massif, par là, une section qui pouvait, il ne pouvait rien faire. Et le but, ça a été la première action qui a été faite de la SPF, ça a été, nous sommes une association syndicale. Vous ne pouvez pas refuser à un membre syndical d'assister à une assemblée générale. Et on avait organisé à l'époque l'assemblée générale à la rue des Vignoles, ici à Paris. Et donc on disait, il faut à tout prix que chaque militant associatif puisse se rendre à l'assemblée générale. Ça avait posé un drôle de problème de droit. Parce que, alors il disait, oui, mais on peut pas. Non, mais même si vous m'accompagnez, même si vous m'attachez, vous m'accompagnez, imagine-toi, il faut. Bon, ils n'avaient pas accédé, hein, ils n'avaient pas accédé. Mais bon, on leur avait planté des trucs comme ça, de loi, mais des trucs fabuleux, quoi. Ils étaient malades, malades, malades. Et ils ne pouvaient rien dire. Et les avocats relayaient dehors. Donc, bon. Et à partir de là, a commencé aussi à s'établir les relais, hein, à l'extérieur. Bon, à partir de là, nous sommes restés bien sûr en contact avec des anarchistes, tout ça. Et après, bon, ben, dans la suite des combats personnels que j'ai menés, moi, toutes ces raisons ont fonctionné, quoi, voilà. Donc, il y a eu réseau. Après, il y a eu réseau qui se sont un peu plus durcis. Parce que, bon, des fois, je disais, oui, ben, vous êtes bien gentils, mais bon, tu vois, bon, c'était des braves gens, hein.
0: c'est ce que tu as toujours dit. Tu as toujours dit que tu pouvais jamais dire faites comme moi, etc. C'est-à-dire qu'à
1: Voilà.
0: partir du moment où
1: Non.
0: tu as du soutien, tu vois, où tu crées des
1: Non.
0: collectifs, des
1: Ouais.
0: organisations, etc., où tu n'es pas seul.
1: Tu peux pas demander au citoyen lambda
0: Ben oui.
1: de faire comme toi, sous le prétexte de dire, bon, écoute, moi, je me bats, tu n'as qu'à faire pareil. Tu n'as qu'à faire pareil. Le gars qui n'est pas assisté, le gars qui n'a pas de famille, le gars qui n'a pas de contact, qui n'a pas de machin. Tu peux pas, ou alors c'est toi qui deviens dictateur, là. Moi, je regrette.
0: Quand les QHS donc ont été supprimés, enfin le nom QHS a été supprimé, il y a eu les quartiers d'isolement.
1: Oui.
0: T'as vu une différence?
1: Non. Non, non, ils ont scié les trucs de la table. Mais bon.
0: C'est tout,
1: Oui,
0: le truc du
1: voilà.
0: parloir, le
1: Et puis
0: parloir.
1: tu as eu accès à tes affaires, tu as eu accès à ta cantine, tu l'avais dans ta cellule, voilà.
0: Oui, tu pouvais avoir tes affaires, c'était la seule
1: Voilà.
0: différence.
1: Au lieu d'appeler le matin, au lieu de. Tu vois. Donc, ben, à partir de là, j'ai continué.
0: Il y a
1: Et c'est
0: eu.
1: pour ça que, comme on a eu accès à nos propres affaires, c'est pour ça qu'après, j'ai fait rentrer les triés, malgré leur interdiction. Ils ne voulaient pas, ils voulaient pas de, que les gens, de même les couleurs, quelque chose qui était kaki, ils ne le voulaient pas. Et moi, par opposition, bon, je faisais tout l'inverse.
0: T'as les après donc il y a eu pas mal de révoltes il y a eu des mouvements importants de lutte contre les QHS aussi à l'extérieur.
1: Oui.
0: Toi, tu avais écho de donc Knobel Peace évidemment avec son livre QHS
1: Oui, mais il était encore dedans, hein,
0: lui
1: quand
0: il
1: il
0: était
1: s'est.
0: encore ouais. Et
1: Il avait écrit Voleur de poule aussi.
0: oui, c'est ça, c'est un de ses livres. Si, il a écrit aussi un livre où il raconte ça aussi, Voleur de
1: Ben
0: poule.
1: parce qu'au début, quand il a arrêté, bon, oh, c'était un petit. Là, on revient encore dans, au phénomène social. Bon, il n'y a pas de fatalité. Il n'y a pas de fatalité.
0: Ouais, il y avait la préface de Foucault dans le bouquin de Knobel Peace, tu vois, qui raconte que depuis le 19e siècle, tu vois, il y a toujours eu cette volonté de faire deux groupes de prisonniers, comme tu as les pauvres types d'un côté, et puis de l'autre, tu vois, les dangereux.
1: Les
0: Et
1: méchants.
0: voilà, les méchants,
1: Les bons, les méchants.
0: ceux qui résistent, et donc ça permet aussi, on les met en QHS, donc parce que tu es dangereux, considéré comme dangereux, mais aussi ça explique, on va jamais te sortir parce que tu seras dangereux aussi vis-à-vis de la société, tu seras dangereux dehors. Donc tu as cette étiquette de dangereux, tu vois, à l'intérieur, c'est indéfini, quoi, tu vois, c'est un
1: Non, mais
0: enfermement.
1: non, et puis en plus, bon, c'est une vaste fumisterie. Parce que si tu es dangereux et que tu finis ta peine, donc on lâche un dangereux. Non, ça c'est un phénomène. Ils criminalisent les gens. Bon, je dis pas qu'au passage, il n'y a pas des fous furieux, hein. Ça existe aussi, hein. Comme dans toute société, comme dans tout groupe humain. Hein, il y a toujours des gens qui relèvent plus de l'asile psychiatrique.
0: Oui,
1: Hein, bon,
0: bien sûr.
1: voilà. Mais quand tu refuses, d'une façon sociale ou d'une façon politique, bon, l'un rejoint l'autre, hein, de toute façon, tu deviens dangereux. Tu deviens dangereux. Donc on te criminalise. C'est une fumisterie.
0: Et puis il y a les séquelles que ça entraîne, tu vois, un enfermement dans l'enfermement en plus, tu vois.
1: Ben
0: C'est
1: avec
0: après, tu
1: l'enfermement
0: vois.
1: en plus, bon, tu as des poussées d'adrénaline que, évidemment, tu peux très bien ne plus avoir dehors. Bon, moi, si tu préfères, à travers toutes ces révoltes, et puis à travers, y compris ma libération, j'ai toujours veillé, mais comme je le dis, parce que j'étais encadré, parce que j'ai pu le faire, j'ai toujours veillé à ne pas sortir bourré de haine. Parce que c'est pas bon. Si tu sors une bête furieuse, c'est pas bon. C'est pas bon. Demain, tu vas t'accrocher avec quelqu'un, tu vas le tuer alors. Tu vois ce que je veux te dire? Tu n'as plus de notion de ce qui est bon, de ce qui est bien, de ce qui est pas bien. Ou l'autre alternative, c'est de sortir complètement à plat ventre. Bon, moi, je me suis toujours arrangé pour. J'ai veillé à ne pas sortir fou furieux et ne pas sortir à plat ventre. Mais ceci dit, tu laisses quand même des plumes. Parce que tu ne mènes pas des combats, même en étant soutenu comme je l'étais, tu ne mènes pas des combats indéfiniment comme ça, sans laisser de plumes, ce n'est pas vrai. Moi, je m'en suis rendu compte quand je suis sorti, beaucoup de gens me disaient, ah, tu es bien, hein, tu es bien. Oui, j'étais bien physiquement, moralement, intellectuellement, j'apparaissais bien. Mais au bout de 2 ans, 3 ans que j'étais dehors, je me suis rendu compte que je venais de passer ces 2, 3 dernières années, c'est-à-dire suite à ma libération, et que je commettais pas de choses, mais que j'étais pas tranquille, quoi. Je me suis rendu compte et là, je me suis rendu compte qu'on a laissé des plumes. Et puis encore aujourd'hui, bon, même avec le temps passé. Par exemple, côté relationnel, j'arrive plus à avoir de relations. Tu vois, si tu préfères, je suis sorti avec des braves filles, c'était pas elles. Mais moi, au bout de 6 mois, ça craquait. Après, je le regrettais, mais.
0: Oui.
1: Bon, et puis comme je suis fier, bon, je regardais plus en arrière.
0: Ouais, t'arrivais
1: Voilà
0: plus
1: ce
0: à
1: que je
0: vivre
1: m'étais
0: avec
1: fait.
0: quelqu'un, tout
1: Voilà,
0: simplement, tu
1: j'arrive plus à
0: vois.
1: vivre.
0: Ouais, ouais,
1: Enfin,
0: ouais,
1: j'arrive plus à vivre, à supporter une promiscuité quelconque.
0: ouais. Ouais.
1: Et puis je dis comment ça va. Donc, mais. Et quand je le décide, mais sinon. C'est pour ça d'ailleurs que je vis seul, même à.

0: T'as participé à la grosse révolte de Saint-Maur en 87.
1: Ouais.
0: C'est lié aussi à l'isolement, au quartier d'isolement, cette
1: Non, la
0: révolte.
1: révolte de Saint-Maur, elle est liée à mon dossier.
0: Il y en a beaucoup qui étaient en quartier. Il y en a beaucoup qui étaient en quartier aussi à cette époque-là.
1: Non, non,
0: En
1: non.
0: 87, quand vous
1: Non,
0: êtes.
1: non, non, non. La révolte de Saint-Maur, la révolte de Saint-Maur, bon, on l'a montée, on a fait monter les choses au crescendo, hein.
0: Oui.
1: On a fait monter les choses au crescendo, comme je bénéficiais de ces relais, que ce soit avec la Coppel, que ce soit avec le journal Rebelle, que ce soit
0: La coordination, la Coppel, voilà pour
1: une
0: assez.
1: coordination s'est faite
0: La
1: complètement.
0: coordination des prisonniers en lutte.
1: Et à partir de là, à partir, bon, et puis on avait aussi comment dirais-je, des courroies de transmission aussi pour d'autres prisons. Donc, par exemple, Clou n'était pas prisonnier à Saint-Maur, il était prisonnier ailleurs. Mais on avait des coalitions ensemble, on avait des, donc on décidait des choses. Bon.
0: Q, c'est un autre prisonnier qui a écrit un livre après, qui a raconté
1: Ouais,
0: aussi la révolte de Saint-Maur.
1: on a fait monter la pression. Dans le même temps, on politisait ceux qui pouvaient être politisés, parce que bon, pas tout le monde, hein, mais ceux qui pouvaient être politisés, ben, on partit du principe, bon, la base, si tu préfères, de nos discussions, c'était, pour les amener doucement, tu vois, une conscientisation, c'était de leur faire comprendre qu'ils n'avaient pas eu le choix que d'être hors société, que c'était des marginaux. Mais ce n'était pas foncièrement des voyous, des gens qui étaient appelés à voler toute leur vie. Donc il fallait qu'ils prennent conscience qu'il y avait aussi d'autres espaces à remplir. Et donc on a commencé à les politiser de cette façon, ce qui nous a permis d'avoir des groupes un peu de partout. Voilà. Donc voilà comment. Et à Saint-Maur, bon, pour parler de Saint-Maur proprement dit, moi, je suis arrivé. Bon, d'abord, j'étais à N6M. À N6M, je suis parti en grève de la faim, de la soif. Donc, je suis arrivé à Fresnes, puisqu'ils te descendent à Fresnes. Quand j'ai arrêté ma grève de la faim, de la soif, bon, j'ai dit, moi, si je remonte à N6M, bon, alors, ils ont évité. Ils ont dit, on va l'envoyer en centrale de force. Donc, ils m'ont envoyé à Saint-Maur. Comment il s'appelait? C'est Jacques Hyvert.
0: Oui,
1: Oui.
0: mais c'était une prison particulière déjà, Saint-Maur, tu
1: Saint-Maur,
0: vois.
1: Saint-Maur,
0: Donc,
1: oui. Ah oui.
0: c'est parmi les
1: Moi,
0: autres,
1: dans le fourgon était légèrement vitré. Donc, tu sais, quand je me suis arrivé dans cette campagne, des champs de colza, perte de vue, et puis un blocos au milieu, c'était Saint-Maur. J'ai dit, oh là là là. Bon, à Saint-Maur, il se trouve qu'il y avait, au Saint-Andéien, il y avait pas mal de Corses, dont Pierrot Albertini et Noël Nathalie Luciani, qui étaient des membres du Front. Bon, moi, quand je suis arrivé à Saint-Maur, avec Jacques Hyvert, lui aussi, on est parti de suite en quartier d'isolement. Jacques me disait, il m'avait fait savoir, parce que bon, on avait des moyens de communication en particulier, me faisait savoir que il avait observé qu'il y avait le camion de Ben, de la voirie, qui rentrait, qui sortait comme ça, et qu'on pouvait défoncer la porte. C'est vrai. On pouvait défoncer la porte. Jacques me disait qu'il savait le conduire. Moi, j'étais plus sceptique. Je ne le croyais pas trop. Mais en fait, il savait. Oui, mais bon, j'avais pas une confiance. J'étais sceptique. Je dis, oui, le type, il te dit, je sais faire ci, je sais faire là. Et puis après, sinon, je m'évadais. Hein. Sinon, j'étais partant. J'étais partant sur le principe. Bon. Il se trouve que j'étais donc en grève de la faim, puisqu'on se met de suite en grève de la faim en quartier d'isolement. Là-dessus, vient me voir un surveillant-chef, un Corse, qui me dit, je suis chargé par vos amis du C31, donc moi je savais qu'il y avait Pierrot Albertini et Nathalie Luciani, de vous dire d'arrêter la grève. Moi je croyais qu'ils avaient des informations depuis la Corse qui faisait que mon dossier allait être résolu. Donc j'arrête à la grève de la faim, je monte au C31. Là, j'arrive au C31, il y a Pierrot, bon, qui est brave gens, hein. Pierrot qui me dit, ah, regarde, tu vois, là, on est tranquille, là, il y a les Corses, tout ça, on est tranquille, on fait ce qu'on veut, tu vois, badabi, badabam, même dans sa mort, on fait ce qu'on veut. Bon, badabi, badabam, badabi, badabam, j'ai dit, oui, Pierrot, 2 secondes. Toi, tu as pris 8 ans. Au pire, tu vas faire 4 ans et demi. Parce que, bon, l'affaire de la prison d'Ajaccio, il faisait quand même du léger. Hein. J'ai dit, mais moi, on veut me faire sortir en 2009. La situation n'est pas la même, Pierrot. Bon, j'avais arrêté ma grève à la fin, j'étais au 731, je suis resté au 731. J'ai dit, bon, ben, alors je vais en profiter. Donc, c'était ça au mois d'août 2013. 87, au mois d'août 87. Donc, j'ai commencé à naviguer parce qu'on avait des possibilités de naviguer à l'intérieur de la prison. Il y avait une demi-heure de battement pendant lequel tu choisissais l'endroit où tu voulais aller, soit à la salle de sport, soit dehors, soit ci, soit là. Bon. Et il y avait, donc, si tu préfères, c'était une galerie principale. Et il y a bâtiment C, bâtiment B et bâtiment A. Et donc, moi j'ai navigué, j'ai rencontré des gens qui étaient déjà politisés, avec qui nous avions des liens épistolaires, parce que bon, à l'époque c'était assez compliqué, même pour correspondre, mais enfin on est arrivé. Et donc je suis parti de l'idée de composer des groupes de combat, bon, qui allaient être cagoulés, hein. 4-5, pas plus, hein.

0: 4-5 types, ils te font un truc énorme si les choses se passent bien. Bon, donc j'avais un groupe au bâtiment A, j'avais un groupe au bâtiment B et j'avais un groupe au bâtiment C. Mais je ne disais rien aux Corses, y compris à ceux du FLNC. Jusqu'à temps que ce soit arrêté, qu'on en fixe une date et qu'on arrête une date avec ces groupes. Alors, ils avaient des missions bien précises, c'est-à-dire que quand je serai, moi, du bâtiment C, parce qu'on voit, tu vois tout, quand ils me verraient à moi commencer à prendre les gardiens, boum, boule de neige. Et le bâtiment avait la première mission, c'était de faire sortir tous les gens du greffe, notamment les femmes, les infirmières, les machins, parce que bon, c'est bien beau, on fait une révolte, on cache tout, on va tout mettre la centrale. Mais en fait, il y a aussi des fous, hein, la centrale. Il y a aussi des fous. Moi, je les ai vus pendant la nuit des meutes, ils avaient les yeux comme des soucoupes. Là, tu te dis, ma foi, si j'ai ma petite sœur qui traverse la forêt, je suis pas tranquille, hein. Bon, tu vois, je vais te dire, il y a aussi ça, hein. Bon. Donc, j'avais rien dit aux Corses. Et puis, au dernier moment, le jour J, je dis à Pierrot, à machin, je savais qu'ils allaient me suivre, parce que j'avais quand même une petite aura, je savais qu'ils allaient me suivre tous, hein. J'avais quand même une aura, une autorité, bon. Je dis, ah, on descend au socio-culturel, parce que je sais pas, là, je crois qu'il va se passer quelque chose. Je me rappelle toujours les paroles de Pierrot qui me dit, bon, ils disent toujours ça, ils font jamais rien, au basta. Tu vois? Bon, mais enfin, ils viennent. Mais au socio-culturel, quand on arrive au socio-culturel, et qui me voit commencer à donner des barres à mine, des barres d'haltères et compagnie aux uns aux autres qui mettaient sur le truc, Pierrot, il comprend. Il dit, oh putain, c'est lui qui mène le truc. Et donc, évidemment, je sors du socio-culturel, je me prends une petite barre, je la prends, je sors du socio-culturel, et je vis donc à la hauteur du bâtiment C, il y avait deux gardiens et un surveillant-chef qui discutaient. J'attrape le surveillant-chef. Comme ça, je sors la barre et je dis, vous bougez pas, donnez-moi les clés. Je suis à visage découvert, moi. Je suis obligé d'agir à visage découvert, puisqu'il faut que j'arrive jusque-là. Sinon, ils me voient arriver de loin. Pierrot, quand il voit ça, très courageux, Pierrot. Oh, hop, il vient lui aussi. Et donc, il a visage découvert, lui aussi. Ce qui fait qu'après, c'est pour ça qu'on discutait, toutes les discussions sont faites, Pierrot et moi, avec les autorités. Et donc, les autres, les commandos, ils font ce qu'ils ont à faire. Et évidemment, on casse tout. Bon, entre-temps, on prend 13 personnes en tout, dont le directeur. Moi, le directeur, il était dans ma propre cellule. Hein. Mais on met à tout le monde un système de sécurité. Parce que, bon, le but n'était pas de porter atteinte, de verser le sang. On ne voulait pas. On ne voulait pas. Même un maton, moi je me rappelle, il y avait un maton qui était particulièrement odieux dans tout ce qu'il faisait. Je vais dire, bon, il y avait des jeunes, il y avait des jeunes. Ah putain, non, ne faites rien. Et pour les stimuler, je les avais mis au truc de sécurité de ce maton-là. Bon, alors un peu, oui, un peu casser les bonbons. C'est-à-dire que il regardait par le pissier et disait, on va te tuer! Tu vois, bon, l'autre, il était mort de peur, tu vois ce que je veux te dire. Mais il le faisait pas.
1: Vous les avez enfermés dans les cellules.
0: Hein?
1: Vous les avez tous enfermés dans vos
0: Ah,
1: propres cellules.
0: dans des cellules
1: Oui,
0: différentes
1: oui.
0: et à travers les trois bâtiments.
1: En les dispersant, évidemment, pour
0: Ah
1: pas
0: ben,
1: qu'ils soient concentrés sur un
0: à
1: endroit
0: travers les trois bâtiments.
1: facile d'accès pour un assaut.
0: Et chacun était seul. Bon. Donc, ce qui fait qu'ensuite, bon, après, il y a Pandreau, parce que c'était Pandreau, le ministre de la Sécurité, qui avait commencé à faire courir le bruit sur les ondes, il y avait déjà quatre otages de mort, ou trois otages, ou quatre otages de mort, patati, patata. Nous, immédiatement, on faisait savoir que d'abord, on refusait le terme de prise d'otage. Les gens étaient retenus pour assurer leur sécurité. Donc, ça, c'est le jeu de la dialectique, hein, que j'employais aisément. Ici et là. Et l'avantage qu'on a eu, c'est que Pierrot et moi, on est partis. et on a fait écouter les divagations de Pandreau à tous ceux qui étaient retenus. Donc, y compris le directeur, moi, dans ma cellule, je dis, vous avez compris, monsieur Solana, vous avez compris ce que ça veut dire. Et il m'a dit, ouais. J'ai dit, ça veut dire qu'ils vont donner l'assaut, ils vont le faire comme un Attica, et ils s'en foutent si vous mourrez, hein, au passage. Donc, ce qui fait que, si tu préfères, on s'est allié toutes les personnes retenues. Là-dessus, on a pris le pasteur, Pierre. On a fait faire une lettre à chaque personne retenue pour rassurer la famille et pour rassurer tout le monde dehors. Et on a fait sortir le pasteur. Il avait toutes les lettres avec la mission suivante. Surtout, tu ne donnes rien à la police. Quand tu arriveras au point presse et aux familles, à ce moment-là, tu dévoiles les choses. Donc évidemment, les familles et tout ça ont été... Alors on a fait sortir le pasteur, on a dit attention, c'est le pasteur qui sort, parce que nous, on soudait les grilles. Hein. Il y avait une espèce de no man's land, on le soudait. On passait soudé. Bon, donc on le fait passer avec le drapeau blanc, bon, il y avait plein, je te dis pas, les grenades fumigènes et compagnie. Il est sorti, et donc à partir de là, on a court-circuité Pandreau et le gouvernement. Ceux dont nous a été gré Mitterrand, parce que c'était un gouvernement d'alternance à l'époque. Ouais, il y avait Mitterrand qui était président de la République, et il y avait Chirac qui était Premier ministre, et qui avait son ministre de la Sécurité qui était Pandreau.
1: Avec Pasqua, bon.
0: Et de là, le pasteur a dit, a tenu aussi ce qu'on y avait dit, hein, que nous étions prêts à discuter avec les avec ceux qui allaient représenter la répression, les autorités, Piero Albertini et moi. Puisque nous, on avait déjà agi à visage découvert. Donc, de toute façon, tu vois, je vais te dire un peu. Encore que Piero, il n'avait pas, tu vois, bon, c'est moi qui ai pris les gens, c'est pas Piero le pauvre. Bon, donc ils ont accepté. Alors, ce qui fait qu'ensuite, on passait, Piero et moi, ils dessoudaient la grille, on passait dans le No Man's Land et ressoudait derrière nous. Mais après, la grille, où c'est qu'il y avait toutes les autorités, entre-temps, bien sûr, il était venu, ils avaient campé l'armée et tout, hein, dans les champs de Kozat, hein. Entre-temps, ils étaient tous mis en place, hein, l'armée. Entre-temps, il était venu le gorgé du GIL. Et donc, ils étaient aux grilles. Mais la dernière grille, elle était... On pouvait l'ouvrir, on pouvait la fermer. Donc, ce qui fait qu'on a commencé à discuter avec le Gorju. Et quand il est montré, alors, bon, moi j'avais dit à le Gorju d'emblée, j'ai dit, regarde, tu es militaire. Donc, tu sais pertinemment que les gens qui descendent, qui délivrent les gentils, et qui repartent tranquilles, ça c'est dans les films. Hein. Dans la réalité, ça n'existe pas. Surtout si. 12 personnes, puisque là, il en a resté 12, surtout sur 12 personnes dont tu ne sais même pas où elles sont. Avant même que tu fasses un geste, nous, à ce moment-là, on ne protège plus personne, les détenus vont les tuer. Hein. Non, restez, on fait comme si... Alors, tu enlèves les... Parce qu'il y avait les pumas qui tournaient et tout. Hein. Il y avait des gens qui avaient commencé... du GN, tout ça, qui avait commencé...
1: Ouais, les hélicos qui tournaient au-dessus.
0: On les entendait marcher sur les toits. Bon, on y dit, tu enlèves tous tes trucs. Alors, Pandreau, il est arrivé sur ses toits, je te dis pas. Rouge, fou furieux, parce qu'on l'avait court-circuité. Je vais vous envoyer Moussa. Et moi, à la grille, je fais, qui c'est celui-là? Je fais à le gorju. Et nous, au fur et à mesure, ils nous mettaient... Les groupes de détenus, tout ça. Bon, nous, Piero et moi, on est restés jusqu'à la fin, derrière, pour être sûr qu'il ne reste personne dans la prison. Donc, on faisait sortir un groupe de détenus, machin, au fur et à mesure, ils les mettaient entre les murs de ronde, attachés, tu vois, avec, il y a les cordons de CRS, il y avait, bon, enfin, ça, après, c'est tous les systèmes de sécurité qui se mettent, voilà. Comment ça s'est passé. Et quand on est sortis, nous, pareil, hein, ils nous ont attachés, tout ça. À un moment donné, on avait envie de pisser. Ils ne voulaient pas. On était attachés comme ça, les pieds. Parce que là, ils nous avaient enchaîné les pieds et tout. Hein. Les pieds, les mains, avec des chaînes. Pierrot s'était levé comme un fou. Pierrot était très courageux. Hein. Il s'était levé comme un fou. Il avait dit, il y en a marre, moi, je maintenant, je suis là. Bon, il y avait un petit CRS qui était en face de moi. J'ai dit, mais t'es mignon, toi. J'ai dit, je vais te pisser dessus, tu vois. Bon, enfin, on les, voilà, bon, après, c'était le truc. Après, Pierrot et moi, et certains, ils nous ont amenés à la santé, d'autres, ils les ont amenés à... Parce qu'ils ont dispersé, tu vois. Voilà, ils ont dispersé les détenus. Noël, il s'était retrouvé à Clairvaux, mais Pierrot et moi, on était à la santé. Bon, quand on est arrivé à la santé, on nous a mis au cachot, tous. On a passé la nuit au cachot, et puis après, ils ont fait sortir tout le monde.

0: Voilà, c'était l'envolée. On est bien le 17 avril 2026, mais vous venez d'écouter une émission qu'on avait déjà diffusée en juillet 2025. C'était, et là, la dernière personne qui parlait, c'était un enregistrement qui date du printemps 2025, qui a été réalisé par l'émission La Courte Échelle de Marseille, dans laquelle un prisonnier longue peine raconte les luttes contre les quartiers de haute sécurité, QHS, dans les années 80 et 90. Et notamment, il raconte la révolte de Saint-Maur en 1987. Voilà, c'est la fin de cette émission. On se retrouve en direct la semaine prochaine. D'ici là, force, courage et détermination, plein de pensées à tous les prisonniers et prisonnières, et surtout ceux et celles qu'on kiffe, et aussi à leurs proches, aux proches des prisonniers et prisonnières. On vous rappelle que vous pouvez retrouver toutes nos émissions, nos journaux, la publication de l'aide de prisonniers et prisonnières sur le site l'envolée.net, l'envolée tout attaché sans accent.net. Et surtout, si vous pouvez, si vous voulez, vous pouvez nous écrire à l'envolée-fpp, 1 rue de la Solidarité, 75 019, Paris. Voilà, je vous laisse. Et pour terminer, on va vous diffuser un message de copine qu'on a rencontré dans des manifs contre les violences pénitentiaires, dans des événements de solidarité avec les prisonniers et prisonnières. Elles vont organiser un atelier d'écriture pour les prisonniers et prisonnières lors d'un événement le 25 avril à Lyon, à l'Amicale du Futur. On les écoute et bonne soirée, à bientôt.
1: Salut à toutes et à tous, moi c'est Adèle et avec mon ami Jules, on organise un atelier d'écriture le 25 avril à Lyon. L'idée de cet atelier, c'est d'envoyer du courrier à des personnes en prison pour leur exprimer notre soutien, notre solidarité, pour créer du lien dans l'idée de contrer un peu la logique d'enfermement et d'isolement. Il y aura aussi un atelier de linogravure en même temps et donc on aimerait joindre à nos courriers les créations qu'on aura fait ce soir-là. Donc si des personnes souhaitent recevoir du courrier, mais aussi partager leurs expériences, leurs histoires, et recevoir un peu de force de l'extérieur, voilà, qu'elles n'hésitent pas à nous transmettre leurs adresses avec leur numéro d'écrou, en passant par l'envolée, et ça nous fera très plaisir de leur écrire. Voilà, plein de force à vous.

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0: Bonsoir à toutes et à tous, bienvenue sur Station Station pour cette 5e émission de La Lutte Musicale. Ce soir, nous allons vous proposer une émission un peu particulière sur un thème spécifique, le thème de la Bretagne, qui nous a été proposé par Caroline, qu'on a donc invité à participer avec nous à cette émission, à la fois en amont pour la sélection des morceaux, l'écriture de certains textes, et qui va intervenir aussi avec nous ce soir. Bonsoir Caroline.
1: Bonsoir, du coup je suis contente d'être invitée et on va présenter avec Paul une douzaine de morceaux qu'on a préparés ensemble.
0: Ouais, tout à fait, c'est quelque chose qu'on fait pour la première fois ici sur Station Station. Avant, sur notre radio de Cahors, on avait préparé plusieurs choses sur la musique occitane des années 70, où là c'était vraiment... très très poussé, on avait vraiment passé des heures de préparation et de travail. Cette fois-ci, c'est un peu plus en surface, on va dire que c'est une découverte de la Bretagne sans aller trop dans les détails. Mais voilà, on va quand même vous faire découvrir des morceaux bretons engagés, un peu de toute époque. Voilà, c'est assez large, autant années 70 que 80 que contemporains. Donc voilà, une sélection large et on a commencé ici avec une chanson qui évoque la grève des sardinières, une série de grèves qui a eu lieu entre 1905 et 1924 à Douarnenez et Concarneau. Les sardinières, qui étaient presque exclusivement des femmes, pouvaient travailler jusqu'à 18 heures par jour et sont payées à la pièce, et elles revendiquent d'être payées à l'heure. Plus de 1500 femmes adhèrent alors au syndicat des sardinières et remportent le conflit face à la direction. 19 années plus tard, leurs conditions de travail sont toujours aussi dures et elles revendiquent alors une augmentation des salaires. Malgré l'intervention des gendarmes pour tenter de briser la grève et une intervention du ministre du Travail, les sardinières tiennent bon. Elles sont rejointes par les marins qui bloquent le port et la ville. En 1905, les patrons cèdent enfin aux demandes des ouvrières. Cette chanson qu'on a écoutée a été écrite par Claude Michel et est composée par Jean-Pierre Devilliers afin de célébrer la mémoire de la lutte de celles qu'on appelait les peines sardines. Une chanson est un événement historique qui nous rappelle que la Bretagne est un territoire ouvrier qui a une histoire de lutte à laquelle les artistes que nous allons vous jouer ce soir s'identifient. C'est une histoire qui fait référence à la fois au 19e siècle mais aussi plus loin à l'époque médiévale. De nombreux artistes bretons vont se référer à cette époque, on va le voir à travers les chansons qu'on va écouter. Et ils s'en servent pour dénoncer ce qu'ils considèrent comme une manifestation de l'impérialisme français envers la Bretagne. Donc les thèmes qu'on va aborder ce soir, ça va être les marées noires, les conditions de travail du prolétariat, la défense des patrimoines et langues régionales, toutes les raisons qui ne manquent pas en Bretagne pour se révolter. Et entre musique traditionnelle, renouveau folk dans les années 70 et métissage avec d'autres cultures, c'est parti pour explorer la Bretagne, terre de lutte.

0: Donc là, c'était le morceau « Il se meurt nos oiseaux » de Glenmore. C'est un morceau de 78. Et donc, Glenmore est particulièrement connu dans le milieu de la musique trad. Il a participé, enfin, ça a été une figure de tout ce mouvement renouveau culturel des années 70 via la musique. Et donc, dans ce morceau, c'est une référence au combat écologique et des catastrophes écologiques comme le Torrey Canton, la Mococadis, l'Erika, c'est des pétroliers qui se sont échoués sur les côtes. Et ça a donné lieu à des combats d'ordre plus politique, en fait, enfin, des procès contre des sociétés comme Total.
1: D'accord. Et je sais d'ailleurs, tu m'avais raconté une petite anecdote, c'est que toi, tu bossais pour un festival super connu, qui est le Festival Interceltique de Lorient. Qu'est-ce qui s'était passé du coup avec ce festival envers Total?
0: Comme tous les festivals, on propose, il y a des partenariats, il y a des sponsors, et donc le sponsoring de Total avait été refusé pour des considérations politiques, écologiques, voilà.
1: D'accord, c'est déjà un beau geste d'engagement de la part d'un festival de refuser comme ça un sponsoring, j'imagine, plusieurs dizaines de milliers d'euros, voire plus, donc bravo à eux. Glenmore, je crois qu'il était aussi connu pour des prises de position assez radicales, à la fois donc anticléricales, anti-étatiques, et il a même appelé à la lutte armée contre l'État français. Il a composé l'hymne de l'ARB, l'armée révolutionnaire bretonne, et dans le contexte de décolonisation mondiale, des nombreux pays réclamaient et obtiennent leur indépendance des puissances coloniales. C'est le cas par exemple de l'Algérie, qui obtient son indépendance de la France en 1962, après une guerre de 8 ans. Et dans ce contexte, naissent en Bretagne, au début des années 60, deux organisations indépendantistes, le FLB, Front de Libération de la Bretagne, et l'ARB, Armée républicaine bretonne, qui deviendra plus tard l'armée révolutionnaire bretonne. Ils ont aussi d'autres modèles un peu partout à travers le monde, notamment les Irlandais de l'IRA, ou les Québécois du Front de Libération du Québec. Et ces organisations, donc à l'époque, n'hésitaient pas à recourir à la violence et notamment aux attentats pour revendiquer l'autonomie de la Bretagne.
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0: Donc là, ce morceau, c'était « Liberté, égalité, laissez-moi rigoler » de Marie-Paul. C'est un morceau de 75. Et donc ça, c'est une artiste aussi très connue du renouveau culturel breton et une pionnière de la musique folk celtique. Et donc c'est une artiste, par exemple, qui a refusé de signer avec Barclay pour contribuer à l'économie des labels indépendants et qui a beaucoup privilégié la scène locale. Et qui a dénoncé la marchandisation de la culture. Elle a fait par exemple d'autres morceaux. Elle a fait un morceau que j'aime beaucoup qui s'appelle Les Croix de Broëlla. Ça illustre les disparus en mer. Mmh. Et voilà, les Croix de Broëlla, c'est des croix qui sont plantées vraiment sur les côtes, en bord de mer. Et voilà, c'est une croix par disparu, ça illustre ça. Voilà.
1: D'accord, bah c'est vrai qu'en fait sa musique aujourd'hui, c'est assez dur de la trouver en ligne. Ici, on a réussi à trouver ce morceau. L'autre, il était plus compliqué à trouver en ligne. Celui qu'on a écouté, donc c'était Liberté, Égalité, Laissez-moi rigoler, qui est présent sur l'album éponyme Marie-Paul et qui est sorti en 1975 sur le label Le Chant du Monde.
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0: Donc là, c'était Les Prolétaires de Gilles Servat. Gilles Servat, voilà, qui est aussi connu dans ce milieu-là. Donc lui, c'était un Auvergnat qui est monté à Paris et qui a rencontré dans ce cadre-là la communauté bretonne. Donc dans le quartier de Montparnasse, qui est un quartier breton, Auvergnat aussi. Et donc y a eu beaucoup... Beaucoup d'immigration et beaucoup.
1: Ouais, ce qui était marrant, c'est que lui, il n'est pas un breton à la base, mais en fait, il va vraiment tomber amoureux de la langue et de la culture bretonne, notamment donc à Paris, tu l'as dit, donc en vivant dans le quartier de Montparnasse, qui est un quartier où de nombreux bretons se retrouvent, parce que ils sont aussi confrontés à un fort exode. Rurale, si on peut dire, vers Paris, où beaucoup de Bretons se retrouvent obligés de quitter leur région d'origine, parfois par manque de travail, en fait, parce qu'ils ne peuvent pas trouver de travail sur place, mis à part les métiers de la pêche ou de l'usine. Et donc, ils sont obligés de se retrouver à Paris. Il y en a beaucoup qui peuvent vivre ça aussi comme une coupure de leur... milieu d'origine, de leur région d'origine, et qui peuvent parfois mal vivre cet exode un peu forcé à Paris. Et tu me disais aussi qu'il y a des législations européennes qui étaient en application donc dans le milieu de la pêche, qui étaient assez contraignantes pour les petits pêcheurs.
0: Oui, en effet, la pêche, c'était quand même une économie forte en Bretagne. Ça l'est encore beaucoup, mais moins. Et il y a des grosses industries qui sont privilégiées. Les petits pêcheurs s'en plaignent, en effet, en Bretagne comme ailleurs aussi, je pense. Mais voilà. Dans ce cas-là, on peut enchaîner peut-être sur un autre morceau de Gilles Servat, qui est un peu plus connu, peut-être.
1: Ouais. Tout à fait, en fait, comme c'est un chanteur assez important de la Bretagne, on vous a sélectionné deux morceaux de cet artiste. Donc tout de suite, on va s'écouter son deuxième morceau qu'on commentera ensuite.

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0: Alors, ce deuxième morceau de Gilles Servat, il s'intitule « La Blanche Hermine ». C'est un morceau qui a fait beaucoup de bruit, puisque c'est un morceau qui va connaître un accueil un peu mitigé, dans le sens où il sera censuré par la télévision et la radio. C'est un hymne pour la lutte armée contre la France. Il y fait référence à Fougères et Clisson. Est-ce que tu peux nous dire un peu, Caroline, qu'est-ce que c'est que Fougères et Clisson et pourquoi ces références dans cette chanson ?
1: En fait, ouais, Fougères et Clisson, pour ceux qui situent, c'est vraiment Ille-et-Vilaine, entre guillemets, la frontière entre la Bretagne et la France, mais qui était une vraie frontière à cette époque-là, à l'époque à laquelle il fait référence. Et donc, en fait, par là, il fait référence à une lutte. Une lutte à l'époque de Anne de Bretagne, donc la France contre la Bretagne, et une lutte qui était armée à cette époque-là.
0: Ouais, et une chanson qui a aussi été mal vue par les préfectures du Morbihan qui tentent d'interdire des concerts de Gilles Servat. Et c'est une chanson qui, par ses références un peu médiévales, passéistes, peut avoir plusieurs grilles de lecture, tendancieuses, puisqu'elle a été reprise et diffusée dans des rassemblements du Front National, sans l'accord de l'auteur. Et celui-ci, à ce moment-là, il va alors composer une seconde chanson qui va s'intituler « Touche pas à la Blanche Hermine », où là, il va complètement descendre en flamme l'extrême droite et refuser qu'elle s'approprie ce thème. C'est vrai qu'il y a plusieurs morceaux dans lesquels les artistes bretons donc, font référence au passé, à l'histoire médiévale, etc. Mais pour autant, ils refusent que ces thèmes soient réappropriés par l'extrême droite. Qu'est-ce que tu peux nous en dire de plus, Caroline ?
1: Oui, c'est sûr que ça peut faire passéiste. Après, en fait, c'est aussi des références à l'époque où la Bretagne était une nation et était un État, parce qu'ils avaient un gouvernement aussi. Et donc, en fait, c'est plus... les références se font à ce niveau-là, sur cette époque-là, parce qu'après, en fait, il y a eu une domination de l'Empire français à l'époque, puis, en fait, de l'État français par la suite.
0: Ouais, c'est un peu ce qu'on a vu tout à l'heure sur des thèmes anti-impérialistes. Le fait aussi que la France veut imposer sa langue empêche les Bretons donc de parler leur langue naturelle. C'est très très mal vécu. Voilà, donc il y a un peu tout ça qui fait qu'il y a un ras-le-bol et un sentiment de violence envers l'État français qui vient imposer sa loi en Bretagne. On va enchaîner avec le morceau suivant, toujours dans les années 70, mais dans un style un peu différent. On s'écoute ça tout de suite et puis on vous le commente ensuite.

0: Alors là, on vient de changer de style musical avec un extrait d'un album qui s'intitule Après la marée noire, vers une musique bretonne nouvelle. C'est un album qui est dirigé par François Tusk, un musicien pionnier du free jazz en France, qui va jouer notamment avec Colette Mani et qui est dans tous les bons coups musicaux et révolutionnaires des années 70 avec son groupe l'Intercommunal Free Dance Music Orchestra. Puisqu'on vous l'avait déjà joué lors de notre émission sur la musique occitane des années 70, car elle fait partie d'un autre band qui s'appelle la Fanfare Bolchevique de Pradès-le-Lez. Donc il était aussi présent en Occitanie, mais il va, dans les années 70, passer des vacances en Bretagne et découvrir des musiciens locaux auxquels il va proposer de participer à un projet avec son orchestre. Et il va créer donc une création novatrice mêlant jazz et tradition bretonne. Le résultat, on vient de se l'écouter ici avec ce bien nommé morceau, La Rencontre. Et La Rencontre, on va voir que c'est quelque chose aussi qui caractérise la Bretagne dans son ensemble au niveau des styles musicaux, puisqu'il y a beaucoup de croisements qui vont se faire entre... musique traditionnelle et pas contemporaine.
1: Avec les autres styles de musique celtique, musique irlandaise, musique écossaise. Ouais, mais oui, aussi avec des styles un peu plus éloignés, on peut dire. Ouais.
0: Carrément, on va s'écouter ça tout à l'heure avec un autre morceau qui va beaucoup croiser les styles musicaux. Il y a un autre morceau qu'on aurait aimé pouvoir vous jouer ce soir, mais qu'on n'aura malheureusement pas le temps, qui est une rencontre entre des musiciens bretons et des musiciens palestiniens. Bon, malheureusement, voilà, on n'aura pas le temps de vous le passer ce soir, mais on a encore pas mal de morceaux à vous passer, donc on va enchaîner tout de suite sur le prochain morceau.

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0: Alors là, on vient de s'écouter sur un fond de rock progressif typique des années 70, Manu Lanuel, qui signe une chanson antimilitariste en hommage aux déserteurs. En effet, Caroline, je crois que beaucoup de Bretons, enfin beaucoup de personnes ont déserté les guerres, mais spécialement beaucoup de Bretons.
1: En effet, il y a eu des déserteurs bretons. Là, Manu Lanuel rend hommage à eux. Et c'est surtout, c'est un symbole en fait de désertion et de face à l'État français. Et voilà, il cherche à rendre hommage à des héros qu'ont quelque part pris parti contre l'État français. Mmh. Et contre le pouvoir militaire français. Alors, il y a eu la désertion pendant la Première Guerre mondiale, mais aussi celle par rapport au service militaire, etc. Voilà.
0: C'est ça, le sentiment patriotique ne prenait pas trop chez eux. Beaucoup ont préféré refuser cette guerre imposée par les gouvernements. Et c'était courageux de leur part. Et Manu Lanuel leur rend ici hommage dans cette belle chanson typique des années 70. Maintenant, on va faire un bond dans le temps avec le prochain morceau que je lance maintenant.

0: Donc là, c'était le morceau Avouen de Beatbot Trio. C'est un morceau de 2017. Donc là, ce groupe, il est très connu pour faire de la musique à danser. Il joue beaucoup dans les Fechtounos, donc les bals bretons. À chaque fois, c'est des musiques très, très rythmiques, en fait. C'est tout le temps des musiques à danser, mais sur des thèmes assez engagés. Il y a des titres comme « Sans papa Babylone », « Gaza 87 »,« La monnaie »,« Alerte antifasciste ».
1: Yes.
0: Et donc voilà, ils chantent aussi en gallo. C'est assez intéressant, c'est une langue pas forcément très connue, enfin moins connue que le breton, mais ça fait partie aussi des langues bretonnes de Haute-Bretagne.
1: D'accord.
0: Donc région d'Ille-et-Vilaine pour situer. Quoi.
1: D'accord. Et est-ce que tu peux nous dire de quoi parle ce morceau ?
0: Le morceau, donc Avouen, ça vient de l'album Révolution Rurale. Et il raconte l'histoire d'un agriculteur qui n'arrive pas à vendre ses récoltes à un prix juste.
1: D'accord.
0: Donc voilà, de crise économique.
1: D'accord. Et est-ce que c'est un groupe qui est encore sur scène aujourd'hui ?
0: C'est un groupe qui refuse un certain nombre de mesures liées à l'imposition du pass sanitaire.
1: D'accord.
0: Voilà.
1: D'accord, donc on peut les retrouver dans les manifs en ce moment.
0: Sûrement.
1: S'y passe, sûrement. Très bien. On parlait aussi tout à l'heure de mélange. Là, c'est un bel exemple de mélange de styles musicaux, donc entre tradition et hip-hop.
0: Ouais, ça mélange du hip-hop, du reggae. Sur scène, il y a un accordéoniste, un chanteur et un beatboxer.
1: Ben, beau mélange. On poursuit dans notre exploration de la Bretagne avec le prochain morceau,

0: Donc là, c'était le morceau Anal Rwes Aour de Gwynin. Donc Gwynin, elle chante en breton, elle chante beaucoup dans des concours qui sont dédiés aux langues minoritaires et aussi dans des rassemblements. Elle a notamment chanté dans un rassemblement dédié à la réunification. Elle était un temps représentante dans des syndicats indépendantistes, autonomistes.
1: D'accord. Et est-ce que tu peux nous dire d'où vient cette chanson qu'elle chante et qu'on vient de s'écouter ?
0: Là, en fait, elle a mis en musique un poème d'Angela Duval. D'accord. Angela Duval, donc, c'était une poétesse en langue bretonne et une militante pour la reconnaissance et le développement de la culture, et particulièrement de la langue bretonne.
1: D'accord. Et alors, que signifie le titre de ce morceau ?
0: Donc, ça veut, en français, ça veut dire la clé d'or.
1: Ouais.
0: Et c'est toute une métaphore autour d'un. Enfin, c'est un peu sur le thème de la légende, des mythes. Et donc, c'est. Elle fait le cheminement autour d'un château qui serait rempli de trésors oubliés. Et tous ces trésors oubliés, ce serait la culture bretonne. La clé, ce serait la langue, qui permettrait de redécouvrir le patrimoine et la culture.
1: D'accord. On approche maintenant de la fin de cette émission Découverte des cultures et musiques bretonnes. On a le temps de s'écouter un dernier morceau avant de se quitter. Voilà, je pense qu'après ce morceau, on pourra reprendre encore un peu la parole pour vous souhaiter une bonne soirée et à bientôt. Donc je balance le dernier morceau et on se retrouve juste après.

0: Donc là, on vient de s'écouter le dernier morceau, Un Vrouwt Merglet, donc, qui est de Chris Men en 2017.
1: Très bien. Eh bien, en tout cas, un grand merci à toi, Caroline, d'avoir accepté de participer à cette émission et puis aussi pour tout le travail que tu as fourni, puisque, je le rappelle, c'est toi qui as sélectionné la majeure partie des morceaux de cette émission, qui a aussi écrit des textes. Donc voilà, merci beaucoup de nous avoir proposé ce thème. Et j'espère qu'on aura fait une belle première découverte de la Bretagne en tant que terre de lutte et de musique.
0: Oui, bien.
1: Nickel. Et alors nous, dans notre émission, le mois prochain, on devrait accueillir l'association Consentis pour parler de lutte contre les violences sexistes et sexuelles. Donc on vous souhaite une très belle soirée et puis on se retrouve dans un mois pour la 6e émission de la lutte musicale sur Station Station. Bonne soirée.
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3: Le féminisme est universel. Une phrase que vous avez souvent entendue dans les médias, les journaux, sur Internet, qu'il parle pour toutes les femmes, sans exception. Mais cette universalité proclamée cache une réalité beaucoup plus étroite. Si on regarde qui a historiquement tenu le micro, qui a défini les priorités, qui a été mise en avant dans les marches et dans les institutions, on remarque que les femmes, dont parle le féminisme, ressemblent souvent à un profil bien précis, blanche, cisgenre, hétérosexuelle et de classe moyenne. C'est ce qu'on appelle le féminisme blanc. Un féminisme pensé pour elles, qui traite le genre comme la seule oppression qui compte et qui efface les expériences de toutes celles qui vivent aussi le racisme, la précarité, la stigmatisation religieuse et le validisme. Donc aujourd'hui, nous allons nous demander pourquoi autant de femmes racisées ont-elles grandi en pensant que le féminisme n'était pas fait pour elles. D'ailleurs, le féminisme n'est pas un cas isolé, c'est un schéma qui se répète dans les mouvements de libération en général. On peut prendre l'exemple du mouvement LGBTQIA+. La figure centrale a toujours été l'homme gay blanc. Les prides, les représentations médiatiques, les porte-paroles institutionnelles sont historiquement très blancs, très masculins et très cisgenres. Les personnes LGBT racisées, trans, précaires sont la plupart du temps invisibilisées. On remarque également beaucoup de pinkwashing, des entreprises ou des États qui agitent le drapeau arc-en-ciel tout en maintenant des politiques racistes. D'ailleurs, Israël en est l'exemple le plus discuté sur les réseaux sociaux. Ils mettent en avant les droits LGBT pour détourner l'attention de la politique envers les Palestiniens et le traitement local des personnes LGBTQ+. Pour rappel, là-bas, le mariage gay n'est pas légal. Un exemple encore plus concret, l'association SOS Homophobie ou certaines branches de la marche des fiertés ont souvent été critiquées pour ignorer les violences spécifiques que vivent les personnes LGBT racisées, qui cumulent homophobie et racisme. Bonjour à tous, on se retrouve pour le 13e déjà épisode de Soft Over Podcast. Je suis en très bonne compagnie. Jaëlys qui est là avec
4: coucou,
3: moi.
4: Coucou, coucou tout le monde.
3: Et Harry, ça fait longtemps qu'on t'a pas vu.
5: Harry, oui.
3: Incroyable. On a pu discuter pour l'épisode de Nouvelle Année.
4: Ouais.
3: Mais ça fait depuis octobre qu'on t'a pas eu en direct avec nous.
4: Et oui.
3: C'est horrible, mais on t'a manifesté.
4: Je suis là.
3: Enfin, et on est en compagnie d'une merveilleuse invitée,
4: coucou.
3: Yasna.
4: Coucou.
3: Bienvenue. On est trop contente que tu sois là. Nous, on te connaît, on a vu ton contenu sur TikTok, on l'a beaucoup apprécié.
4: Ouais.
3: Mais peut-être que nos auditeurs ne te connaissent pas. Du coup, tu peux nous dire qui tu es, ce que tu fais et surtout pourquoi tu as accepté notre invitation.
4: D'accord. Bah, moi, c'est Yasna, connue sous le nom de Sinara sur TikTok. Je fais des TikTok sociopolitiques. Du coup, c'est beaucoup plus axé sociologie parce que je suis étudiante en sociologie. Mais je parle évidemment de politique parce que tout est politique. Mm-hmm. Je suis aussi cofondatrice d'un collectif qui s'appelle Kaira Studio, qui est aussi porteur d'un podcast qui s'appelle Cordialement tes amis noirs. Et j'ai accepté aujourd'hui de venir parce que le féminisme blanc, c'est un problème qu'on doit démanteler. Et il est important de continuer de parler du féminisme blanc et de pas juste laisser le féminisme continuer à être con-

0: quand on a décidé de créer Softover, on s'est dit que oui, on aimerait une DA qui soit pas conventionnelle, voilà, qui pète un petit peu, qui sort un petit peu des codes. Et du coup, voilà, on est ravis que tu sois là, que tu sois là aujourd'hui.
1: Et aussi.
2: Du coup, pour comprendre un peu plus notre sujet d'aujourd'hui, il faut peut-être regarder comment ce mouvement s'est construit dès le départ. Si on remonte au début, la première vague féministe, autour du début du XXe siècle, elle s'est portée en grande majorité par des femmes blanches, instruites, issues de la classe moyenne. Et leurs revendications sont importantes, évidemment, parce que c'était le droit de vote, l'accès à l'éducation, plus d'égalité dans le travail ou dans le mariage. Mais en fait, elles parlent surtout pour elles-mêmes, parce que ce sont elles qui ont le temps, les ressources et surtout l'accès à l'espace public pour s'organiser et être entendues. Et ça structure tout le mouvement dès le départ. Et par exemple, aux États-Unis, des figures très connues comme Susan B. Anthony ou Elizabeth Cady Stanton, ont clairement défendu l'idée que les femmes blanches devaient obtenir le droit de vote avant les hommes afro-américains. Donc, on n'est pas juste sur un petit oubli ou un angle mort. Enfin, c'est un choix politique. Ça dit clairement qui est prioritaire dans le mouvement et qui peuvent attendre quoi. Et même quand on avance un peu dans le temps, dans les années 60-80, il faut attendre que des femmes noires s'organisent entre elles pour exister dans le féminisme. Par exemple, il y a la National Black Feminist Organization aux États-Unis, parce qu'elle ne se retrouvait ni dans les luttes féministes blanches, ni complètement dans les mouvements antiracistes dominés par des hommes. Et en France, on a à peu près la même chose. Le féminisme dominant reste très marqué par un profil des femmes blanches, souvent parisiennes, diplômées, pendant que les femmes issues de l'immigration postcoloniale, les femmes des quartiers populaires ou les femmes musulmanes sont soit absentes, soit réduites à des figures de victimes, des femmes qu'il faut absolument sauver, libérer, sans jamais vraiment leur donner la parole. Et ça, on le voit encore aujourd'hui dans les débats publics sur le voile, sur la religion, sur ce que serait une bonne manière d'être une femme. Et en fait, on parle beaucoup des femmes concernées, mais rarement avec elles. Du coup, de là, on se pose une vraie question. Comment est-ce que nous, on se construit par rapport à un mouvement qui, à la base, n'a pas été vraiment pensé pour nous? Et je ne sais pas, vous, par exemple, comment vous vous réappropriez le mouvement féministe, en tant que jeune, racisé? Si quelqu'un veut...
1: Vous pouvez commencer, je réfléchis encore. Question.
3: Si je peux répondre à cette question, disons que quand j'étais jeune, au sein de ma famille, on n'a jamais réellement parlé de féminisme. Mm-hmm. On n'a jamais entendu le terme, que ce soit de ma mère ou des femmes de ma famille, mes tantes, cousines. On va plus parler d'indépendance. Après, ça peut être un autre sujet externe pour plus tard, mais parler de féminisme dans les diasporas africaines, parce que c'est tout aussi tabou, on va dire, que le parler de féminisme ici en France. Le terme féminisme, je me le suis approprié un peu plus tard. Peut-être, on va dire, quand je suis entrée au lycée, université, mais c'est vrai que c'est pas quelque chose dont j'ai grandi avec, c'est apparu d'une autre manière, parce que comme j'ai dit, dans ma famille on est pas mal de femmes, et quand les idées du féminisme que là j'ai aujourd'hui et que pas bizarrement mais je retrouve en fait dans ma famille, ça va vraiment être intitulé comme l'indépendance, en fait. Indépendance de la femme, émancipation de la femme, mais jamais on a utilisé le terme féminisme.
0: Ouais, c'est ça, exactement pareil pour moi, et surtout que de mon côté, quand j'étais jeune, la première représentation des féministes que j'ai eue, c'était principalement les fémènes, ou les féministes qui étaient représentées à la télé, des femmes... on voyait leur sein, ce genre de choses. Et j'ai jamais eu, quand j'étais petite en tout cas, la réelle explication de pourquoi elle faisait ça. Et donc, je me suis pas vraiment posé la question à ce moment-là. Et j'ai commencé à réfléchir à mon identité féministe plutôt fin du collège, début lycée, où j'ai commencé à m'engager pour certaines causes qui me tenaient à cœur. Donc, c'est à peu près pareil que toi.
1: Ouais, je suis d'accord, je vous rejoins.

0: Moi, je pense que malgré tout, j'ai eu une pensée féministe assez tôt parce que j'étais confrontée à énormément de violences faites par les hommes. Et du coup, ça m'a conformée dans l'idée que je devais me battre pour le droit des femmes. Mais ça a jamais été, je ne l'ai jamais décrété comme étant du féminisme. Mais je pense que moi aussi, j'ai commencé à comprendre la notion du féminisme après, à partir du lycée, quoi. Mais la lutte des femmes, c'est quelque chose qui m'a toujours suivie. Je pense que comme on est une famille où il y a énormément de femmes, il y a eu beaucoup ces combats qui ont été menés. Et c'est pour ça.
1: Ben, je pense que je vous rejoins, j'ai pas vraiment grand-chose à ajouter.
2: Et du coup, vu que ici on est toutes des femmes racisées, je voulais savoir également quand vous avez entendu pour la première fois le mot intersectionnalité, parce qu'il fait partie de nos luttes et de nos combats. Et c'est un mot qui est apparu, on va dire, en France il n'y a pas si longtemps que ça.
0: Ouais.
2: À partir de quand?
0: Non, vas-y.
1: Bah, moi, personnellement, c'était vraiment pendant le confinement que j'ai commencé à m'instruire parce que bah, on avait beaucoup de temps et j'étais vraiment en ligne. Du coup, il y avait, je pense, en 2020, il y avait bah, Black Lives Matter. Et les gens, ils étaient vraiment plus focalisés sur le cas de George Floyd. Mais moi, c'était Breonna Taylor qui m'avait plus marquée. Et c'était à cette période que j'avais même appris le mot misogynoir. C'est un peu tard, mais... Ben, j'ai appris à ce moment-là et c'est là que j'ai entendu aussi parler d'intersectionnalité. Certes, le mot, je l'ai déjà entendu avant, mais je ne me suis jamais intéressée avant ça.
2: Donc vers 2020, c'est ça ?
1: 2020, comme ça.
0: Ouais. Franchement, moi, je pense aussi que c'était dans ces eaux-là, voire un peu plus tard, fin lycée, parce que je pense que mon féminisme, je l'ai construit déjà à travers des lectures qui étaient très blanches, et c'est ça le problème. J'ai beaucoup lu Mona Chollet, et No Shade, mais elle ne parlait pas de l'intersectionnalité. Du coup, c'est vraiment très tard que j'ai compris le mot intersectionnalité, mais... Dans toutes mes luttes, j'ai l'impression que je me suis pas, enfin que c'est les ouvrages, ils sont venus après et que j'ai tout construit, genre ma pensée politique, elle est vraiment née de mes expériences. Du coup, je pense que j'avais conscience de ce que c'était l'intersectionnalité, mais que je l'ai conscientisé, que je l'ai conceptualisé vers 2020 et un peu plus tard, oui.
3: Ok. Ouais, moi, je rejoins un peu vos deux réponses. Pareil pour que toi, Harry, le terme c'est intersectionnalité, on va dire que j'ai vraiment pris conscience de ce terme-là vers 2020 par là, et ce qui s'est passé avec aussi Black Lives Matter. Et c'est vrai que je l'ai entendu aussi à plusieurs reprises, mais c'était vraiment dans un seul et même milieu, donc le milieu universitaire. La première fois, on voit dire qu'on a vraiment parlé de ce sujet, bah à ce moment-là, c'était à l'étranger, c'était même pas en France, c'était pendant mon Erasmus. On avait un cours sur ça. Ça décrivait littéralement ce que c'était l'intersectionnalité, qui l'avait conceptualisé. Et un peu plus tard, c'était l'année dernière aussi, quand c'était un peu des cours de... sociologie, on va dire, et on a parlé également de ce terme-là. Mais c'est vrai que je l'ai entendu petit à petit dans mes études, parcours scolaire et en dehors de ça. Et c'est là où je te rejoins. C'est, je ne sais pas si vous vous souvenez de cette vidéo d'une femme. C'était une interview où c'était une femme blanche du coup où elle a dit on va jouer un petit jeu pour comprendre si la personne dit a une phrase sexiste, remplacer femme par noir. Et là vous allez comprendre que c'est problématique. Et avant même qu'il y avait des réactions sur cette vidéo. Moi, en tant que femme noire, j'étais là en mode bon. Et si la personne est femme et noire, ça se passe comment? Donc, j'avais pas conceptualisé à ce moment-là, mais j'avais conscience que là, il y a un problème en fait. Parce que déjà, pourquoi tu ramènes les noirs dans cette histoire, hein? Surtout, bah, l'un n'empêche pas l'autre. Tu peux être femme et noire et subir deux discriminations à la fois.
2: Ce que tu dis, c'est super intéressant parce que justement, en 1989, une juriste américaine noire, donc Kimberly William Crenshaw, s'est posée exactement la même question. Elle s'est dit donc en fait pourquoi on va parler des hommes noirs et des femmes blanches mais pas des femmes noires. Donc en fait elle a créé un concept, elle forgeait plutôt le concept de l'intersectionnalité et elle le développe pour analyser vraiment l'entrecroisement du sexisme et du racisme subi spécifiquement par les femmes noires. Donc elle considère que les oppressions ne s'additionnent pas. Donc c'est pas le sexisme plus le racisme comme deux problèmes séparés, mais les femmes noires aux États-Unis vivent une forme d'oppression spécifique qui est à l'intersection des deux. C'est pour ça que ce concept s'appelle l'intersectionnalité. Et donc ça, c'est arrivé très tard, quand même en 1989, aux États-Unis. Ouais. Donc en France, c'est arrivé bien plus tard. Ouais. Et en fait, Crenshaw illustre cette idée-là, ce concept, par un exemple très très concret. Donc des femmes noires qui se faisaient licencier dans certaines entreprises américaines ne pouvaient pas porter plainte pour discrimination sexiste ni pour discrimination raciste parce que des femmes blanches étaient embauchées dans ces entreprises-là et des hommes noirs l'étaient aussi. Donc en fait, elles ne pouvaient pas dire « oui, je subis du racisme ou je subis du sexisme » parce qu'il y avait des femmes blanches et des hommes noirs. Donc c'était un petit peu le problème qu'elle a voulu montrer. Et donc, le féminisme mainstream n'a pas vraiment intégré ce concept-là jusqu'à maintenant. Et des dizaines d'années plus tard, en 2015, il y a une sociologue qui s'appelle Sirma Bilge qui montre que l'intersectionnalité, depuis qu'elle s'est diffusée dans les milieux académiques et les milieux militants occidentaux, a perdu sa dimension politique. Mmh. Et elle appelle ça le blanchiment de l'intersectionnalité. Ce qui veut dire que le cadre théorique survit, mais ce qu'il devait combattre disparaît de l'analyse. Et on peut illustrer ça avec un exemple très concret. Le véganisme, tu en as parlé dans une de tes vidéos, qui d'ailleurs fait pas mal de vues. Tu dis dans ta vidéo qu'il y a des logiques discriminantes, misogynes, patriarcales qui s'accordent avec le fait de manger de la viande. Mmh. Donc est-ce que tu peux nous parler de comment le véganisme entre dans l'intersectionnalité des luttes ?
0: Le véganisme, en fait, il faut le comprendre à travers le fait que quand on est végane, on est antispéciste. Et le spécisme, c'est ce qui forge aujourd'hui énormément de discrimination. L'exemple que je prends régulièrement, c'est la discrimination que peuvent subir certaines personnes chinoises au collège, ou enfin même aujourd'hui dans plein de sketchs français, on va dire « Haha, eux, ils mangent du chien, eux, ils mangent du chat. » Ils mangent, oui, des chats et tout. Et du coup, bah, ça, c'est lié au spécisme et c'est une lutte qui doit être ancrée avec celle du racisme et celle de l'intersectionnalité. Parce qu'en fait, quand on décide d'être spéciste, quand on décide de critiquer quelqu'un qui mange du chat, et même si c'est faux, enfin, c'est pas ça la question. La question, c'est que t'as pas le droit de critiquer quelqu'un qui mange du chat si toi, à côté, tu manges d'une poule. Et ça fait qu'à la fin, tout ce que tu renvoies, c'est « Haha, regardez-moi ces sauvages qui sont en train de manger comme des sauvages », alors que nous, en France ou en Occident, on mange extrêmement bien. Du coup, pour moi, la lutte végane, elle doit être ancrée dans des luttes racistes et dans des luttes féministes parce que, évidemment, même par rapport aux vaches, la consommation de vaches, bah, elle se fait à travers des logiques où on va violer des vaches. Et je sais qu'on fait souvent la critique par rapport à ça, mais en fait, inséminer une vache de force parce qu'il n'y a plus de bœuf, ça n'en fait pas moins un viol. Parce que je sais que, suite à ma vidéo, il y a eu beaucoup de critiques du fait que, oui, mais en fait, il n'y a plus de bœuf, etc. On les a tous tués. Mais mm-hmm. Le capitalisme a forgé, en fait, le fait qu'on devait maintenant violer des vaches pour mm-hmm. pouvoir manger. Ça fait pas de... Le manque de bœuf ne fait pas dire qu'il y a moins de viols. Donc, c'est pour ça que, pour moi, ces luttes, elles sont toutes reliées entre elles et qu'il n'y a aucune lutte qui est vraiment foncièrement différente. Après, le problème avec le véganisme, c'est que c'est un problème qui est repris par des personnes blanches privilégiées qui se permettent de critiquer la consommation de personnes de banlieue, alors qu'on n'a pas tous les mêmes accès à cette culture du véganisme. Et donc, c'est un sujet qui peut être tabou, mais qu'on doit se réapproprier, nous, je pense, en tant que personnes racisées, femmes issues de minorités.
2: C'est ça, ouais. J'ai vu les commentaires sur ta vidéo de personnes qui aimaient bien le début de ta vidéo, mais la fin,
0: ouais, c'est ça.
2: Le critiquer. Ouais. Et ça, c'est assez dingue, en fait, qu'ils n'ont pas compris exactement ce que tu dis, parce que tout ce que tu dis est juste par rapport à ce sujet. Et c'est super intéressant de faire un parallèle avec le véganisme, parce que c'est pas ce qu'on voit souvent. Et donc, je reprends un petit peu ce que Bilge, elle a parlé du blanchiment de l'intersectionnalité. Et on se rend compte que si les personnes racisées font un truc, peu importe le truc, ça va jamais être considéré cool.
0: Ouais.
2: Mais par contre, si un blanc le reprend, ça devient très rapidement trendy et cool. Et je pense à un truc, je me dis sincèrement, si les blancs commencent à manger du chien, ça ne veut pas dire que les personnes asiatiques en mangent ou pas, ça c'est pas la question. Mais ça va être beaucoup plus normalisé parce que c'est les blancs qui le font. Donc ça, c'est vraiment une question à se poser, quoi.
3: Oui, on peut prendre d'autres exemples, hein, comme la reprise de certaines expressions, comme le voguing, des termes propres à la culture drag et trans, clock it, repris aussi par les hétéros. Donc, à savoir que clock it, ça vient du ballroom culture noir et queer de New York des années 80 et 90. Et clocker signifie quelqu'un, c'est quelqu'un qui signifiait voir à travers son apparence, pardon, et ça permettait de repérer qu'une drag queen ou une femme trans n'était pas passable. C'était littéralement une question de survie. Et être incloquable, c'était pouvoir circuler en sécurité dans le monde. Et ensuite, ça a été popularisé par RuPaul's Drag Race, puis explosé sur TikTok, bien sûr. Et le sens maintenant, c'est un peu comme slay. Slay and I hoop. Il y a plein d'autres expressions qui venaient justement d'espaces, des communautés minoritaires qui ont été repris par les Blancs. Et en France, on n'a pas été épargnés aussi parce que il y a les termes doro, pain,
0: goumin.
3: Goumin qui viennent du nouchi ivoirien. Y en a beaucoup qui utilisent ces termes et qui ne savent pas d'où ça vient réellement et ce que ça voulait dire initialement également. Mais ils viennent reprendre ces termes-là de ces populations parce que c'est cool, parce que c'est trendy. Et on voit un peu. J'ai l'impression qu'on nous voit un peu comme des produits et c'est un sujet qui a été beaucoup parlé, qui a été beaucoup utilisé aussi sur la scène américaine, mais en France ça revient aussi. Et pareil pour ces termes où malheureusement ces personnes-là, donc par exemple ceux qui ont l'habitude, les Ivoiriens de Côte d'Ivoire ont l'habitude d'employer leur terme, c'est du nouchi, ils ont été invisibilisés parce que maintenant tu vas demander à une personne ça veut dire quoi mon pain, c'est quoi mon goumin, ça va être des Français blancs qui vont donner une définition qui est totalement qui n'est pas la bonne, soit fausse, soit partiellement fausse. Et malheureusement, ça invisibilise
2: personnes concernées. Ils se réapproprient carrément les mots d'autres langues. Ils ne savent même pas que ça vient d'une
3: autre. C'est ça.
0: On avait fait un épisode de podcast, du coup, dans Cordialement tes amis noirs, qui s'appelait Être noir est à la mode, sauf quand t'es une personne noire. Mmh. Et on a invité une personne ivoirienne qui nous a expliqué qu'en fait, le mot doro, à la base, ça veut juste dire je vais aller dormir. Et du coup, là... Il a dit, moi, quand j'étais petit avec mon cousin, je disais tout le temps, viens, on va doro. Et aujourd'hui, il ne peut plus dire ça à son cousin parce que les gens se sont réappropriés, les personnes blanches se sont réappropriées le mot doro pour parler de sexe, etc. Ouais. Donc,
2: ça, c'est fou.
3: Et on peut rejoindre ça à la sexualisation des personnes noires aussi.
0: Exactement,
2: oui. Donc, comme vous avez vu, la France n'est pas épargnée, comme tous les pays. Ça se passe aux États-Unis, on va retrouver les mêmes mécaniques en France. Et en fait, on se rend compte qu'il y a également beaucoup de Blancs qui vont utiliser la rhétorique du sauveur. Ça, c'est vraiment un classique. Vraiment, dans tous les pays où il y a des Blancs, ils vont juste être en mode « il faut sauver les personnes racisées ou les autres personnes blanches ». Et donc, le féminisme blanc, pour revenir à notre sujet, use d'une rhétorique double face aux hommes racisés, principalement les hommes racisés là, moins avec les femmes racisées, alors ça, c'est une autre question. Donc, les hommes racisés sont présentés comme une menace pour toutes les femmes, ce qui cache à la fois le sexisme proprement blanc et qui sert d'alibi au racisme, en construisant la figure de l'homme noir ou arabe à sexualité dangereuse. Et donc, l'exemple de Doro, c'est vraiment un exemple très concret, parce qu'à la base, comme tu l'as dit, ça veut dire dormir. Comment ça se fait que ça ait un acte sexuel? C'est assez dingue. Et donc, ce mécanisme est puissant parce qu'il déguise, parce qu'il se déguise en protection et il fait passer une construction raciste pour de la solidarité féminine en disant « Oui, faites attention, les hommes noirs sont plus violents, les hommes arabes me font peur, ils agressent les femmes dans les cités. » Et ça, c'est assez grave. Et il y a un collectif qui s'appelle Némésis,
3: qui alors fait ça à temps plein. Vraiment. Ça, c'est assez dingue.
1: Ouais. D'ailleurs, bah, Némésis, du coup, c'est la fameuse association de protection des femmes. Oui. Enfin, en tout cas, elle se présente comme ça.
0: Protège pas une femme.
2: Protège bien les femmes.
0: Telle est la question.
1: Quelle femme ? D'ailleurs, bah, Némésis, du coup, juste pour dire, c'est un mot qui c'était, ça emprunte son nom à une déesse grecque qui veut dire vengeance.
2: C'est la déesse grecque de la vengeance, ouais.
4: Vengeance envers qui ?
1: Ouais, justement.
2: Envers qui ? Ah bah là, on peut se poser la question. Mais
4: posons-nous la question.
2: On sait.
1: Mais du coup, Némésis, c'est un groupuscule fondé par, vous la connaissez toutes, Alice Cordier. Je veux dire une militante très active sur Twitter qui passe énormément de temps à attaquer et harceler tout le monde, quoi. Entre les personnes racisées, les journalistes, qui est-ce qu'elle attaque pas. Et avec Némésis, on est en fait, comme on l'a dit tout à l'heure, du coup, on est plus dans un féminisme, on va dire, maladroit qui oublie certaines femmes parce qu'elle, vraiment, ça exclut activement les autres.
4: C'est revendiqué.
1: C'est revendiqué, elle le revendique. Elle utilise vraiment la cause des femmes pour justifier leur discours raciste, homophobe, transphobe. L'extrême droite.
4: Notre but, c'est de protéger les mâles blancs.
1: Sans féminisme, ça protège les mâles. Enfin, déjà, je suis désolée.
2: Mais ouais, du coup... Vraiment, leur palmarès, elles pourraient gagner des médailles d'or pour tout ce qu'elles ont fait de très grave. Par exemple, elles ont fait une manifestation en niqab le 31 janvier. Une vingtaine de membres manifestaient en voile du coup intégrable pour ce qu'elles ont appelé le No Hijab Day. Non pour défendre les femmes musulmanes, parce qu'on pourrait croire que c'est pour les défendre. Non, mais c'est pour dénoncer ce qu'elles perçoivent comme une islamisation de la société. Et en plus, ce genre d'association adore les mots islamisation, Daesh, enfin bref, ça va très très loin à chaque fois. Elles s'entraînent avec des armes, les femmes de ce collectif, donc il y en a 300, elles s'entraînent avec des armes semi-automatiques pour se défendre. Avec des armes.
4: D'une potentielle agression.
2: D'une potentielle. Je sais pas qu'on était aux États-Unis. Un gros flingue et tout. Et depuis des années, Némésis perturbe les manifestations féministes, alors qu'elle se considère comme féministe. Donc c'est assez fou. Voilà, je sais pas, toi t'en penses quoi
0: Non, je trouve ça dingue. Il n'y a pas d'autre mot, c'est juste un peu fou. En plus, j'ai vu une vidéo tout à l'heure du fait que quand tu faisais un don à Némésis, tu étais réduit sur tes impôts. Donc je suis un peu choquée que c'est protégé en fait par l'État Némésis, mais moi je pense que c'est ce genre d'associations qui sont vraiment dangereuses et... Je ne sais pas si vous en avez parlé dans les questions, mais en fait, moi, j'ai souvent parlé, j'ai une vidéo sur moi, sur mon compte TikTok, désolée, qui n'a pas trop fait de bruit, mais qui est très importante pour moi, qui est du fait que je me suis toujours sentie plus noire que femme. Mm-hmm. Et en fait, aujourd'hui, plus je grandis, plus je me rends compte que c'est à cause de ce genre d'association, parce que le féminisme blanc, on peut le voir comme le film Barbie, etc. Mais ça fracture surtout des identités, parce que... À la fin, tu te sens protégée ni par le féminisme, ni par la cause antiraciste. Et du coup, quand on entend ce genre de discours à longueur de journée de « oui, on doit se protéger, etc. » et on ne protège pas toutes les femmes, ça fait juste qu'on n'a plus de cases pour nous. Et au final, on doit se reconstruire avec le temps, avec un nouveau féminisme que nous-mêmes, on essaye de piocher quelque part, on essaye de se retrouver, etc. C'est pour ça que la question sur le féminisme, tout à l'heure, comment on l'a compris, elle m'a fait penser à ça, du fait que, le féminisme blanc, il nous l'est présenté, mais quand on en a besoin, il n'est jamais là. Et c'est ce que Némésis représente, c'est un manque de besoin pour les personnes racisées, les femmes racisées.
2: C'est ça. Et par rapport à ce que tu as dit, la vidéo, je l'ai vu aussi. Atessa me l'a envoyé. Big up à Atessa, qui n'est pas avec nous aujourd'hui, mais qui est avec nous bizarrement aujourd'hui. par rapport à la vidéo, donc si vous savez pas, quand on donne de l'argent à une association, on peut pas payer, avoir une réduction d'impôt, du coup. Sauf que c'est valable uniquement pour les associations qui sont considérées comme associations d'intérêt général. Que le problème, c'est que Némésis n'est pas une association d'intérêt général. En gros, elle utilise une autre association pour avoir cette réduction d'impôt. Donc c'est un peu étrange. En fait, elle profite de cette comment dire, de cette ambiguïté mm-hmm. pour pouvoir avoir cette, cet avantage, on va dire ça. Donc, je ne sais pas si tu as vu la vidéo jusqu'à la fin, mais donc, la personne, le journaliste, va interviewer le ministre de l'Intérieur, Laurent Nunez, qui va dire qu'il n'est pas au courant et qui va se renseigner. Ça, c'est assez dingue, il va se renseigner. Et Sébastien Lecornu, pareil, qui évite totalement la question et qui dit « oui, je verrai ». Il a vraiment dit « je verrai ». D'accord, ok, c'est quand même assez grave. Ouais. Cette vidéo, elle a été faite par Quotidien.
0: Oui.
2: Du coup, voilà, vous pouvez la trouver sur TikTok directement. Et c'est, elle est sortie aujourd'hui.
0: Oui.
2: Elle est sortie aujourd'hui. Du coup, vous pouvez la trouver assez, assez facilement. Un autre exemple encore plus criant, plus concret en France, on est obligé d'en parler, c'est le voile. Voilà. J'ai pas besoin d'aller si loin que ça. Juste imaginez la vidéo de Marion Seclin qui a buzzé en 2024. Je sais pas si tu vois de quelle vidéo je parle.
0: Non.
2: En gros, elle a fait une vidéo où elle a mis un foulard autour du cou. Elle a dit c'est comme ça qu'on doit mettre
0: le voile. Je me rappelle.
2: Le foulard.
0: Oh, mon Dieu.
2: Et donc, cette vidéo-là a été reprise par toutes les chaînes type BFM TV, CNews. Mm-hmm. Pas pour dénoncer, évidemment, parce qu'on n'est pas dans le monde des bisounours, mais pour justement appuyer son propos en disant que oui, voilà. Le voile, c'est mal. Il n'y a pas une semaine où le voile n'est pas mentionné en France, ce qui est assez alarmant. Non. Ces chaînes-là qui ont énormément d'influence, donc BFM TV, CNews, France TV, même si cela joue woke, on sait qu'ils sont exactement, et TF1, vont donner la parole à des gens qui sont fiers de fiers anti-voiles et qui vont répéter les mots islamiste, radicalisation, terroriste, sécurité, immigration, voilà. Et du coup, il y a certaines féministes blanches, en tout cas des femmes qui sont considérées comme féministes, comme Thaïs Descuffons. Celle-là, c'est très grave. Caroline Fourest, qui passe pas mal à la télé, en fait... Ce qui est intéressant, c'est que sur Internet, sur sa fiche Wikipédia, il y a écrit polémiste. C'est ça son polémiste. C'est assez dingue. Genre, c'est... Elle n'a pas de métier, c'est juste polémiste. Enfin, si, il y en a plusieurs, mais c'est ouf de mettre ça sur sa fiche. Elisabeth...
0: Zemmour aussi, à un moment, c'était polémiste.
2: Mais oui, je crois. C'est ouf, franchement. Elisabeth Badinter, qui est laïque. Sauf pour la religion musulmane.
0: Évidemment.
2: Donc c'est ce genre de personnes en fait qui continuent d'alimenter cette haine envers envers les personnes musulmanes et notamment les femmes qui portent le voile. Et du coup pour continuer sur ce sujet, est-ce que vous avez entendu parler du débat sur la loi de 2004 spoiler alerte, évidemment cette loi est passée, mais est-ce que vous avez vu ce qui s'est passé sur la loi de 2004? En gros, cette loi, c'est la loi pour l'interdiction du voile à l'école.
0: Ah, oui.
2: C'est pour ça que là, maintenant, on ne peut plus porter le voile à l'école. Et en fait, plusieurs organisations féministes mainstream ont soutenu cette loi au nom de l'émancipation des femmes.
0: Oui,
2: parce que selon elles, voilà, si tu portes le voile, tu es forcée par tes familles. Enfin, c'est super grave. Il y a une association, d'ailleurs, qui s'appelle... Ni pute ni soumise.
0: Oh oui.
2: Magnifique nom. Fondée par Fadela Amara, qui considérait que les jeunes filles voilées étaient victimes du sexisme de leur milieu familial. Donc voilà.
0: Et
2: quand elle pointe du doigt les familles, c'est les Arabes. Voilà. Du coup, c'est dingue. Évidemment, il y a d'autres collectifs.
1: On peut parler. Je pense que vous connaissez aussi Nous Toutes.
0: Ouais.
1: Donc, genre. Pour faire hyper simple, c'est un collectif qui émerge après le hashtag MeToo. Je ne sais pas si tu veux faire un petit contexte.
3: Le collectif MeToo...
1: L'hashtag MeToo.
3: L'hashtag MeToo. En fait, c'est un hashtag qui a été, créé par Tarana Burke donc, dès 2006. Donc ça remonte quand même, ça fait 20 ans en fait. Donc c'est une femme qui travaille dans une association new-yorkaise de lutte contre les violences sexuelles infligées aux petites filles noires issues des quartiers populaires. Et en fait, c'est elle qui a créé ce hashtag. Hashtag qui a été popularisé par une actrice du nom de Alyssa Milano, qui a dénoncé justement des abus. C'est suite à l'affaire... Weinstein. 1, 2, 3. Weinstein.
0: Oui.
3: Voilà. Et en fait, elle est devenue, je parle de l'actrice, hein, Alyssa Milano, c'est un peu devenu le visage de ce hashtag-là.
0: Ouais, ouais.
3: Et ça a totalement invisibilisé la créatrice de ce hashtag, donc une femme noire. Et quand on a un peu plus commencé à parler d'elle, malheureusement, non seulement les gens ne l'ont pas cru, elle a subi du racisme, elle a subi du sexisme, donc hashtag misogynoir.
0: Ouais.
3: Et également, ils ont nié son vécu parce que c'est une femme qui c'est une survivante. En fait, elle a subi un viol à l'âge de 7 ans. Et donc, elle a tout simplement voulu créer un espace dédié pour les femmes survivantes qui ont subi ce genre d'abus. Et malheureusement, on a totalement nié son vécu en dépit de ce qu'elle avait... en dépit de ce qu'elle a dû subir. Mmh. Et les internautes ont décidé de mettre sur un piédestal justement l'actrice Alyssa Milano, qui elle également a subi des abus, tout en niant justement ce que la créatrice du mouvement, enfin du hashtag, a subi, malheureusement.
1: Ouais.
5: Mmh. Et en France, du coup, on a aussi l'équivalent, qui c'était Balance ton porc, un hashtag qui, cette fois, s'était lancé par la journaliste Sandra Müller. Et en fait, à partir de là, il y avait aussi une sorte de libération de la parole, mais dans les médias, dans le cinéma et dans la politique. Mmh. Et en fait, le collectif Nous Toutes, donc, pour revenir à eux, organise des marches, des formations, des campagnes. Mais en 2020, il y avait une polémique assez révélatrice, parce que Nous Toutes organise une formation sur l'intersectionnalité.
0: Mmh.
5: Mais... Elle a été animée par deux femmes blanches. Et mais après,
2: de mieux, pour en parler que deux femmes blanches.
5: Évidemment. Mais évidemment, j'ai dit polémique. Du coup, le collectif reconnaît lui-même après qu'il y avait eu un problème. Et je vais vous lire des extraits du thread Twitter, du coup, de leur, on va dire, excuse. Elles disent « Nous toutes a organisé début novembre une formation sur l'intersectionnalité. Plusieurs personnes ont exprimé un malaise et une colère de voir deux femmes blanches animer une session de formation sur ce thème. Elles ont raison. Parler du racisme et d'intersectionnalité sans donner la parole aux premières concernées est une erreur. En faisant cela, Nous Toutes invisibilisent de fait, même de manière involontaire, la façon dont ce concept a été inventé puis diffusé par des femmes noires.
2: En fait, c'est grave.
0: Ouais,
2: c'est en fait, c'est grave parce que c'est vraiment une association du coup féministe et c'est une association, une des associations la plus connue en fait en France.
0: Oui.
2: Elle dénonce des choses, sauf qu'elle les applique.
5: Ouais, reproduit
2: et leur excuses en fait elles sont
3: c'était lu et s'en tape.
2: Elles sont graves en fait, leurs excuses.
0: Et je ne suis pas sûre de l'info, mais je crois avoir vu passer ça, du fait que l'association Nous Toutes, elle retrace aussi tous les féminicides faits dans l'année, mais elles prennent pas en compte les dom-tom. Donc je sais pas si c'est vrai, mais
2: j'avais vu ça. Je sais pas si c'est vrai, non. Mais ça m'étonnerait pas, vu que la majorité de leurs membres sont en fait blanches.
0: Oui.
2: Donc ce serait pas étonnant du tout.
0: Du coup, le nombre de féminicides en France, il est un peu faussé à partir du moment où on ne compte pas Mayotte, La Réunion.
3: C'est que France comptait.
0: Hexagonale, ouais.
3: Après, les dom-toms, ils sont souvent
0: oubliés par tout le monde. Donc,
5: Petit aparté, juste sur Twitter, il y avait quelqu'un qui avait posté le drapeau martiniquais. Et ils étaient en mode « Oh, c'est la Palestine, arrêtez de parler de Palestine !»
0: Oui, mais oh mon Dieu.
3: Elle est vraiment.
2: Et oui, j'avais vu la vidéo d'un mec, du coup, sur Twitter. Je ne sais pas si vous avez vu la même vidéo que moi. Je l'ai vue hier, en plus, je suis trop choquée. C'était un mec, du coup, qui tombe sur, je crois, c'était Netflix, qui a sorti une série.
0: Ouais, donc, c'est Bandit.
2: Et qui a fait un, je sais pas comment on appelle ça sur Twitter, mais en gros ils ont mis les couleurs du drapeau, et en fait quand tu cliques sur l'image tu vois les images de la série, enfin bref. Et donc il a cru que c'était le drapeau de la Palestine, donc il a commencé il était en live, il a commencé à écrire ouais franchement ça me choque Netflix Palestine et tout ça. Et en fait dans son live il y a des gens qui lui disent ouais mais c'est pas la Palestine ça, tu te trompes. Et après il a supprimé son commentaire et il a dit et c'est juste trop gênant en fait.
0: C'est vraiment trop grave.
3: Surtout de la part de personnes qui se disent patriotes, qui aiment leur pays, qui ne sont pas capables de reconnaître le drapeau dans des territoires. Ouais, bref, passons.
5: Pour revenir au sujet, on voit que qui a vraiment pu prendre la parole avec le hashtag MeToo, hashtag balance ton porc.
1: parce que ben, même si le mouvement il est mondial, celle qu'on a le plus entendue, ben, c'était surtout des femmes issues d'abord du monde culturel, médiatique, donc souvent blanches avec un certain capital social.
0: Exactement.
1: Et pendant ce temps-là, ben, les autres femmes qui vivent les mêmes violences, voire un peu plus, n'ont pas la même visibilité. Et ben, y a les travailleuses domestiques, souvent migrantes, les femmes des abattoirs, les ouvrières du textile qui subissent des violences sexuelles au travail dans des proportions tout aussi alarmantes, mais leurs témoignages n'ont pas déclenché de hashtag viral. Et le féminisme blanc ben, bénéficie de financements, de plateformes institutionnelles et d'une visibilité qui lui donne une attractivité, même pour des femmes radicales, donc en termes de possibilités d'emploi et d'espoir de changements plus concrets. Et j'aimerais bien vous demander, est-ce que vous êtes senti concernée par ce mouvement, par exemple, hashtag balance ton port, MeToo et tout?
0: Moi, je pense que je me suis sentie concernée, mais en même temps, j'ai vu tout ce qui s'est passé et le fait qu'il y avait peu de personnes noires qui étaient mises sur un piédestal pour évoquer tout ce qu'elles avaient vécu. Et de toute façon, je pense que le féminisme blanc et le féminisme majoritaire, ils marchent comme ça, parce que c'est les personnes blanches qui doivent souffrir pour que la société s'envole, parce que si c'est pas les personnes blanches qui souffrent, bah la société en a rien à foutre de toute façon. Et donc c'est pour ça que même les mouvements comme ça, quand on est concerné par des VSS, on peut pas se sentir représenté, on n'a pas l'impression qu'on a ce droit à la parole, parce que les gens ne vont pas nous croire et vont surtout individualiser le problème. J'ai l'impression que lorsqu'on parle de MeToo et que les féministes blanches se sont réappropriées ce mouvement, bah c'était un problème de société, mais par rapport aux femmes blanches. Mais si une femme noire évoque ce qu'elle a vécu, bah ça sera un problème qui a été fait un jour, comme ça, random, par un homme qui était sûrement dans une ruelle, etc. Enfin, ça alimente toute une culture du viol. Et c'est pour ça que même si on est victime de VSS, on ne peut pas se sentir représenté par des mouvements qui valorisent uniquement les violences qui sont subies par des femmes blanches. Enfin, c'est complètement dérisoire.
2: C'est vrai. Et MeToo, ça n'incluait pas vraiment l'intersectionnalité.
0: Exactement,
2: c'était vraiment le féminisme blanc. Mmh. Et je ne me suis pas non plus sentie, on va dire, incluse dans cet hashtag-là. Et, plutôt balance ton porc, parce que j'étais en France.
0: Oui, c'est ça aussi.
2: Et donc, oui, il y avait eu tout un engouement avec aussi la chanson d'Angèle qui a fait balance ton quoi. Et c'est vrai que, j'ai beaucoup aimé sa chanson, mais je ne me suis pas vraiment sentie, on va dire, invitée à parler, on va dire, des VSS que j'ai pu potentiellement vivre. Surtout que ce n'était pas des VSS qui étaient 100% lié au sexisme, mais il y avait aussi, on va dire, le racisme qui rentrait en compte. Et donc en discuter avec des gens ou en parler, c'était assez compliqué, parce qu'on ne prenait pas en compte, du coup, mon témoignage à 100%. Uniquement la partie, on va dire, misogynie.
0: Oui.
2: Mais la partie raciste, ça va un petit peu être difficile pour certaines personnes blanches d'intégrer ça, ou beaucoup de personnes qui ne croyaient pas à cette intersectionnalité là et ça c'est assez ça c'est assez dingue. Petite parenthèse, la régie nous a informé que les dom-toms c'est inclus dans les...
0: Ah ok, désolée.
2: Voilà, j'avais vu passer un truc aussi comme ça, mais peut-être que c'était juste une intox. Mais voilà,
0: merci
2: à la régie de nous avoir parlé à l'oreillette en tout cas.
3: Et pour ma part, en fait, je rejoins un peu tes propos, Mieni, c'est plus balance ton port, parce qu'en France, c'est vrai que ça a été plus partagé. Concernant l'hashtag MeToo, moi, je l'ai plus, on va dire, relié à tout ce qui est sphère culturelle, mais célébrité.
0: Ouais.
3: C'est pour ça que j'ai une sorte de distance avec... bien que je ne nie pas le vécu de ces femmes, hein, loin de là, mais je me sentais pas plus concernée par le MeToo en disant que, dans ce contexte-là, c'est vrai que c'est ce milieu en particulier qui a été touché, malheureusement.
2: Le cinéma.
3: Voilà, exactement. Ouais. Donc, c'est vrai que MeToo, j'ai pas eu plus d'accroche par rapport à concernant ce hashtag. Balance ton port plus, parce que c'est français. Et c'est comme c'était, à échelle nationale, j'ai plus relate certaines histoires. Mais c'est vrai que la dimension raciales de certains témoignages ont été peu pris en compte,
6: ouais.
3: malgré que ça a été énoncé en fait.
0: Ouais, et Balance ton porc, c'est aussi vite devenu Balance ton youtubeur. Du coup, il y avait ce truc où c'est que les personnes, enfin pas privilégiées, mais des célébrités. Voilà. Donc c'était difficile aussi de s'exprimer.
3: C'est ça. Et même pour un peu revenir sur le secteur culturel, parce que, bon, l'a pas cité, mais il y a des actrices françaises qui ont subi des abus avec l'affaire Polanski, par exemple. Ouais. Et malheureusement, il n'y a pas eu de suite parce que cet homme continue à avoir,
6: des
3: prix. Ouais, c'est ça. Ouais, c'est ça. Donc même quand tu dis que ce sont des femmes blanches qui subissent dans un milieu privilégié, il n'y a pas de... il n'y a pas de justice.
6: Il n'y a pas de justice.
3: Nous, en tant que femmes issues des minorités, nous n'avons pas de nom, nous n'avons pas de réseau, c'est aussi déstabilisant de voir des affaires comme ça être classées. Enfin, c'est même pas classé sans suite, parce que je crois qu'il n'y a même pas eu de justice.
6: Même pas d'affaires. C'est pareil pour Gérard Depardieu. Durant un moment, on voyait pas mal... on va dire d'informations, d'émissions télé qui parlaient de Gérard Depardieu et de femmes blanches auxquelles on avait donné la parole dans les chaînes type France 2, il me semble. Mm-hmm. En fait, Gérard Depardieu, il continue de faire ses trucs, il continue de faire sa vie. Il me semble qu'il y a eu un procès, mais un procès qui n'a pas abouti, même s'il y a des tonnes de victimes, en fait.
0: Oui,
6: c'est ça. C'est des personnes connues, c'est des actrices. Et il me semble aussi, je ne me rappelle plus du nom de cette actrice, mais c'est une femme qui a vécu des VSS quand elle avait 10 ans, quand elle a travaillé sur un film avec Gérard Depardieu. Je ne me rappelle plus de son nom. En tout cas, on le mettra en description du podcast, parce que quand même, c'est pas cool.
0: Oui.
3: Pareil pour celle qui a subi des affaires Polanski.
6: Oui. Ah voilà, la régie qui... oui, on a une régie, ouais. Il a été condamné en mai à 10 mois avec sursis pour VSS.
0: 10 mois.
6: Dis-moi, en fait, c'est comme s'il avait volé au supermarché.
0: Bah, c'est ça.
6: Et je pense même que les personnes qui volent des pâtes au supermarché...
3: Pendant les manifestations, ils ont pris plus, hein.
6: Ouais, c'est vrai. Donc, ok, dis-moi. C'est assez dingue. Okay. Fact check. Ok, c'est assez dingue, c'est assez fou. Mais oui, voilà. Donc, comment... En fait, même le féminisme blanc n'est pas assez valorisé. C'est un peu bizarre de dire ça, mais si les blancs, le féminisme blanc n'a pas autant de reconnaissance, comment nous on va. Mais bon, on garde espoir et c'est comme ça qu'il y a des associations qui voient le jour, des ouvrages qui sortent du coup sur l'intersectionnalité, qui mettent en avant toutes ces questions-là. Et c'est pour ça aussi qu'aujourd'hui on fait un podcast sur le féminisme blanc et qu'on met en lumière toutes ces luttes, tous ces combats. Et aussi qu'on t'a invité.
0: Oh,
6: et c'est cool que tu fasses pas mal de vidéos qui parlent de tous ces sujets qui te tiennent à cœur. D'ailleurs, qu'est-ce qui t'a donné envie de commencer à faire des vidéos?
0: Alors, moi, j'ai toujours fait des vidéos. À l'époque, j'avais une DS et je me filme avec ma DS. Mais j'ai commencé mon compte TikTok en parlant d'Arcane parce que la saison 2 était sortie et je l'analysais sous un prisme sociopolitique, comme toujours, parce que je détestais Caitlyn comme si une... policière à cab. Et du coup j'ai commencé à faire des vidéos, mais c'était surtout aussi parce que c'est Angela Davis qui dit que l'espoir est une discipline, et qu'en fait plus je passais mon temps sur les réseaux sociaux et que je voyais des personnes d'extrême droite, je me sentais vraiment impuissante politiquement, et j'avais vraiment l'impression que, enfin, en 2027, moi ça me terrifie énormément, j'ai vraiment peur des élections, et c'est pour ça que je me suis dit que fallait faire des vidéos, fallait continuer à parler de politique et analyser des faits de tous les jours, parce que ça reste important et c'est des luttes qu'on doit continuer de mener à peu près tous les jours. Et je me dis que si je peux utiliser ma petite visibilité pour faire parler ces personnes-là, pour mettre en avant des témoignages, mettre en avant des luttes, c'est ce que je dois faire et c'est ce qu'on doit, pas tous ce qu'on doit faire, mais on doit tous essayer au moins de politiser notre quotidien, parce que c'est ça qui va nous aider à faire changer les choses. Malgré tout, Genre, je me rappelle que il y a une époque pendant les législatives où les gens qui faisaient des édits ont commencé à faire des édits avec la politique. Et je me dis que ce genre d'initiative, même si ça peut paraître un peu dérisoire, bah, ça reste quand même important juste pour le monde politique et pour valoriser la gauche et le fait que la gauche doit devenir sexy et cool.
6: Ouais. Et d'ailleurs, on va en parler au prochain podcast. Oh. C'est intéressant que je dise, ça fait des chemins et tout, des liaisons. De la façon de communiquer donc des jeunes, enfin juste des médias actuellement qui vont utiliser, on va dire, une façon de parler très Gen Z pour happer les jeunes. Et donc ça, c'est intéressant parce que la façon de communiquer, la communication a totalement changé. Donc évidemment qu'on est obligé de prendre ça à notre avantage, même si il y a toute une discussion autour de la mémification et de qu'est-ce qu'on doit prendre au sérieux et qu'est-ce qu'on doit... voilà, est-ce qu'on peut rigoler de tout ou pas? Du coup, ça, c'est une question qu'on abordera aussi très bientôt, finalement.
0: Restez connectés.
6: Restez connectés, mais oui, tout est lié. Et c'est intéressant que tu puisses partager ton avis et faire des vidéos. En plus... Bah, t'as quand même une petite visibilité, donc c'est cool.
0: J'ai eu 12 000 abonnés.
6: Félicitations. Mais c'est pas mal, franchement, c'est pas mal. Et pouvoir, pouvoir s'exprimer sur des sujets aussi niches, parce que même si on pourrait penser que, oui, bon, le féminisme, ok, mais le féminisme intersectionnel, tout ça. C'est super niche en soi. Du coup, c'est vraiment sympa.
0: C'est pour ça, parce que même les seules représentations, là, c'est... Enfin, on a eu le film Barbie qui n'est pas du tout Barbie, intersectionnel, où c'est les femmes latinas qui sont des personnages secondaires et qui sont en mode, mais on peut tout réussir.
6: 100% blanc, c'est 100%
0: blanc. Mais oui, c'est pour ça, quoi. On a besoin d'autres représentations.
6: C'est très édulcoré.
0: Ah, bah là, c'est vraiment Barbie.
6: Ils ont empoché les millions, les gens. Bon, bah, en même temps, un film collaboration Mattel, évidemment que voilà. Mais bon, après, ils se sont défendus en disant « Oui, mais regardez, on fait les Barbie handicapées et les Barbie noires. » Et Dieu,
0: d'accord, merci. Le strict minimum, oui, by the way.
6: Tu peux être qui tu veux, je crois que c'est ça leur slogan.
5: Bah, justement, dans le film, la mère de la ville, elle n'est pas noire. Enfin, la Barbie noire est mère. Et c'était en mode « Ouais, on l'a fait noire. »
6: Ouais, genre en mode un peu...
0: Girl boss, quoi. Le féminisme blanc, c'est le féminisme girl boss. Le féminisme qui peut exister qu'à travers le capitalisme. Parce que tu penses ta liberté qu'à travers le capitalisme. C'est pour ça que Barbie, c'est pas si ouf que ça. Genre, partager des discours, oui, on peut tout y arriver. Mais en fait, tu y arrives à travers l'idée de monter les échelons. Mais monter les échelons, c'est faire en sorte que certaines femmes restent quand même en dessous de toi. Et du coup, ça aide personne. Enfin, je suis désolée.
6: Franchement, il n'y a même pas besoin de s'excuser. Voilà. C'est juste la réalité des choses. En tout cas, on va clôturer cet épisode.
0: C'est déjà fini. On n'a pas assez insulté Alice Cordier. Désolée, on n'a pas assez insulté.
6: Il faut qu'on continue là, on a 4 minutes.
5: On insulte que c'est Mila.
0: Mila.
6: Oui, non, voilà. Oui, Mila, c'est vraiment un sujet aussi.
5: Ça compte pas comme un body s'il est mort aussi.
0: Oui, vraiment. Ça, c'est merci dingue. Pour tout. Pour tout. Agrabe, n'y t'en fâche pas.
6: Mais voilà, les médias donnent la parole à des filles comme Mila.
0: Oui,
6: voilà. On peut aller où en fait?
0: On peut aller
6: où? Il est mort. Mais bon. C'est mort, c'est le cas de le dire. Voilà. Mais oui, voilà, c'était un superbe épisode. Oui, et restez branchés.
0: Voilà.
6: Parce que le prochain épisode, c'est dans un mois. Bon, comme tous les mois. Ouais. Je ne sais plus c'est quand exactement.
4: Gars, je ne sais pas.
6: C'est quand?
4: La régie.
6: Trop habitué à la régie, genre. On a une équipe de 30 personnes derrière nous qui nous écoutent.
4: Mais bon, juste une petite dernière phrase. Peut-être que la régie. Bon, en attendant, sur les sujets qu'on a abordés, l'importance de parler. Surtout parce que là, on a abordé le sujet des VSS et des abus. Surtout, bah, n'hésitez pas à parler. Parlez-en à des personnes de confiance.
0: Exactement.
4: Ah,
0: 11 mai.
5: C'est le 11 mai.
6: Waouh! J'ai appris mon anniversaire.
5: Happy birthday!
6: Ah non, pas tout de suite.
7: Pas tout de suite quand même. Ça porte malheur.
4: Oui, sans effet, pardon. Sans effet. Mais oui, pour revenir au sujet, oui, continuez à parler auprès de vos proches concernant ces sujets-là. C'est très important. Ne considérez pas que votre voix ne compte pas parce qu'elle compte. On vous écoute, on vous entend et on vous croit.
0: Exactement. Ouais.
3: Et juste par rapport à ce que j'ai dit concernant le, l'exemple de Polanski, l'actrice qui a subi également des violences de cet homme, elle s'appelle Adèle Haenel. Okay. Donc voilà, c'était important aussi de, oui, de dire son nom.
0: Okay.
3: Voilà.
0: Nommer okay. le nom des victimes. Okay.
6: Et voilà, c'est un superbe épisode.
0: Oui. Merci à vous de m'avoir invité.
6: Ah ben merci à toi.
0: Merci à toi.
6: Notre invitation.
0: J'étais choquée même que ça soit terminé tellement c'était bien.
6: Ah ouais. Voilà. En une heure, c'est trop court. On va faire des épisodes de deux heures. Là. C'est 3h, 4.
3: En tout cas, voilà, on vous donne rendez-vous le mois prochain, le 11 mai. Le 11 mai, du coup, mm-hmm. pour un épisode spécial avec... un invité spécial, j'espère.
6: Non, mais l'invité...
3: Restez connectés.
6: Va écouter le podcast. Et je vais mettre... Vraiment, je vais le forcer. En tout cas.
3: Merci à tous et à la prochaine.
0: À la prochaine.
6: Bisous, bisous. Bisous.
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9: 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L'eau vint à manquer. La poésie était inépuisable. Œuvre complète de l'esprit humain, compilée par Haupt.

La honte humaine commande aux hommes d'attacher les coupables avec des cordes. Qui travaille peut échouer, se sert du dieu poète pour diriger tous les hommes. À l'avenir, que les hontes humaines soient attentives et soigneuses à inspecter si, pour tous les êtres, il est dit vrai. Pour son immanence prend la signification. Le seul acte fondamental dans le réel, c'est la poésie, dit la honte humaine. Créer la réalité. Les machines, cerveaux humains forts et rigides, agissent en pensant à l'absence. Pourquoi, comment une notion définit-elle les concepts? Appelle la mousson, mais ne dis pas de quel côté. Tout chemin est durable dans l'éternité. Commander sans paraître commandé. L'action est comme fondue, on n'en voit pas. Les parties, au contraire, ne pas disputer. Prendre sans violence. L'ordinateur humain a la sensation que, dans cette situation, la volonté humaine résiste. Depuis années, qui observe la bonté est le plus fort. Alors l'ordinateur humain sera raisonnable. L'ordinateur humain, magnifique, peut enseigner tout de suite, mais ne le fait que tard le soir, à peur. L'ordinateur humain accepte tout. L'ordinateur humain qui sait prendre adroitement, ne lutte pas, n'a pas peur de l'horreur. Les déchirements humains sont doux et inquiets comme l'eau. Commande de craindre la mort et de ne pas quitter le pays quoi qu'ils eussent des bateaux. Baigne dans les fumées, de langues étranges. Un grand pays est comme l'eau qui coule. Il sympathise avec tous les imaginaires du temps. La voix du savoir sauve le imaginaire du temps. Qui se connaît fort et agit avec clémence et la semence de tous les hommes. Le imaginaire du temps ne lutte pas car tous les imaginaires du temps n'ont pas l'occasion de lutter. Comprends, le imaginaire du temps peut à peine respirer. Il laisse ceci, aussi, il laisse ceci et adopte cela.

0: C'était « Œuvre complète de l'esprit humain » aux éditions Béton Roman.
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0: Yolande Vaubois se faufile par le Vasistas dans la maison des vocables. Quesaco, Ancora, le livre titre.

Lorsque je dis « ils existent », ça parle. Ça sous-entend quelque chose, comme une caresse froide se mêle à l'évidence. Mais qu'est-ce que c'est ? De quoi ça parle ? C'est dans cet environnement-là que j'enquête. Sans jamais regarder à l'extérieur, recourir au monde extérieur. Il faut que ce soit de leur monde, de leur matière, manière. Vous comprenez ? Si j'isole le phénomène naissant, comme en ce moment, ils existent, vous verrez bien, vous commencerez. Je vous le souligne, ce n'est pas une hallucination. Ils existent. Entendez-vous quelque chose ? Des ombres au loin. Ils existent. Vous entendez tout près quelque chose ? Au loin, des ombres s'étirent. Cela veut dire qu'il y a des formes, des monstres mondes ou des corps d'autres tout près. La possibilité de... qui s'élargit. La lourdeur d'une chose, dense, comme une forme et à demi palpable, avec des yeux, qui ressort des vocables. Vous la sentez ? Une âme, comme une narration souterraine, ainsi, telle qu'elle, sous-jacente. Il ne faut rien dire de plus, juste réécouter. Il faut le dire, c'est cela, rien de plus, à mi-mot à peine. Laissez passer derrière nous cette épaisseur imaginaire, angoissante, cette densité, ce roman d'une seule phrase, la puissance de ce moment qui parle. J'éteins. Ils existent.

0: tous, bonsoir à toutes. Vous êtes bien à l'écoute de L'Envolée, comme tous les vendredis soirs, de 19h à 20h30, sur Fréquence Paris Pluriel 106.3 et rediffusé par plein de radios locales un peu partout en France. Comme d'habitude, on les remercie. Aujourd'hui, c'est une émission un peu spéciale. Tout d'abord, parce que je suis arrivé en speed dans les studios,
1: yes,
0: parce que j'ai même pas eu le temps de m'asseoir.
1: Mais on a un revenant à l'antenne.
0: Et puis qui en plus contraint tout le monde à revenir. À la base, on n'avait pas trop prévu de faire cette émission. On va vous expliquer tranquillement pourquoi. Mais avant de commencer,
1: faire les contacts d'abord.
0: Tout d'abord, je vais présenter un peu les gens qu'il y a autour de la table. Tout d'abord, il y a Inès.
1: Salut.
0: Il y a Gabriel.
2: Salut.
0: Et puis un poteau qui nous file un coup de main à la technique. Merci mille fois d'être là. L'émission. Et puis Serge qui vous salue.
1: Et qui est de retour.
0: Ça fait plaisir d'être là. Il manque plus que Sylvia. Ça ne saurait tarder.
1: Et Louise,
0: bien sûr. Mais c'est, je parlais des gens qui font partie des revenants. Parce que Louise, elle continue à faire le taf et tout. Pour commencer, L'Envolée, c'est quoi ? L'Envolée, c'est une émission de radio et un journal qui donne la parole à toutes les personnes enfermées et à leurs proches, et donc on considère tous les lieux d'enfermement, que ça soit bien évidemment les tôles, mais aussi les hôpitaux psychiatriques et les prisons pour étrangers que sont les CRA. On essaye de relayer les luttes à l'intérieur qui sont menées par ces gens ou des gens qui peuvent lutter aussi de l'extérieur, mais pour l'intérieur. Avec toujours essayer de rapporter de la parole de l'intérieur. Et donc, comme je vous le disais, c'est une émission un peu spéciale parce qu'à la base, on n'avait pas trop prévu de venir bosser un 1er mai, quoi. Faut pas déconner. Donc, soyons honnêtes, on n'a pas tous été sérieux, on n'est pas tous allés à la manif. Mais il y en a certains qui ont dû raccourcir leur manif pour pouvoir venir animer cette émission. Mais parce qu'en fait, il s'est passé en début de semaine un truc qui est pas anodin, c'est que, en tout cas, les matons ont annoncé le blocage de la moitié des taux, le ministère 20%, mais n'empêche que ça reste en fait un gros mouvement et on a entendu plein d'horreurs en ce début de semaine et en fait, ça nous semblait pas possible de laisser passer ça, on va revenir un peu là-dessus en deuxième partie d'émission où on va parler du blocage des blocages des matons et puis un peu voir ce qu'ils disent notamment sur la surpopulation carcérale, donc ce que nous on appelle le surenfermement de la population et après revenir aussi un peu après la seconde musique sur les batailles des syndicats. Donc c'est une émission qui a été préparée un petit peu à l'arrache, soyons honnêtes. Donc, il est possible que vous ayez des gros sons qui passent, un peu longs, mais on a fait exprès de choisir des trucs qui sont cool pour que vous n'ayez pas envie de lâcher l'affaire. Comme d'habitude, on va commencer par des lettres, mais là, c'est pas exactement une lettre, c'est un communiqué de proche qui nous vient de Moulins. Et qui va donc nous être lu par...
1: Il faut qu'on rappelle les contacts.
0: Pardon.
1: T'inquiète. Et il faut préciser aussi, même si on l'avait compris, que du coup, c'est l'émission du vendredi 1er mai qui est en direct. Et on le dit parce que comme on fait beaucoup de redifs cette année, c'est pas toujours facile de s'y repérer. Donc, on y aura pensé cette fois-ci. Et oui, juste pour nous écrire, c'est à l'envolée-fpp, 1 rue de la Solidarité, 75 019 Paris. On peut nous appeler toute la semaine, nous laisser des messages sur le répondeur, des textos et sur les applis au 07 53 10 31 95. Si vous nous écoutez en direct ce 1er mai, vous pouvez nous appeler au 01 40 07.

0: 0506 10, on a un site internet l'envolée.net et on est joignable par mail à contact@l'envolée.net et sur Insta à l'envolée journal.
1: Et juste pour dire, pour les gens qui ont appelé sur l'hôtel, qui devaient être à l'intérieur, si vous ne laissez pas de message sur le répondeur, on ne peut pas vous rappeler, quoi. Voilà. Ou en tout cas, soit laisser des coordonnées ou le numéro pour qu'on puisse vous laisser un message quand on rappelle à l'intérieur. Voilà, parce que ça arrive. Après, voilà, la boîte mail... La boîte mail, le truc de messagerie, c'est un peu chelou comme ça fonctionne. Je suis pas sûr que ça fonctionne toujours, mais en tout cas, voilà, quand on a juste le truc de l'intérieur, en fait, on peut pas savoir qui c'est. Donc voilà, donc bah la personne qui a appelé il y a une petite dizaine de jours, si je me trompe pas, de pas hésiter à rappeler. Voilà, on essaye de répondre quand on peut et quand on peut pas, on rappelle. Donc voilà, donc pas hésiter à ce niveau-là de retenter l'affaire. Donc, comme on le disait, on va commencer par un communiqué de proche pour ce qui se passe à Moulins.
0: Donc, le communiqué, il s'appelle « On mange du poison à la centrale de Moulins-Isère ». Depuis des mois, au sein du quartier Maison Centrale de Moulins-Isère, les conditions d'hygiène relatives à la nourriture sont tout simplement inhumaines et dégradantes. Les gamelles, sorties de frigo régulièrement en panne, sont servies pourries, avec une odeur de fumier, comme en témoigne l'un des prisonniers du QMC. L'odeur des plats est plus pestilentielle encore que l'usine de croquettes pour chiens attenante à la prison. Les légumes en boîte qui y sont servis sont périmés depuis 2 ans, mais continuent d'être servis. Même chose pour les desserts, systématiquement périmés depuis plusieurs jours. Bien entendu, il ne vient pas à l'esprit du personnel de l'administration pénitentiaire d'avoir la décence de resservir une autre gamelle, saine, dès qu'un prisonnier se trouve confronté à l'une de ces gamelles au fumier. De nombreux prisonniers se retrouvent donc à ne plus être en mesure de se nourrir. Le risque est d'autant plus grand que dès que l'on tombe malade à cause de la gamelle, il n'y a aucun docteur disponible pour apporter le moindre soin. Et bizarrement, lorsque des prisonniers, pour alerter sur leur situation, écrivent à leur avocat, en principe sous pli confidentiel, les courriers disparaissent dans la nature. Même chose pour les appels aux avocats et avocates qui semblent étrangement fuités. La chef de cuisine est clairement responsable de tels dysfonctionnements. Le fait qu'elle bombarde ses gamelles à l'arôme de purin d'épices chelous ne change rien à la teneur du plat. Et comme plusieurs prisonniers l'ont constaté eux-mêmes, en plus, madame se permet de toucher la bouffe sans gants, elle se gratte les fesses puis trempe ses doigts dans les plats. Livrer de tels repas aux prisonniers est absolument indigne, en plus d'être particulièrement dangereux. Instaurer un climat de pression à l'encontre des prisonniers, souhaitant alerter avocats, avocates et juridictions compétentes, est intolérable. Il devient urgent que cela cesse immédiatement. Nous appelons toute personne choquée par la situation actuelle à appeler la prison. Donc le numéro de téléphone, c'est le 04 70 35 10 00. Et c'est aussi possible de dénoncer ça en leur écrivant à cette adresse. Direction du centre pénitentiaire de Moulins-Isère, 21 rue de Millepertuis, BP 24 03 401 Isère CEDEX.
1: Bah, merci beaucoup. Bah, c'est hyper important hein, de relayer ce qui se passe à l'intérieur. Voilà, il y a vraiment un truc de danger juste assez hallucinant. Voilà. Mais de manière générale, là, il y a ce truc qui est assez hallucinant et que l'administration pénitentiaire, de toute façon, prouve comme d'hab qu'en fait, elle n'en a rien à foutre des gens à l'intérieur. On avait vu ça aussi quand il y avait de la légionellose à la MAF de Rennes et tout ça, où en fait, bah, ils laissaient le truc se passer et tout ça. Et donc, la santé des prisonniers et des prisonnières, l'administration pénitentiaire en a vraiment rien à foutre.
0: Ouais, et carrément, et en plus c'est bien précisé aussi et mis en lien avec la question de l'accès aux soins en prison. C'est quelque chose qu'on ne cesse de rappeler justement à cette antenne. C'est déjà avec la dégradation du système de santé, c'est compliqué dehors de trouver un médecin. Alors faut imaginer à l'intérieur où la santé des prisonniers, c'est le cadet des soucis de l'administration pénitentiaire, souvent la grande solution au moindre problème, ça va être un Doliprane. Et donc, c'est de plus en plus difficile de pouvoir voir un médecin. Et encore plus, c'est pas sans lien aussi avec ce dont on va parler tout à l'heure, mais avec toutes les revendications des matons qui expliquent que voilà, la moindre extraction médicale, ça devient un truc insurmontable pour eux. Donc, c'est d'autant plus risqué et dangereux pour les prisonniers de manger un truc qui peut les rendre malades, mais qui peut causer des trucs vraiment graves, quoi. C'est pas juste une petite indigestion quand on voit les dysfonctionnements qui sont mentionnés ici.
1: Et d'ailleurs, sur cette question de amener au médical et tout ça, et amener à l'hôpital et tout, c'était faire les escortes, en fait, ça a été une revendication de l'administration pénitentiaire. Alors, je crois qu'il y a une 10-15 d'années où, en fait, ils ont récupéré ce truc. Avant, c'était les gendarmes ou les keufs, en fait, qui faisaient ces transferts. Et en fait, ça a été les matons qu'on revendiquait pour pouvoir être toujours plus nombreux à avoir. Et donc, ça va faire vraiment des coups à ce qu'on disait, ce qu'on dira tout à l'heure. Mais ils ont vraiment revendiqué ce truc. Pour être que ça soit une nouvelle tâche qui soit à eux de le faire. Et après, derrière, c'est parce que c'était une manière d'avoir des armes, en fait. Parce que c'était pour ça qu'à la base, ils avaient interdit, enfin, que c'était pas les matons qui faisaient les escortes. C'est parce qu'en fait, il n'y avait pas d'armes. Mais donc, ça a été une manière d'armer, en fait, les matons. Et donc, les matons, après, derrière, ils ont obtenu ce truc-là. Et puis maintenant, ils disent, en fait, on n'est pas assez pour pouvoir le faire. Et donc, ils ne le font pas, quoi. Et donc ça prend pour les escortes, pour le médical. Mais bon, c'est encore plus dramatique humainement quand c'est pour la question d'un enterrement ou autre, où on peut pas, où soi-disant l'administration pénitentiaire n'a pas assez de personnes pour permettre d'aller voir l'enterrement de son proche ou ce genre de choses.
0: Et au-delà de la question des extractions, la flemme des matons, ou en tout cas leur refus de se bouger pour des prisonniers malades, c'est même aussi à l'intérieur de la prison. Combien de témoignages est-ce qu'on a lu de personnes qui nous disaient que ils avaient rendez-vous chez le médecin et que ils avaient rendez-vous donc à l'intérieur du service de santé de la prison, que les matons leur disent à la personne le rendez-vous il est annulé, et puis après la personne elle apprend que les matons ont dit au médecin il a pas voulu venir, en fait il devait plus avoir mal, parce que juste ils ont la flemme d'escorter les prisonniers de leur cellule jusqu'au service médical. Enfin,
1: et ça, on peut en vouloir aussi aux médecins qui sont à l'intérieur de la tôle, qui acceptent toujours ce genre de discours de la part des matons, alors que, faut être vraiment naïf, pour pas dire complètement teubé, de croire que, en fait, quand un maton il dit que la personne elle a pas envie de venir, alors que en fait ça fait 3 semaines que tu demandes un rendez-vous au médical, tu sais que c'est des conneries. Donc ils se cachent derrière leurs petits doigts à ce niveau-là, et ça c'est vraiment problématique, et ils font pas un minimum de contre-pouvoir, si encore ça pourrait exister, de la part d'un corps médical contre ça. Donc ça c'est sur les bails de santé. Après, derrière, sur la bouffe, alors moi je sais pas c'est quoi, s'il y a une régie ou pas à Moulin mais en gros quand même, dans la grosse majorité des tôles en France, la bouffe elle est faite par Sodexo, qui est une entreprise capitaliste, comme toute entreprise dans notre monde, quoi. Qui s'en met vraiment plein les fouilles sur le dos des prisonniers, et qui se retrouve aussi parfois à gérer les cantines et donc à se faire de la thune sur les cantines ou ce genre de choses, quoi. Et donc Sodexo, ils font vraiment de la merde comme bouffe, quoi. De toute façon, pour des gens qui ont eu la malchance d'avoir faire un séjour à l'hôpital ou autre, vous voyez bien ce que c'est, ce que vous avez comme bouffe dans les hostos. C'est encore pire dans les tôles, parce qu'ils mettent encore moins de thunes que ce qu'ils mettent, quoi. Et donc ils font juste en sorte que ça soit aux recommandations de, je sais pas comment ça s'appelle, mais à calorique par jour, quoi. Mais c'est vraiment la bouffe la plus dégueulasse qui peut exister. Donc, bien évidemment, quand tu laisses à l'espace capitaliste des choses comme ça, bien évidemment que la bouffe, ils vont te faire de la thune dessus, et donc te faire bouffer vraiment de la merde, quoi. Faut pas minimiser le rôle qu'a la bouffe en détention. Et pour ça, je voulais juste rappeler 2 bouquins. Qui ont été publiés ces derniers temps.
0: Ouais, bah, y avait déjà le bouquin Mange ta peine de Mauben qui lui a valu, on en a beaucoup parlé, mais quand même un transfert en QLCO, un transfert punitif, mais qui expliquait justement à quel point les cantines, c'est super important justement pour échapper à la gamelle. Et là, on voit à quel point à Moulins, c'est vital en fait d'échapper à la gamelle. Mais cuisiner en prison, ça n'a rien d'évident. Il faut le faire avec très très peu de matériel et avec surtout des choses qui coûtent extrêmement cher, hein, puisque Sodexo, l'administration pénitentiaire, etc., se font quand même une thune de ouf sur le dos des prisonniers. Donc, faut, voilà. Et c'est un livre hein, qui explique un peu toutes les manières justement d'améliorer un petit peu le quotidien avec peu, y compris parfois en réutilisant des trucs de la gamelle, même si manifestement, là, c'est pas quelque chose qu'on recommande dans le cas de Moulin.
1: Non, clairement pas à Moulin, quoi. Mais voilà, mais donc ouais, c'est un livre de recettes et puis ça commence par une première partie sur c'est quoi la détention quoi.
0: Et on rappelle d'ailleurs que ce livre, si vous nous écoutez de l'intérieur, vous pouvez vous le faire envoyer gratuitement. Donc il faut soit écrire aux éditions du Bout de la Ville qui l'ont publié, soit nous écrire à nous et nous on relaiera l'information. Mais en tout cas, voilà, n'hésitez pas à le faire. On l'envoie gratuitement à celles et ceux qui voudraient l'avoir à l'intérieur. Et vous pouvez aussi l'acheter à l'intérieur pour soutenir tous ces envois dedans.
1: À l'extérieur.
0: À l'extérieur, pardon.
1: À l'extérieur.
0: Fatigue.
1: Donc ouais, à l'extérieur, c'est important de soutenir et tout ça. Et au-delà de ça, soutenir par rapport à ce qu'a subi Mauben. Voilà, du transfert disciplinaire à Condé, quoi. L'autre bouquin dont on voulait parler, c'est un peu de bon sens que diable, par les éditions Niette. Là, de la même manière, vous pouvez nous écrire pour qu'on propose aux éditions Niette, enfin qu'on leur envoie vos contacts pour qu'ils vous l'envoient gratos, parce que c'est gratos, pardon, je suis désolé, pour les prisonniers à l'intérieur aussi. Et donc c'est un bouquin en fait qui revient sur comment la détention altère l'ensemble des sens, dont le goût. Voilà, et rappelle en fait à quel point le fait d'avoir cette bouffe fadasse et tout en fait rajoute. Enfin voilà, c'est compliqué et comment aussi le fait que la bouffe, c'est quand même un des rares petits trucs sur lesquels tu peux parfois un peu améliorer ton quotidien. Voilà, donc ce qui est un truc quand même qui est vraiment hyper important et tout. Donc voilà, c'était des trucs qu'on pouvait dire là-dessus. C'est hyper important de relayer au maximum ce communiqué, parce qu'on sait comme toujours que l'administration pénitentiaire, elle aime pas. Qu'on raconte ce qui se passe à l'intérieur et tout. Et donc là, c'est vraiment cool que les proches ils aient fait sortir ce communiqué-là sans mettre en danger les gens à l'intérieur et tout. Donc voilà, c'est aussi des trucs qu'en tant que proche, c'est possible de faire, bien évidemment, en discussion avec les gens à l'intérieur pour faire en sorte qu'il n'y ait pas de répression. Comme on a pu la décrire tout à l'heure sur Mauben.
0: Et donc on appelle hein, à passer les coups de téléphone et à envoyer les courriers, hein, comme c'est précisé. Et puis tout ça, d'ailleurs, ce communiqué est disponible sur le site de l'Envolé. Donc si vous n'avez pas eu le temps de noter l'adresse ou le numéro de téléphone, vous inquiétez pas, c'est en ligne. Et donc voilà, on appelle à mettre un maximum de pression sur la direction de Moulins.
1: Carrément.
0: Et peut-être avant de passer à la raison pour laquelle on est ici en 1er mai, qui est de parler de ce blocage des matons, on veut quand même dire un mot justement sur le 1er mai. C'est aussi l'occasion de parler de la question du travail en prison, de l'absence de droit du travail en prison. On se rappelle qu'il y a une époque pas si lointaine, il y avait des gens qui tractaient justement pour ces questions-là dans les manifs, hein, qui fait des tracts.
1: On était accueillis. Hein. Souvent, les gens, ils disaient, c'est quoi ce délire? Enfin, voilà quoi. Voilà. Mais ça permettra de revenir un peu, comme tout à l'heure, on va parler des syndicats de matons et tout ça, voir quand même, il y a un truc qui est un peu délirant là-dessus. Mais les gens, ils étaient là, voilà quoi. Dans mes souvenirs, il y avait même eu un article dans la presse parlant de revendications loufoques ou un truc comme ça.
0: Ouais, alors que bon, c'est aussi parce que les gens oublient que la prison, c'est un endroit où il y a plein de gens qui travaillent dans des conditions vraiment horribles et inhumaines. Si on voit ce qu'ils se permettent sur la bouffe, on voit aussi ce qu'ils se permettent, ce que l'administration pénitentiaire se permet sur la question du travail et pour des salaires qui sont vraiment complètement dérisoires, quoi. Et en même temps, des salaires qui sont aussi hyper importants et vitaux pour les gens à l'intérieur. On vient de dire à quel point c'est essentiel de pas dépendre de la gamelle et de pouvoir cantiner et donc s'acheter de la nourriture. Vu comme la nourriture coûte cher à l'intérieur, un des moyens de cantiner quand on peut pas compter aussi sur forcément sur la solidarité de ses proches, c'est de travailler même pour des sommes d'argent qui sont vraiment dérisoires. Et donc le travail, c'est aussi un levier, une forme de toujours dans cette mécanique de la carotte et du bâton, c'est aussi un moyen pour l'administration pénitentiaire d'exercer une pression très forte sur les prisonniers et les prisonnières, hein, puisque le chantage au déclassement, c'est-à-dire au fait de perdre son travail, c'est quelque chose dont nous avait par exemple beaucoup parlé Aurélie, dont nous avait beaucoup parlé Blanche, c'est quelque chose qui revient quand même vraiment souvent. C'est aussi un moyen pour l'administration pénitentiaire de s'assurer que tout le monde à l'intérieur se tienne à carreau, puisque si tu perds ton travail et que tu n'as pas des proches qui peuvent t'aider financièrement, tu te retrouves à ne pas pouvoir cantiner et avoir un quotidien qui est encore pire que ce qu'il est.
1: Puis même en plus de ça, le fait que ça permet de sortir de sa cellule, donc ce qui est déjà un truc vraiment, vraiment très important, parce que ça veut dire que tu sais que tu vas pouvoir sortir tous les jours de ta cellule, généralement quand tu travailles et tout, en plus de la rémunération que ça va pouvoir apporter. Et donc comme tout, en fait, c'est le jeu du carotte et du bâton. Et donc le fait d'obtenir du travail en détention, c'est aussi une forme de récompense de la part de l'administration pénitentiaire qui l'utilise de cette manière-là. Sur la rémunération, en fait, peut-être revenir en fait sur le fait que historiquement, en fait, principalement en détention, en fait, on rémunérait à la tâche. C'était quand même vraiment de l'archaïsme le plus total, quoi. Donc on rémunérait les gens à la tâche. Après, derrière, ça a quand même un peu choqué l'opinion publique, ou en tout cas certains grands humanistes de gauche. Ils se sont dit, ça craint de faire la rémunération à la tâche, ça fait quand même un peu moyenâgeux. Peut-être qu'on va arrêter la rémunération à la tâche. Et donc là, à ce moment-là, au lieu de mettre en place un SMIC ou ce genre de choses, et puis les droits qui auraient avec un contrat de travail, ils ont juste, c'est ce qu'on fait en fait les boîtes privées qui sont là-dedans. Ils ont regardé en une heure combien tu dois faire, de coffrets de parfum ou ce genre de choses. Et à ce moment-là, on te dit tu dois faire tant de boîtes pour ça. Et ça a été particulièrement le cas où la rémunération à la tâche elle a continué. Quand il y avait du travail en cellule, parce qu'en fait il n'y a pas tout le travail en détention qui se fait dans des ateliers et tout, il y a aussi je donnais cet exemple mais il y avait aussi des pochettes de magazines ou ce genre de trucs, il y avait des trucs que tu pouvais faire dans ta cellule notamment, et donc les gens comme un bon patron, ils disent attends, je peux pas te surveiller quand t'es à l'intérieur de ta cellule et tout, et donc ils ont dit si tu fais 1200 boîtes, ça veut dire que t'as travaillé 5 heures ou je sais pas, je donne des chiffres au hasard, mais donc en fait le travail à la tâche, il a continué, sauf qu'en fait la fiche de paye, il y a écrit que tu as bossé 5 heures, mais en fait, effectivement, tu avais mis 1200 boîtes. Je ne sais pas quels sont les chiffres qu'ils avaient pour leur truc, mais donc en fait, ça a continué, quoi. La rémunération, en fait, vu qu'ils font croire que le travail en détention, c'est de la réinsertion, il n'y a pas besoin de le rémunérer. Et en fait, c'est ce qu'ils imposent aussi dans plein d'autres secteurs que la prison. Je pense qu'on peut parler des ESAT, par exemple, où on exploite complètement, soi-disant, parce que les gens sont des travailleurs en situation de handicap. Et donc, en fait, c'est toujours un argument donné par les politiques et les capitalistes pour dire, on va détruire complètement tous les acquis sociaux et autres pour certaines personnes parce que c'est de la réinsertion. Et derrière ce saut de la réinsertion, et ben en fait, on va pouvoir continuer à exploiter de manière folle les gens, que ça soit en prison ou sous d'autres statuts à d'autres endroits. Voilà.
0: Et ouais, bah c'est présenté quand même comme une immense faveur que feraient les entreprises qui daignent fournir du travail à ces pauvres prisonniers, parce que c'est ça quand même le discours qu'on entend, alors que c'est archi rentable pour eux, quoi. Enfin, c'est genre méga lucratif, en fait, de faire produire des trucs par les prisonniers. Et juste pour rebondir sur ce que tu disais sur la fin du travail à la tâche, ça, c'est vraiment quelque chose dont nous avait beaucoup parlé Blanche, je pense, il y a un ou deux ans. C'est que bah, lui, c'est un prisonnier vieillissant. Enfin, voilà, il est dans sa soixantaine et il disait qu'en fait on le lui faisait sentir et on disait il y a pas de travail à la tâche théoriquement, mais quand même t'es censé faire tant de pièces en une heure, et bah si t'atteins pas les quotas, en fait on va filer ton travail à quelqu'un d'autre. Et donc il y avait une, enfin c'était quelque chose qui nous expliquait lettre après lettre l'angoisse que c'était d'être pas assez productif, quoi. Donc bon, ça fait quand même un peu enfin doucement rire cette histoire de fin du travail à la tâche, quoi.
1: Puis ça c'est le cas enfin dans toutes les boîtes, tout ça pour les personnes âgées et tout ça, mais ça s'applique de manière beaucoup plus facilement, enfin en tout cas ils peuvent licencier beaucoup plus facilement parce qu'en fait il suffit de dire ah bah il n'est pas assez efficace, mettez quelqu'un d'autre, et en fait il n'y a personne qui check sur la question de à quel point ils font du bénéf à l'intérieur. Donc c'est toujours un peu l'argument qui est donné, c'est ouais mais de toute façon sinon ils vont délocaliser ailleurs, voilà. Et donc bon, ça c'est comme d'hab, hein. Enfin je veux dire, en fait on l'entend tout le temps à l'extérieur, donc c'est exactement le même raisonnement qui est appliqué. Un des trucs qui est vachement important là-dessus, c'est qu'en fait une grosse partie des travailleurs en détention, c'est des oxys. Donc en fait c'est des bénéfs que se fait l'administration pénitentiaire sur des prisonniers. Voilà, donc en fait ça, enfin voilà, c'est entre guillemets les oxys, c'est du travail qui est non délocalisable, quoi. Donc,
0: voilà. Bah, c'est clair que ça coûte moins cher à la paix de faire peindre un mur d'un couloir par des prisonniers ou faire repeindre des cellules vu les salaires que d'embaucher une entreprise qui va peindre à des salaires de l'extérieur, quoi. Donc c'est vraiment ouais, extrêmement rentable.
1: Et donc, c'est ce que nous raconte quand même beaucoup de lettres de ce qui se passe. Donc, rémunération vraiment catastrophique. Bien évidemment, bah pas d'arrêt maladie. Voilà. Donc, quand t'as un truc qui tombe sur le pied ou je sais pas trop quoi et tout ça, t'as pas ni d'arrêt maladie ni après en fait d'accident du travail qui peut y avoir en détention, t'as pas non plus de vacances, voilà. Le seul truc qu'ils ont rajouté très récemment et de manière hyper bâtarde, ça a été Dupond-Moretti qui a voulu relancer le travail en détention et tout ça. Alors bien sûr il l'a pas fait en mettant le droit du travail en détention, mais il y a eu un tout petit truc qui a été rajouté, donc toute l'aspect santé parmi les droits du travail, ça n'a pas été rajouté. Par contre, ils ont rajouté un truc sur la retraite où tu vas pouvoir potentiellement toucher un brin de retraite au pourcentage de combien tu auras été rémunéré. Donc en fait, c'est vraiment...
0: Lol, quand on voit les rémunérations.
1: Voilà, c'est vraiment peanuts, quoi. Enfin, c'est vraiment du foutage de gueule, mais c'était comme ça tu pouvais annoncer, ah, on a créé une retraite pour les prisonniers, tout ça, vous avez vu comme on est de gauche et humaniste. Donc ils ont annoncé ce bail-là, sachant que quand même c'est pour dire à quel point c'est des chacals, quoi. Ils ont dit que tu ne pourrais toucher ta retraite qu'une fois sorti. C'est-à-dire qu'en fait, si t'es en détention, que t'arrives à l'âge légal de la retraite et tout, et ben en fait, t'auras pas le droit de toucher les droits que tu te seras ouvert à l'intérieur. Il faudra que tu sois sorti pour pouvoir les toucher. Voilà ce qui est... délire et ce qui monte bien.
0: Ouais, c'est d'une inhumanité pour toutes les longues peines qui sont énormément concernées par ça, quoi.
1: Donc ça a été le truc, ça s'est allié avec un petit logo, voilà, produit dans les prisons françaises, donc ça c'était vraiment le summum de l'ignominie, voilà. Et il y avait toutes ces entreprises de l'économie sociale et solidaire qui bien sûr va nous sauver du capitalisme et qui étaient hyper fiers d'arborer ce logo, voilà. Donc tu pouvais voir ça dans des trucs, enfin c'était pouf. Voilà, on va pas en faire des tonnes. Vous voyez bien le délire que c'est. Mais donc, voilà, ça nous semblait important, le 1er mai, de rappeler ce truc-là, de rappeler qu'à une époque, ce serait bien que ces tracts y ressortent et qu'ils continuent à être rediffusés. Mais on est les premiers fautifs à ne pas aller le faire dans les manifs du 1er mai.
0: Bon, on n'est pas surpris que la CGT, qui accepte de syndiquer des matons, ne se fasse pas le relais de ces questions-là. Ça va nous permettre de faire le lien tout à l'heure avec ce dont on va parler sur les blocages et les syndicats
1: puis,
0: de matons.
1: Puis ça a été un gros truc aussi, le droit du travail. Ça a été aussi une lutte juridique qui est vraiment pas passée loin du tout au Conseil constitutionnel. Ça s'est joué à la voix prépondérante du président, mais quand même, ça s'est vraiment joué à rien du tout, tout simplement parce qu'en fait, si on fait un truc vraiment juridico-juridique, il n'y a pas à chier. C'est du travail en détention et il n'y a pas d'excuses. Mais donc, c'est toujours ce truc de comment, sous couvert de réinsertion, t'exploites les gens de ouf. Et donc, c'est toutes ces entreprises de l'économie sociale et solidaire qui vous exploitent encore plus. Et puis, t'inquiète que le patron, lui, il n'est pas exploité comme ça et il se met bien.
0: On va passer un petit coup de musique et après on va parler de ce blocage.

0: toutes, bonsoir à tous. Vous êtes toujours en direct le vendredi 1er mai dans l'émission L'Envolée sur Fréquence Paris Pluriel 106.3, comme tous les vendredis, de 19h à 20h30. On rappelle très rapidement les contacts pour nous écrire, c'est à l'envolée-fpp, 1 rue de la Solidarité, 75 019 Paris. On peut nous joindre toute la semaine par répondeur et par texto. Et sur les applis au 07 53 10 31 95, si vous nous écoutez et que vous voulez nous appeler en direct, c'est au 01 40 05 06 10. On peut nous joindre par mail à contact@l'envolée.net et on est sur Insta à @l'envolée journal. Et donc, on fait cette émission le vendredi 1er mai parce qu'il y a eu un énorme blocage, des matons ce lundi, donc c'était le 27 avril, et ça nous semblait vraiment très important de revenir sur ce qui s'est passé.
1: Ouais, carrément. Bah, alors, en gros, c'est un blocage qui a été revendiqué par l'UNSA et la CGT. Principalement, et ils revendiquent une centaine de tôles qui auraient été bloquées. Le ministère, eux, ils annoncent 22%. Donc, en gros, une cinquantaine, un peu moins de 50, 40 établissements qui auraient été bloqués. En soi, le nombre d'établissements qui a été bloqué, tout ça, ça c'est leur guéguerre, on y reviendra mais on a quand même entendu tout le lundi un certain nombre de dingueries, à quel point les matons, ils étaient contre la surpopulation.
0: Ils souffrent,
1: voilà, et tout. Et donc, c'est globalement assez insupportable d'entendre ce genre de choses.
2: Et d'autant plus que c'est pas forcément vrai quand on entend ce qu'ils racontent dans les micros. Il y avait vraiment un décalage dans les articles ou dans les micros des grandes radios où en fait ce que eux racontent, c'est que ce qu'ils appellent la surpopulation est insupportable pour leurs conditions de travail. Parce que pour eux, ça génère des troubles, des choses auxquelles ils sont pas formés et que ça rend le métier moins attractif pour eux. Le reste, ils s'en foutent. Les matelas au sol, c'est parce que ça génère des conflits qu'il y a des problèmes. Pas pour autre chose. Et la presse, c'était pas du tout ce qu'elle relayait en créant un discours, bon, qui est bien sûr tout à fait valable, bien sûr, c'est scandaleux, mais qui n'était pas les discours des syndicats de matons du tout.
1: Ouais, eux-mêmes, ils humanisaient en fait les matons en fait en disant ouais non mais en fait ils sont gentils, c'est vraiment ce qu'ils font pour les prisonniers parce que ils se plaignent de voilà, alors qu'en fait ce qu'ils contestent c'est le fait que ça dégrade soi-disant leurs conditions de travail. Ça, c'est vrai que c'était quand même vraiment une dinguerie, quoi.
0: Ouais, on a passé une semaine à lire dans la presse, enfin là toute la semaine, à quel point, enfin voilà, que les matons c'était ces grands dénonciateurs des conséquences horribles de la surpopulation carcérale.
2: Un contre-pouvoir.
1: Ouais, c'est ça. Ouais. Ouais, non mais c'est vraiment ouf, voilà. Surtout que arrive en milieu de semaine là les derniers chiffres de la surpopulation, où donc l'administration pénitentiaire a comptabilisé qu'elle enfermait, alors à chaque fois, il faut bien rappeler que ces chiffres, en fait, c'est les gens qu'elle enferme. Voilà, mais en fait, elle va contrôler et surveiller beaucoup plus de monde que ça, parce qu'il va y avoir toutes les personnes placées sous main de justice ou toutes les personnes sous bracelet. Et donc, il y a plein d'autres personnes qui sont enfermées que simplement les 88 150 personnes au 1er avril. C'est un chiffre astronomique de surenfermement de la population, notamment parce qu'il y a 5000 personnes qui ont été enfermées de plus en un an. Donc c'est vraiment, c'est hallucinant, c'est plus de 5% en un an, ça va très très très très vite. Voilà. Et on a des taux de surenfermement qui sont hallucinants. En Ile-de-France, il y a plus de 160% d'occupation des places de prison. Sachant que la loi qui est toujours bien respecté, quoi, dit que doit y avoir un encellulement individuel depuis, je crois, une centaine d'années, un bail comme ça, et tout, et que quand il compte ce nombre de places, en fait, c'est des doublettes partout et tout, quoi. Donc, en fait, c'est vraiment astronomique s'il voulait respecter un minimum de bail. Nous, on rappelle qu'à l'Envaux, on n'est pas nécessairement pour, en fait, l'encellulement individuel pour tout le monde, et que par contre ça doit se faire au choix des gens, quoi. S'il y a des gens qui préfèrent être seuls en cellule, bah c'est très bien, mais si en fait t'as envie d'être à deux avec quelqu'un d'autre et tout ça, voilà, parce qu'en fait on sait très bien aussi que l'isolement, enfin voilà, je spoil, mais qu'en fait l'enfermement seul en cellule, c'est aussi une manière d'isoler, et donc c'est pas nécessairement tout ce qui doit être, enfin ça doit pas devenir une norme intangible, et en fait juste un droit pour les prisonniers à l'intérieur de choisir de pouvoir être enfermé seul dans sa cellule. Voilà, et bah juste pour continuer à donner des chiffres, plus de 150% pareil dans la région toulousaine ou en outre-mer. Voilà, donc ce qui est vraiment un niveau hallucinant où on va avoir des quadruplettes qui se développent dans les maisons d'arrêt. Enfin voilà, c'est inimaginable, quoi. Enfin je veux dire, s'imaginer à 4, 22 heures sur 24 dans une cellule de 9 ou 12 mètres carrés, enfin il y a quelque chose de enfin, c'est impalpable, quoi. Enfin,
0: ouais, ça veut dire que concrètement, si c'est toi qui as le matelas par terre, ça veut dire que bah, les gens, ils doivent l'enjamber pour rejoindre leur lit. Enfin, voilà, il faut vraiment se projeter concrètement dedans. Et juste par rapport à... Enfin, on va en reparler de toute façon tout à l'heure, mais par rapport à cette augmentation, là, plus 5000 prisonniers en un an, ça fait quand même pas mal de mois, si ce n'est d'années, qu'on fait des émissions à l'envolée où on parle des mesures du gouvernement, des projet de loi de Darmanin, etc. Et en fait, c'est pas juste un truc qui permet à Darmanin d'occuper l'espace médiatique, même si évidemment il adore, ça a des conséquences réelles sur le fait qu'on enferme de plus en plus. Et donc, c'est aussi la conséquence de toutes ces lois-là, quoi. Mais on aura l'occasion d'y revenir.
1: Bah, donc ouais, le premier truc qu'on voulait faire, c'était revenir sur c'était quoi les conséquences du blocage. Alors bien sûr, en fait, bah là on fait l'émission un peu rapidement, donc on n'a pas encore de retour de la part des gens qui nous écrivent habituellement pour nous raconter comment ça s'est passé pour eux dans leur tôle. Ça veut pas dire nécessairement que leur tôle elle a été bloquée et tout, donc pas sûr qu'on, enfin voilà, on verra si on a des retours là-dessus. Si jamais en tout cas vous entendez cette émission et tout ça, n'hésitez pas à nous écrire pour nous raconter comment ça s'est passé pour vous. Voilà, mais donc pour expliquer de l'intérieur comment ça se passe quand il y a un blocage, bah en fait on est simplement allé rechercher, puisque ça se passe toujours de la même manière en fait, des personnes qui nous ont écrit en 2024 quand il y a eu un gros blocage aussi, pour nous raconter, bah ouais, à l'intérieur, comment tu vis le fait d'être bloqué et tout. Donc, on va commencer par une première lettre qu'on avait trouvée sur les réseaux sociaux à l'époque. Je suis incarcéré à Perpignan, à la maison d'arrêt. Ça fait 2 jours que les surveillants bloquent la prison dans son intégralité. Aucun mouvement, aucune douche, aucun parloir, aucune promenade, aucune livraison de cantine. Même le courrier que l'on veut poster nous est refusé. Les poubelles s'entassent dans les cellules. Les mots du chef, nous sommes en guerre contre vous. J'ai peur. Nous avons tous peur et nous ne comprenons pas ces punitions collectives, bien que nous compatissions un minimum avec le tragique événement horrible qui s'est passé dans l'heure. Aidez-nous s'il vous plaît, je ne sais pas vers qui me tourner, j'ai tout essayé.
0: Le deuxième témoignage qu'on voulait lire, c'était un témoignage qui nous venait du centre pénitentiaire pour femmes de Vivonne, vers Poitiers, donc toujours pour le blocage de 2024. Pour en revenir à l'actualité, 2 surveillants tués à la suite de l'évasion d'un détenu à Évreux, oui, c'est triste. Mais avec leur blocage, on en a payé les conséquences. À Vivonne, blocage mercredi, jeudi et vendredi. Ouverture des portes entre 9 et 10 heures, pas de promenade le mercredi. 3 jours sans parloir famille, ni parloir avocat. Pas de livraison de courrier, seulement cantine de tabac. Comment c'était dans les autres prisons? J'aimerais bien avoir le vécu d'autres détenus pendant ces 3 jours. Ah, et ce midi, ou plutôt ce matin, je ne sais pas quel mot je dois employer, nous allons avoir le repas à 10h30. Non, c'est pas une blague. sûrement dû à l'hommage aux surveillants tués. Bienvenue à Vivonne. Et donc ça, c'était une lettre que nous avait envoyée Aurélie.
2: Et on va encore lire un témoignage sur les réseaux sociaux qui vient d'un prisonnier des Baumettes et qui est aussi paru dans la même période, mi-mai 2024. Il nous lève des douches, il nous donne le pain à 20h, il nous prive de nos droits minimums, une heure de promenade par jour, il prive parfois de nos parloirs famille, il nous prive de nos activités, école, stade, muscu, il nous prive de nos cantines. Toute l'année, on doit subir, il nous lève nos téléphones, notre fumette, nous parle comme à des moins que rien, et on doit encore subir car des surveillances sont fait tuer à 900 bornes d'ici. Perso, la promenade, je m'en bats les couilles, mais les parloirs et les cantines, c'est la seule chose qui nous font tenir dedans.
1: Ouais, bah donc là, ça décrit bien en fait comment ça se passe à l'intérieur en fait quand il y a des blocages. Alors là, c'était un blocage qui avait duré un peu plus longtemps et tout, mais tu peux pas non plus aussi généralement voir ton avocat dans ce genre de situation. Mais donc ouais, t'as pas d'activité, tout ça. Généralement, tu vas pas pouvoir bosser et tout. Et en fonction des tôles qui sont bloquées, comment ça se passe, souvent t'as pas de promenade quoi.
0: Et t'as pas les parloirs famille aussi. Ouais. Enfin, c'est en fait là quand les matons ils font ça, ils infligent pas seulement des conditions qui, enfin, ils rajoutent pas seulement un niveau d'horreur à des conditions qui sont déjà horribles aux prisonniers, mais ça a aussi des conséquences pour les familles qui savent que voilà, elles risquent de pas pouvoir, si elles avaient un parloir prévu ce jour-là, qui est parfois un truc hein, quand ton proche il est détenu dans une prison à l'autre bout de la France, t'as payé des billets, t'as payé peut-être un hôtel, tu t'es arrangé parce qu'en plus c'est pas des prisons auxquelles t'accèdes facilement, donc c'est toute une galère et toute une logistique qui tombe à l'eau en deux secondes quoi. Donc ça a aussi des conséquences, pas que pour les prisonniers et les prisonnières, mais aussi pour leur famille.
2: Et tu le disais, ceux qui se déplaçaient, ils étaient accueillis devant les prisons par des chants grivois, vous avez pas de parloir aujourd'hui, enfin on entendait ça carrément dans les interviews de matons qui sortaient à la radio où en fait ils chantaient ça normal aux proches qui étaient venus devant les prisons parce qu'ils n'avaient pas eu d'autres moyens de s'organiser.
0: Et ça, ce que tu dis, ça fait carrément écho avec quelque chose qu'on dit souvent à leur volée quand il y a des blocages de prison par les matons. C'est quand même un bail la manière dont ils exercent leur droit de grève.
1: Qui n'ont pas.
0: Non, mais genre...
1: Ils ont lâché leur droit de grève contre des augmentations de salaire. Donc, il faut quand même le dire. Quoi. Il y a une cinquantaine d'années, ils ont dit ouais, « Ok, c'est bon, on lâche notre droit de grève. » Et puis, comme ça, on, je ne sais plus, ils avaient gagné 10-15%.
0: En tout cas, ils pourraient décider, au-delà de ça, qu'ils revendiquent collectivement, je sais pas, genre en bloquant leur prison à d'autres niveaux, mais eux, ils décident, enfin voilà, ils bloquent pas leur outil de travail comme, je sais pas, genre des enfin tu vois, comme quand les cheminots font grève ou dans une usine ou je ne sais où. Ils font ça sur le dos de personnes qui sont déjà dans des conditions archi difficiles, et donc ils font ça sur le dos des personnes et sur le dos de leurs proches. Donc c'est pas, enfin voilà, il faut pas croire que c'est une grève comme les autres, comme on aimerait nous le faire croire dans cette grande couverture médiatique insupportable à laquelle on a eu droit cette semaine et à laquelle on a souvent le droit à chaque blocage de maton quoi.
2: Et comme tu disais, les critiquer, ça s'expose à recevoir des critiques aussi. Ah, bah, cette fois, vous n'êtes pas pour la grève, vous êtes. Quand c'est eux, c'est pas la même chose. Et il faut le dire, dans la continuité de ce que vous étiez en train de dire, c'est tout le temps des grèves qui se font contre les prisonniers et les prisonnières pour durcir leurs conditions, pour les fliquer. Et on le voit bien encore aujourd'hui, leurs problèmes ne viennent que des prisonniers et jamais des... Enfin, les critiques contre l'administration pénitentiaire, elles sont minimes, en fait, au fond dans leurs revendications.
1: Ouais, puis t'inquiète, qu'il bloque jamais le directeur de la tôle quand il veut rentrer, qu'il veut rentrer à l'intérieur. Ça, c'est clair. Et en fait, ce qu'ils font juste, c'est qu'ils utilisent le moyen d'une punition collective à tout le monde pour revendiquer plus de moyens de d'emmerder les prisonniers et tout, quoi. Et c'est clair que ça a rien à voir. Enfin voilà, le principe d'une grève, c'est de ralentir l'activité économique pour faire perdre de la thune au patron. Et voilà. Et donc. Là, en fait, quand t'as pas de train, tu peux pas aller travailler. Donc, ça fait que y a pas d'activité, y a moins d'activité économique et tout. Là, en fait, c'est pas ça qui se passe parce qu'en fait, ils font que renforcer le rôle de la prison, et qui est de toujours mettre à distance une certaine catégorie de la population qu'on considère dangereuse dans une société capitaliste, quoi.
0: Et punir.
1: Elle a punir. Et donc ils font que renforcer. Et en fait, ils appliquent ce que beaucoup aimeraient que ça soit appliqué. Mais que, à force de lutte, principalement de l'intérieur, en fait, les prisonniers ont réussi à s'ouvrir des. Je ne sais même pas si on peut appeler ça des droits, mais en tout cas, un peu d'amélioration de leur sort. Et donc. En fait, ce qu'ils font en faisant ça, c'est appliquer ce que voudrait tout le maximum de fachos et tout. Mais donc, c'est en rien ralentir l'activité économique parce que ça, en fait, ça bénéficie de ouf aux autres, quoi.
2: Et on le voit en 2018, si le mouvement s'est arrêté en partie, c'est parce qu'il y a une autodéfense des prisonniers et des prisonnières qui se sont mis à demander qu'on arrête les conditions qui leur étaient faites. Et là, il y a eu un coup de flip dans l'administration pénitentiaire de « ça peut partir en live ». Et c'est à ce moment-là qu'a été envoyé les gendarmes mobiles et les CRS sur les blocages pour débloquer les entrées des prisons qui étaient bloquées plus d'une dizaine de jours à ce moment-là.
1: Ouais, donc c'est vraiment un rapport de force qui, quand ça dure longtemps, c'est vraiment le rapport de force qui se met en place. Et on peut renvoyer d'ailleurs pour ça aux images de Condé qu'il y avait eu en 2018, que vous retrouverez facilement sur le site, où en fait des gens, Yuri qui après a correspondu quelques temps avec l'envolée notamment, mais il y avait 5-6 prisonniers en fait qui se faisaient passer un bigot pour raconter ce qu'était en train de se passer, et surtout qu'à ce moment-là, en plus, les rares matons qui restaient dans l'établissement, mais ils étaient d'une violence totale, quoi. Enfin, c'était du délire, quoi.
0: C'était donc, 2019, je crois.
1: C'était 2019, ouais. Pardon.
0: Et d'ailleurs, on a rediffusé récemment les extraits de ces audios, donc c'est pareil, c'est sur le site de l'Envolée si vous voulez les écouter. Et je crois qu'il y avait un autre témoignage qu'on voulait lire de toujours à propos du blocage de 2024 de Blanche. Bonjour l'Envolée, je viens de recevoir votre courrier. Merci, ça fait du bien, car pendant 2 jours, pas de courrier distribué. C'est très chaud ici, vu les circonstances qu'il y a eu au centre pénitentiaire de Caen, car c'était 2 surveillants de notre CP, du coup plus rien. Atelier fermé, le culturel fermé, plus d'activité, plus de rendez-vous, plus de distribution cantine, plus de parloir, et ce n'est pas prêt de s'arranger. On nous laisse pour l'instant les portes ouvertes et la promenade, mais ça va aller de pire en pire, vu les discussions que nous avons eues avec eux, les surveillants. Pour l'instant, c'est calme, car ils respectent le deuil de leurs collègues, mais dès que les funérailles seront finies, c'est là que ça va bouger. Ce matin, Dupont Moretti était là, mais il n'est pas rentré. On aurait voulu qu'il rentre pour que nous, les détenus, nous puissions lui dire notre mécontentement, les conditions de vie ici à Caen, les cellules insalubres, l'hygiène et tout le reste. Même les surveillants ont honte de voir les conditions dans lesquelles on vit. Il faudrait qu'on nous aide de l'extérieur, qu'on puisse nous entendre. Madame Dominique Simoneau se bat pour nous, mais personne ne l'écoute. Le gouvernement n'en a rien à foutre, qu'on soit comme des animaux en cage, comme à la SPA. Désolée de faire une lettre aussi courte, mais je n'ai pas la force de parler d'autre chose. Rien ne va. Ici, c'est très dur. Blanche.
1: Ouais. Cette lettre, on voulait notamment y revenir parce que ça parle de Simoneau. Et en fait, Simoneau, elle a quand même pas mal pris la parole là ces derniers temps. Donc, vous savez ce qu'on pense ici de Simoneau, qui, bah, comme le CGLPL, en fait, voilà, c'est une institution fantoche pour donner la croyance qu'on vit dans un état de droit, voilà, et dans lequel, en fait, on fait un peu attention humainement aux prisonniers. Mais en fait, n'importe quel prisonnier qui a contacté Simono, en fait, sait combien de mois il a fallu qu'il attende ou qu'elle attende pour avoir une réponse. Et généralement, la réponse, c'était lui dire, bah oui, vos droits, ils ne sont pas respectés. Merci, au revoir. Voilà. Donc c'est vraiment c'est une institution qui voilà quoi, des institutions de façade comme les social-démocraties savent très bien en faire. Ça nous semblait important là d'en reparler parce qu'il y a quand même eu un peu une évolution dans le discours de Simono ces derniers temps, et notamment là j'étais en train de le rechercher mais je le retrouve plus dans mes souvenirs. Il y a eu une tribune il y a eu quelques semaines voire mois de beaucoup de syndicats et d'assauts contre la surpopulation, voilà, un peu autour de Simono. Voilà, donc en fait, ils sont vraiment tous en train de pousser contre la surpopulation. Mais surtout, en fait, Simono, elle est réellement en train de jouer le jeu du fait que les prisonniers et les surveillants sont dans un même bateau, quoi. Voilà, et donc elle, dont le rôle devrait être de protéger les prisonniers de la violence des matons et des conditions indignes d'enfermement, en fait, elle commence à dire que bah oui, les conditions pour les surveillants est vraiment difficile, et donc en fait c'est une même pièce, quoi. Et tout. Et bah nous, on pense que ça, c'est des manières de faire qui sont extrêmement, extrêmement dangereuses. Parce qu'en fait, on sait, c'est ce que tu rappelais tout à l'heure, Gabriel, là, c'est qu'en fait, tout ce que les matons vont obtenir, ça va se faire sur le dos des prisonniers. Et donc, que la contrôleuse générale des lieux de privation de liberté commence à dire, en fait, matons, prisonniers, prisonnières, même combat, en fait, c'est juste faux, et historiquement ça a toujours été faux. Chaque fois que des matons ils ont obtenu quelque chose, ça s'est fait sur le dos des prisonniers. Voilà, on ne cessera de le rappeler. Et donc on voit bien comment elle peut penser que ça pourrait potentiellement être stratégique parce qu'on va mieux écouter son discours et tout ça, mais en fait il n'y a rien de plus dangereux que de faire un truc pareil et de commencer à être en soi-disant pitié sur les matons. Et donc ça nous semblait important aussi de rappeler ce truc-là, parce que quand même les institutions qui sont là pour soi-disant défendre les droits des prisonniers et des prisonnières partent en couille là-dessus, ça craint, quoi.
2: Et c'est aussi un peu, des fois, à l'image de ce qui se fait dans la police, où en fait, il faut aussi savoir qu'il y a tout un jeu où une partie des syndicats de matons sont reliés à des syndicats de transformation qu'on appelle transformation sociale. Par exemple, l'UNSA pénitentiaire ou UFO pénitentiaire qui est relié de manière plus large à des grosses centrales qui n'ont pas forcément les mêmes positions. Et il y a toujours un jeu de dupes, comme sur la police, où les positions ne sont jamais très claires. Et on ne sait jamais aussi qui s'exprime dans ces syndicats, et sûrement pas la majorité des syndiqués et les lignes générales. Et c'est souvent plus des pressions qui viennent des grosses centrales qui sont, comme tu disais, humanistes et de gauche, mais qui se font un peu contraintes, qui contraintent un peu les fédérations, mais qui expriment pas vraiment quelque chose de profond, quoi.
1: Ouais, puis souvent c'est fait aussi par la branche SPIP qui sont soi-disant les travailleurs sociaux et tout ça, mais bon, on l'a longuement répété quel était le rôle de ces gens-là dans l'application de la peine et tout. Et donc en fait c'est juste un maton social plus que c'est tout, quoi. Mais donc voilà, ça nous semblait, voilà, sur cette lutte contre le surenfermement de la population, en fait, Simono là elle prend un virage qui ça fait plusieurs années hein, qu'elle l'a pris et tout ça, mais là on l'a rebrassé, c'est particulièrement inquiétant. Le truc qui nous semblait quand même absolument essentiel de rappeler, c'est qu'en fait tout le monde a parlé de ça comme oh là là, la surpopulation carcérale, c'est vraiment craignos, c'est tout ça, et comme si en fait ça venait du ciel quoi. Donc ça c'était aussi extrêmement énervant à attendre, parce que bon, il y a déjà tout ce climat politique de surrépression qu'on entend tout le temps, comme souvent on vous le dit, chaque fois qu'il y a une nouvelle loi, en fait c'est vraiment hallucinant depuis 5 ans le nombre de lois répressives qui ont été faites. Et en fait quand il y a 25 ans l'envolée avait débuté quoi, en fait il y avait des lois répressives tous les 2-3 ans quoi. Aujourd'hui on s'en tape une tous les 6 mois voire une tous les 3 mois quoi.
0: Ouais, on a l'impression de faire du commentaire de Darmanin à chaque émission en ce moment, et c'est pas que des effets d'annonce, c'est pas que ça guéguerre avec Retailleau pour savoir qui va être le candidat être candidat à la présidentielle, c'est pas que des discours sécuritaires pour se mettre dans l'air du temps. Ça a vraiment des conséquences. On a parlé pendant hyper longtemps de comment la loi Narcos allait permettre d'enfermer plus et d'enfermer de manière affreuse et d'enfermer plus longtemps. Et là, c'est exactement ce qu'on voit. Et on renvoie aussi à l'émission qu'on a faite la semaine dernière, où on a parlé justement du nouveau projet de loi qui est en ce moment au Sénat, qui est la loi SUR, dont l'objectif et les conséquences aussi, ça va être, encore une fois, de

0: en préventive, de leur faire accepter en miroitant une réduction aux deux tiers de la peine maximale, hein, qui n'est pas forcément la peine à laquelle on aurait été condamné, de leur faire accepter de reconnaître leur culpabilité si les parties civiles sont d'accord. Et donc, au lieu d'avoir un mois, deux mois de procès aux assises, on a un jugement qui est fait en une demi-journée, sans témoins, sans experts, etc. Et donc, qui permet d'envoyer des gens jusqu'à 30 ans en prison. Et aussi hein, la réforme des cours criminelles départementales qui aurait pour objectif de permettre de juger des procès criminels dans tous les tribunaux judiciaires de France, donc de pouvoir faire beaucoup plus de procès criminels. Et pour avoir suffisamment de magistrats pour le faire, on remplacerait une partie du personnel par des entre guillemets citoyens assesseurs, donc des gens qui auraient des petites compétences en droit qui pourraient se substituer aux juges. Et l'objectif de tout ça hein, c'est de condamner davantage, d'envoyer davantage de gens en prison c'est quand même en bonne voie pour passer cette loi, même si on ne l'espère pas, mais c'est quand même le chemin qui en est pris et ça fait partie de tout cet arsenal législatif qui va avoir des conséquences vraiment dramatiques et participer à ce surenfermement de la population.
1: Et donc d'un côté, en fait, ils augmentent toutes ces lois et tout ça, sauf qu'en fait, de l'autre côté, en fait, ils voient bien qu'on augmente continuellement le nombre de prisonniers, que de facto, ils ne peuvent pas réussir à combler le fait qu'il y ait 5000 prisonniers de plus par an. Même là, en fait, Darmanin, il avait annoncé ses prisons modulaires, tout le bordel, là, le truc qui, soi-disant, va aller vite et tout ça. Mais même l'année prochaine, il ne va pas réussir à en construire plus que 1500. Donc de toute façon, ça n'arrivera jamais à suivre. Et donc ils sont quand même tenus par un truc qui fait que c'est vraiment pas tenable. Donc Darmanin n'arrête pas de dire il est contre un mécanisme de régulation carcérale et tout. Donc lui, sa stratégie, c'est donc ses prisons modulaires, mais qui vont jamais en fait réussir à compenser. Et de l'autre côté, il annonce comme tout fasciste qu'il est, que en fait il vire des étrangers, soit en milieu de peine et autres, ou avec des accords bilatéraux. Pour qu'il y ait le moins possible d'étrangers qui soient dans les prisons en France, et c'est comme ça qu'ils comptent les vider. Donc c'est vraiment la double peine accélérée, quoi.
2: Et sur ce que tu dis sur cette double peine qui va être appliquée, même les syndicats de Mâton ne sont pas dupes, puisqu'ils ont réagi en disant mais ça va rien changer à la situation, puisque c'est pas ça le cœur de leur lutte, mais de dire, enfin leur lutte, de dire ça...
1: De leur ouin-ouin.
2: Ouais. c'est totalement faux. Et c'est, comme tu dis, juste pour avoir une mesure raciste de plus et faire du chiffre.
1: Ouais, carrément. Et c'est aussi en fait un vrai truc qui concrètement se passe pour les prisonniers, parce que donc il y a deux types de mesures qu'il annonce, quoi. Mais il y a un truc où en fait, en gros, il file des remises de peine aux prisonniers pour pouvoir les expulser directement, quoi. Donc on va filer aux étrangers des remises de peine pour pouvoir les expulser, ce qui est vraiment, enfin, ignoble, quoi. Donc c'est clairement le retour de la double peine. Ça s'applique, en fait le truc c'est qu'en fait ça s'applique aussi tout le temps pour les prisonniers qui sont envoyés en CRA à la fin de leur peine, ou maintenant tu peux plus renouveler un titre de séjour ou presque pas quand t'es à l'intérieur de la détention, et donc tu te retrouves directement allé en CRA à la fin de ta peine, donc ça c'est vraiment dans la stratégie et tout, sauf que quand même il y a un type, je sais pas c'est qui, mais en tout cas qui est avec eux, quoi, un député qui veut faire voter une loi sur de régulation. Donc ils nous font des petits blabla là dans la presse pour nous dire que c'est un type qui est apprécié un peu par tout le monde, qui est un pote de Darmanin, blablabla. Donc enfin c'est juste, ils veulent un peu essayer de nous faire croire qu'il y a quelque chose qui est en train d'avancer là-dessus. Soi-disant, il veut le faire un mécanisme de régulation sociale, de régulation carcérale. Régulation sociale, c'est un bon lapsus. Pourquoi c'est un bon lapsus? C'est parce qu'en fait, il décrit en gros qui, enfin, parmi les choses qu'ils veulent faire, c'est tout d'abord essayer de mettre en place ce qu'ils ont soi-disant fait pendant le Covid, mais

0: En fait, ce qu'ils n'ont pas du tout fait pendant le Covid, enfin, on a pour habitude de rappeler à chaque fois que pendant le Covid, ce n'est pas des prisonniers qui ont été libérés massivement. Voilà, c'est juste qu'il n'y a plus personne qui est rentré en détention. Sauf qu'il y a ce narratif qui a été gobé et annoncé par tous les ministres et tout ça de l'époque. Il dit on va faire ce même truc, donc c'est-à-dire à partir, donc là il y a débat, est-ce que ça sera 6 mois, 2 mois avant la fin de la peine, au filet des remises de peine pour être surveillé à l'extérieur. Je rappelle que voilà, ça veut dire finir sa peine sous bracelet, ça veut dire voilà, donc t'es toujours pas libre, donc ça fait partie des trucs quand même qui sont absolument essentiels à rappeler. Quand t'es à l'extérieur et contrôlé par l'administration pénitentiaire, tu restes sous main de justice. Voilà, donc ça c'est le premier truc, mais il dit bien qu'il en exclut tout un panel de condamnations qui va faire en sorte que la délinquance des quartiers populaires, tu vas pas pouvoir avoir d'aménagement de peine. En gros, si c'est pour du trafic, voilà, parce que c'est bon, bien sûr ils disent narcotrafic ou ce genre de truc, mais enfin tu vois, il suffit que tu te sois fait lever en bas de ta tour et voilà quoi. Et en fait ils enlèvent toute une grosse partie des trucs en disant bah non, mais ça par contre ça pourra pas être aménageable, donc c'est vraiment de la catégorisation sociale. Et ça bien sûr par contre voilà quoi, le délit d'initié, les délits bourgeois en fait, voilà, eux par contre ils font pas partie des trucs qui vont être enlevés. Donc ça c'est le premier truc. Et le deuxième proposition qu'ils font, c'est on va voir ce que ça va être voté, parce que tout le monde dit qu'ils veulent pas et tout ça, mais n'empêche que c'est important de commencer à s'y préparer, parce que ça va toujours être présenté comme étant un truc vachement humaniste, alors que dans la pratique ça va être affreux. Ça va être de transférer des gens vers un établissement qui est moins en surpopulation. Donc voilà, concrètement en vrai on voit pas comment ça va pouvoir être fait, parce que en gros tous les établissements, maisons d'arrêt et tout ça, en fait ils sont tous surchargés, donc on voit pas trop comment ils vont pouvoir et tout ça envoyer quelqu'un à gauche à droite. Mais surtout c'est exactement ce mécanisme qu'ils ont mis en place pour que les prisonniers soient... Enfin, l'Union européenne a un peu tapé les doigts la France en disant ouais, ce serait bien qu'en fait les prisonniers, ils n'attendent pas d'arriver à la CEDH 10 ans après avoir subi des conditions de détention affreuses pour qu'il y ait des recours qui deviennent effectifs, quoi. Et donc, ils ont été obligés de changer un petit peu la loi, mais donc tout ce qu'ils ont cherché à faire, c'est faire un truc de changer la loi sans que ça puisse être utilisable. Et donc, ce qu'ils ont fait, c'est qu'ils ont dit... un prisonnier pourra faire ce recours il sera transféré vers une tôle qui sera meilleure. Mais donc ça veut dire que tu seras éloigné de tes proches, tu seras, enfin voilà, et donc ce qui fait qu'il n'y a aucun prisonnier qui le demande. Et donc ils ont changé la loi, ils sont mis en accord avec l'Europe, mais sauf que dans la pratique en fait c'est inutilisable et c'est jamais fait. Et donc là c'est ça qu'ils souhaitent faire aussi, c'est donc renvoyer quelqu'un. Et donc on sait les conséquences que ça va avoir sur la famille, sur les proches, sur la personne à l'intérieur, et voilà. Et donc en fait ils arrivent quand même à créer des trucs qui vont être des quasi transferts d'ici pour cause de surpopulation, voilà, et c'est complètement estomacant, quoi.
1: De faire payer aux prisonniers le surenfermement qu'ils payent déjà au quotidien, quoi. C'est quand même hyper fort, tout en habillant ça de grandes mesures humanistes.
0: Eh ben, on a été encore hyper long, donc en fait, on va pas mettre une musique longue, on va mettre une petite musique.

0: Recoucou. On est toujours en direct en ce 1er mai 2026 à la radio, à l'Envolée. On rappelle les contacts.
1: Très vite, ouais, c'est pour nous écrire l'envolée-fpp 1 rue de la Solidarité 75 019 Paris pour nous joindre toute la semaine par répondeur texto, appli, c'est le 07 53 10 31 95. Je donne pas le direct parce que l'émission est bientôt finie. Par mail à contact@l'envolée.net et sur Insta à l'envolée journal tout attaché. Et donc, on continue de parler de ce qui s'est passé lundi avec ce blocage de matons qui ont décidé de faire construire leur rapport de force, comme ils le disent dans leur super tract, avec l'administration pénitentiaire et le ministère, bah, comme d'habitude, sur le dos des prisonniers et au passage de faire preuve un petit peu de leur sadisme à l'encontre des prisonniers, des prisonnières et de leurs proches. Et dans cette dernière partie d'émission, on voulait revenir un petit peu justement sur la manière aussi dont tout ça, ça fait partie de rapports de force qui sont le fait des syndicats. Donc il me semble qu'il y a des élections professionnelles qui arrivent
0: fin décembre 2026 dans toute la fonction publique, donc aussi dans...
1: Et donc voilà, ce blocage où ils prennent un petit peu comme prétexte cette question de la surpopulation qui entraînerait selon eux une dégradation insupportable de leurs conditions de travail. Hein. On rappelle que c'est pas la situation, le bien-être et les souffrances des prisonniers qu'ils ont à cœur quand ils dénoncent, eux, la surpopulation. Hein, c'est vraiment leur nombril. Donc, ils ont pris ça comme prétexte aussi pour s'affirmer un petit peu dans ces questions d'élection. Donc, le blocage, il a surtout été appelé par deux syndicats qui sont... l'UNSA, UFAP d'un côté, la CGT pénitentiaire de l'autre.
0: Qui sont respectivement deuxième et troisième syndicats représentatifs.
1: Là où, ouais, carrément, t'as tout à fait raison de le dire. Et là où FO, qui est majoritaire, du coup, a appelé plutôt à temporiser.
0: Ouais, c'est ça.
1: Et donc voilà, donc ça a été aussi un moyen de faire ce rapport de force là sur le dos des prisonniers pour ensuite aller arriver au ministère avec tout un tas de revendications,
0: ce que tu dis sur les revendications.
1: Ouais, c'est de revendiquer donc de à la fois d'embaucher hein, toujours plus de surveillants et leur revendication était aussi donc ce qu'ils appellent un peu la révision de la révision de la journée en détention. Donc ça, on sait on sait pas trop ce que ça veut dire quand ils disent ça. On sait pas si c'est leur organisation de travail à eux ou est plus préoccupant. Et ce serait pas non plus très délirant que ça soit ça, c'est la révision de la journée justement de l'organisation pour les prisonniers, quoi, la journée pour les prisonniers, puisqu'on rappelle que le but ultime des matons vis-à-vis des prisonniers, c'est quand même d'en faire vraiment le moins possible. Donc les revendications, c'est toujours moins de promenades, moins d'activités, moins de parloirs, évidemment moins d'extraction judiciaire et d'extraction médicale, comme on le disait en début d'émission, le but étant d'en faire le moins possible. Donc on ne sait pas si ça aussi, c'était un peu ce qui mettait derrière cette idée de réorganisation de la journée en détention, mais il faut le craindre, hein, puisque c'est quelque chose qu'ils demandent hyper régulièrement. Par exemple, dans le cas des QLCO, ils ont aussi, au moment de la mise en place des QLCO, ils ont aussi fait vachement pression sur le ministère et sur Darmanin pour obtenir le moins de mouvements au sein de l'indétention possible pour les prisonniers qui étaient détenus dans ces QLCO. Voilà, encore une fois, en expliquant que leurs conditions étaient insupportables, qu'ils étaient trop peu nombreux, qu'ils étaient hyper menacés par ces grands méchants de narcos. En vrai, comme d'habitude, hein, pour en faire le moins possible.
0: Et on peut le voir dans les batailles de tracts générées à l'IA par ChatGPT ou Gemini qui se livrent. En fait, il y a aussi cette demande constante que le maximum de contact avec les détenus se fasse avec des unités spéciales. C'est aussi, en tout cas, l'UNSA, ce qu'elle revendiquait. On voyait une affiche pour vous la décrire assez rapidement, où il était écrit quelque chose de « on veut plus... » Pour pas crever dedans les tôles, on va crever devant, quoi, qui justifiait le blocage des prisons. Et ce truc-là, où il y avait en fait tout plein de sigles, donc les ERIS, par exemple, d'unités spéciales qui existent en prison. Et cette demande-là, que le maximum d'intervention auprès des prisonnières et des prisonniers se fasse avec des unités spéciales. Sur. Ce que tu disais, qu'il n'y avait pas tous les syndicats qui participaient et qu'il y avait un peu des bisbilles entre eux qui étaient liés aux élections professionnelles. C'est permanent, en fait, quand on va sur les sites de syndicats de matons. C'est une dinguerie, comme en fait, ils passent leur temps à s'embrouiller entre eux, à avoir des revendications les plus corpaux et les plus débiles possibles, à s'inventer des victoires sur des bouts de cheveux ou sur une répression faite de plus en plus aux prisonnières et prisonniers et qui a aucun sens vraiment, et sur la manière aussi dont cette mobilisation, c'est une séquence médiatique. On avait parlé à cette antenne au début de l'automne des mobilisations de flics contre l'insécurité. J'ai un peu l'impression que c'est toujours le même mécanisme, quoi. Ils essayent de faire monter la sauce de quelque chose de médiatiquement hyper corpo pour après avoir une réunion avec même pas le ministre, avec des obscurs personnages de l'organigramme de l'administration pénitentiaire pour le revendiquer dans leur tract et pour dire on a obtenu ça grâce à nous, et oubliez pas que FO eux revendiquaient ci ça, enfin. Dans un des communiqués qui venait de Fleury Mérogiste, les détenus en 2018 parlaient d'une prise d'otage, et c'est réellement ça qui est fait en permanence dans les communications syndicales qui instrumentalisent en permanence les détenus.
2: Ouais, à la base, on voulait vous lire un peu ces deux textes, mais on peut vous renvoyer à Info Kiosque sur Internet, où il y a deux textes. Un de Marina, qui a été une correspondante régulière de l'Envolée, et puis un autre d'un collectif de prisonniers de la MAF de Fleury en 2018 contre le blocage, et qui décrivent vraiment bien ça, quoi. Et que les surveillants, en fait, c'est pas des salariés comme les autres, en fait. Voilà, et en fait, c'est des salariés du capital, en fait, qui sont là, comme rôle, comme les policiers, de maintenir un ordre dans la société capitaliste, quoi. Et donc ça c'est quand même vraiment important, et c'est peut-être aussi l'un des trucs sur lesquels c'est particulièrement agaçant, et on dit ça de manière gentille, de voir en fait la CGT accepter les matons. Voilà. C'est ça qui est quand même un peu ouf, c'est qu'en fait la CGT, ils acceptent pas de keuf. C'est normal, quoi. Après le massacre de Charonne et tout ça, en fait, c'est pas possible quand t'as eu 5 de tes militants qui se sont fait buter par des keufs. Non, si, ils acceptent.
0: Il y a une CGT police, ouais.
2: Ah putain, j'étais sûr que non. Non, mais c'est la CGT ministère de l'Intérieur.
0: Ouais, mais qui peut aussi.
2: Et ça peut être aussi des keufs. Moi, je croyais qu'ils disaient toujours, ah, vas-y, c'est les gens qui font le ménage ou ce genre de
0: truc. Ouais, c'est un peu le même truc qu'à Sud, ou dans les trucs quand il y a des gens souvent très isolés, et c'est des RG ou des trucs comme ça où ils trouvent tout le temps une excuse. Comme ce que tu disais, mais aussi des vrais pères. Enfin,
2: tu vois, moi, je suis trop naïf, quoi. En tout cas, je pensais qu'ils avaient compris au moins là-dessus, mais donc, en fait, ils arrivent à accepter des gens qui butent leurs propres militants. Je sais même pas quoi en penser, en fait. Voilà. Mais donc, ce que je voulais dire, ça se pète un peu la gueule, parce que c'est de dire que les gens, ils avaient pas encore compris que la justice, c'était pas un outil de lutte, mais qu'en fait, c'était un truc que c'est ce que pensent beaucoup de syndicalistes et autres, mais qu'en fait, c'est un truc qui va continuer à les réprimer. Voilà. Mais bon.
0: Et aussi de dire que tous les syndicats qu'on cite, et même l'UNSA, la CFDT, qui ont des fédérations qui syndiquent massivement les... C'est les premiers, à juste titre, à faire des manifestations qui dénoncent la fascisation, l'extrême droite. Les syndicats de Mâcon sont les premiers à être dans cette dérive qui a un puissant fond. Parce qu'avant, ça allait pas, mais maintenant, c'est encore pire, parce qu'il y a un syndicat qui était ultra-corpo, qui s'appelle le SPS, et qui tenait déjà des positions vraiment... vraiment horrible. On vous renvoie au numéro 48 de l'Envolée où il y a des témoignages de ce syndicat-là et des échanges qui se déroulent sur des groupes Facebook de syndicats qui sont à vomir et qui sont devenus en fait monnaie courante chez tous les autres syndicats, les FO, les UNSA, un peu moins peut-être la CGT, mais en tout cas UNSA et FO appellent à des manifestations contre la fascisation, contre l'extrême droite. Encore récemment, quoi.
1: Faites le ménage, déjà, pour commencer. Voilà, c'était... Voilà, on finit hyper à l'arrache.
2: Ouais.
1: Voilà, plein de force à tous les prisonniers, à toutes les prisonnières qui ont subi ces blocages. N'hésitez pas à nous raconter. On sait que, du coup, le courrier a été aussi perturbé avec ce qui s'est passé. Mais donc voilà... n'hésitez pas à nous dire, et donc on avait un petit agenda.
2: Ouais,
1: aussi.
2: Je le fais vraiment très très vite. À Paris, pour les gens qui sont dehors, place du 8 mai, le 8 mai, place du Panthéon contre la manif fasciste du 9 mai. Voilà, le Tattoo Circus le 23 et 24 mai en Bretagne, au Moulin à Val d'Orast. Le procès du 8-12 qui aura lieu du 4 au 7 mai, du 11 au 13 et du 20 au 22 mai au tribunal à la cour d'appel de Paris. L'appel du collectif autour de Najet pour des actions contre les violences pénitentiaires les 29 et 30 et 31 mai et les 30, et donc ça c'est un appel national à chacun de se mobiliser, et les 30 et 31 mai à l'Armphone à Marseille. On avait passé un petit passage dans une émission précédemment qui racontait ce que c'était qu'à l'Armphone. Et donc, c'est à Marseille, à la fraternité de la Belle de Mai, pardon. Voilà.
1: Et on a des petits coucous. Un coucou à Kémy, à Blanche, à Mauben, à Aurélie, BN, Fabrice, Zouzou, Redouane, Nicolas, Mohamed, Pascal, à tous les prisonniers, toutes les prisonnières et à leurs proches. Rediffusion mercredi 8h30.
2: Tu voulais passer un coucou.
0: Ah ouais, oui, on voulait aussi passer un coucou aux 7 prisonniers et prisonnières qui sont évadés par une bouche d'aération du CRA de Vincennes le week-end dernier.
1: Yes.
0: Force à eux.
2: Ouais, bon vent. Bon vent.
1: Carrément.
2: Et donc, force, courage et détermination.
1: Et comme d'habitude, il n'y a pas d'arrangement.
2: À la semaine prochaine, rediffusion mercredi matin 8h30.

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2: Roman.
1: Rimambo d'un journaling numérique. Frisson textuel sur écran. Allez et venu, chat IRL. Le roman qui vous whizera le corps, le cœur et le collège, lycée, sexe. Tara Charlotte.
3: Hey.
4: Adrien.
3: Hey.
4: Statue en ligne.
3: Hey. Hey. Et pour Ophélie, t'inquiète, hein, je vais pas la noyer. Lol, j'ai lu trop de choses sur elle, genre le journal intime de sa pote, qui disait tout le temps « Je sais, je suis moche ». Tu viens chez moi ? Lol, je t'attends chez moi. Nico, c'est ton pote, vite fait ?
5: À toi, viens, t'as qu'à venir.
3: Bon, tu peux ? Essaie de filer en douce, au pire. Alors, c'est bon ? Tu me fais scanner, vas-y, là, c'est saoulant à force. Allez, tu sais quoi, j'arrête.
6: Lol.
3: Je deck.
6: LOL.
3: On reste amis ?
6: LOL.
3: Bon, tu mets ta cam.
5: Ok. Toi aussi, allume.
3: T'inquiète, attends. Vas-y. T'es là ? Bon, je re...
4: Adrien, statue, partie 5 minutes.
5: Ouais.
7: T'es déjà allé chez lui ?
5: Ouais.
7: Sors le Pokédex. C'était comment ? Vas-y, dis. Qu'est-ce que vous avez fait ? Vous avez fait des trucs. Genre comment ? Cool, pas agréable ou agréable et pas cool ? Lol. C'est glauque un peu quand même. Fais voir les photos !
5: T'es vraiment une fouille merde.
7: Cool. T'imagines ? C'est le gars qui te fait ça ? Tu sors avec lui ?
5: Pété de rire.
7: Tu crois que t'es machiavélique fleur bleue ?
5: À toi tu l'es, c'est sûr.
7: Je suis en même temps machiavélique fleur bleue, mais en même temps, par rapport à toi, que de la gueule.
5: MDR.
4: Adrien, en ligne.
3: Vas-y, mets la cam. Tu l'as mise ? Et t'es là, banane ? Tu fais quoi samedi ?
4: Pour avoir le Nantais.
7: Lui c'est qui, Robin Nantes ?
5: Un mec, un pote de pote, il est bi.
7: Il dit qu'il est bi ?
5: Ouais.
8: Cool.
5: Et il se passe vite fait des trucs, mais bon, vite fait. On se force à se parler, quoi.
7: Vas-y, parle-lui.
5: Ok. Yo, Roméo.
9: Yo, Juliette.

trouve le plus beau, moi, dans la nature, c'est les arbres. C'est eux qui m'inspirent, disons, le plus. Cet arbre-ci, c'est un frêne. Et en fait, j'avais un rêve récurrent quand j'étais plus jeune, une sorte de cauchemar comme ça. Où en deux mots, je suis en chute libre constante avec des formes géométriques autour de moi, et puis je tombe quelque part. Et je deviens vraiment fou. L'intérieur de moi, c'est vraiment l'explosion, ça va vraiment dans tous les sens, il y a comme plein de corps qui veulent sortir. Et à l'extérieur, j'ai l'air super, super calme. Et alors, ce rêve, je l'ai fait plusieurs fois, et puis un jour, j'ai réussi à en sortir. Et ce qui s'est passé, c'est que dans mon rêve, j'arrive devant cet arbre et je mets la main sur cet arbre. Et là, tout s'évapore.

Alors là, c'est dans le jardin, le petit jardin, on va dire. C'est moi avec mon père. On est accompagné de trois boulots qui ne sont plus là. Et puis là, j'ai l'air assez fier d'être comme ça, posé, accolé à mon père. Et lui aussi a l'air assez fier de son fils, d'ailleurs. Et ça, c'est un peu l'image de notre complicité, d'époque. À moi de trouver le phare. Pas le phare à paupières, mais le phare qui, dans cette tempête qu'est la vie, me permettra de trouver quelques rivages. Oui, c'était la porte d'entrée. Bienvenue dans le hall. Écoute, ici, des bouts d'hommes sont pendus. Ils sont vides. Ce sont des manteaux. Nous passons par un escalier qui nous accompagne, auditivement parlant. Ici je dors, ici je rêve, ici je médite, ici parfois je pleure, ici parfois je joue de la musique. Peut-être que ici je vais mourir, je sais pas. Donc comment je m'appelle? Je m'appelle Robin. En tout cas c'est comme ça qu'on m'a appelé. J'ai pas trop le choix mais... Non, je rigole, ça me plaît assez bien comme prénom. J'ai 25 ans. Je peux pas vous dire ma taille ni mon poids, mais ça ressemble à 1m90, 1m87, allez. Et au niveau de 70 kilos peut-être. Je suis... Pareil que j'ai des yeux bruns, mais je me regarde pas souvent dans la glace. Je suis travailleur mi-temps. Assistant de tai chi, et puis... Je suis photographe aussi à l'occasion. J'ai un peu du mal à l'assumer, mais disons photographe. Je suis en recherche, en formation. Et avec S. En tout genre. Avec S.

est-ce que vous voulez quelque chose à boire? Nous avons du scotch, nous avons... En fait, ça devient dur maintenant l'alcool. Enfin, c'est pas que c'est dommage, mais... La toute dernière fois que j'en ai bu, c'est pas il y a 4 mois, mais il y a peut-être, disons, 2-3 semaines. J'ai bu, je pense, une bière, et en fait, je me sentais malade le lendemain, déjà, quoi. Et c'est là où parfois tu te dis, plus t'es sensible, plus tu deviens, d'une certaine façon, faible. Et en même temps, c'est peut-être une question d'amour, en fait. C'est juste que tu te respectes de plus en plus, et que ton corps est de plus en plus honnête avec toi-même, et te dit, écoute, ça, non, ça c'est pas possible, ou ça c'est plus possible, quoi. Et donc il faut le remercier, même si parfois tu te dis, ah vas-y, j'aimerais bien pouvoir boire tranquille, ou de temps en temps, m'éclater la tronche. J'ai aussi un exemple, imagine t'es en soirée, tout ça. Et alors à un moment tu dis, bon moi j'y vais quoi. Si t'es pas convaincu que tu dois y aller parce que t'as envie d'y aller, parce que t'es fini, parce que t'en peux plus, il y en a d'office un qui va te casser les couilles, qui va te dire, ah, reste encore un peu, machin, bois une bière et tout. Si à un moment tu dis, ok, moi là, stop, je rentre chez moi, ou même dans une conversation, tu dis, écoute, là, c'est plus possible, je veux dire, il va accepter la situation telle qu'elle est, quoi. Et bon, il faut d'abord l'accepter soi-même, et de toute façon, on en revient toujours au fait que c'est d'abord un travail sur soi, hein, je veux dire. Tu vas pas changer les autres, change ta façon de voir les autres, ou change ton acceptation par rapport aux autres. Et c'est vrai que là, je peux parler de mon père en deux mots, c'est que oui, c'est mon père, donc il y a un miroir impossible. Et c'est souvent dur d'être face à lui, mais en fait, c'est juste parce qu'il me renvoie les parties de moi-même que je veux pas voir, ou je voudrais pas que ça soit comme ça, mais fondamentalement, je suis le même. Donc c'est pas lui que je dois changer, c'est moi, ou alors m'accepter, quoi. Donc je sais même pas, tu voulais un truc à boire ou pas, ou ça va, c'est ce qu'il faut.

Au niveau des études, j'ai fait du marketing et de la publicité. Donc j'ai fait un stage en agence de pub. C'était horrible. Je me souviens, plusieurs fois par jour, je lève la tête, je regarde autour de moi ce qui se passe. Alors t'es dans un super bel endroit, très, très classe, tout le monde est joli, etc. Mais tout est tellement plastique et faux que j'avais envie de rigoler, en fait. C'est marrant parce qu'en fait, j'ai étudié l'extrême opposé de ce que je suis, quoi. Alors parfois, nous avons des voitures même à la campagne. Ça va, il roule pas très vite. Hein. Ah, il s'est peut-être perdu d'ailleurs. Ah non. Eh ben, par exemple, ça me fait du bien parce que j'avais l'impression que c'était un cadre, ce monsieur, sur mon voiture de société, mais il a pas roulé trop vite et il nous a vraiment regardé. Et je trouve que ça tombe très bien là maintenant. Excuse-moi, je m'en profite pour m'arrêter au soleil. C'est parce que si je le fais pas maintenant, je le ferai peut-être jamais. Et c'est un peu... En fait, avant, j'avais peur de faire un métier qui me plaise pas. Et maintenant, j'ai peur de toujours être continuellement en train d'aller vers quelque chose d'autre, etc. Et finalement, jamais m'arrêter, jamais contempler, goûter les choses et tout ça. Et donc là, j'ai suivi l'intuition de m'arrêter, soit. Alors la question c'était donc... Moine, ermite, ouais, un petit peu. Ouais, en tout cas, pas 7 jours semaine, mais quand même, quoi. Alors c'est une bonne chose, parce que du coup, t'es peu brouillé de l'extérieur, et que donc de nouveau, tu dois t'ouvrir à tout ce qu'il y a là autour de toi, et trouver des ressources ailleurs, et que c'est pas quelqu'un qui va te réconforter, mais... C'est toi-même, ou alors ton chat, ou un arbre. Du coup, ça te rend autonome, mais in fine, c'est pas pour vivre seul, quoi. C'est pour justement ne pas être dépendant des autres, et après être dans une relation saine aux autres. Et pouvoir aider l'autre, aussi. C'est pour ça que tout un temps, je savais que je voulais pas rencontrer quelqu'un. En tout cas, je me serais pas mis dans une relation, parce que je savais que j'allais pas suffisamment bien moi-même et que donc j'allais attendre que l'autre me sauve, ou en tout cas je sais que j'allais l'épuiser, quoi, que c'était pas le moment. Alors pour finir sur le mot moine, en ayant fait 2-3 retraites, je me suis beaucoup posé la question: est-ce que je veux être moine? Et alors je dirais que, à mon avis, je serais moine dans la ville.

pommier, c'est quoi? Je sais pas, mais en tout cas celui-là, surtout vu d'ici, tu vois, donc il y a ces deux troncs qui se séparent. Il y a comme un œil, une porte. Je la traverse, et en l'ayant traversée, je rentre. C'est pour moi un nouveau départ, un autre état d'âme. Et souvent, de l'autre côté, je m'accorde quelque chose de plus subtil et de plus fou. Et donc, je t'invite à passer de l'autre côté du pommier.

sur la souffrance, et vous accepteriez les saisons de votre cœur comme vous avez toujours accepté les saisons qui se succèdent sur vos champs. Évidemment, là, je pense aux arbres. J'ai toujours une mère, mais qui a eu le cancer et qui en est morte. Et avant ça, c'est pas qu'elle n'était pas spirituelle. Elle l'était, d'ailleurs elle était très sensible, mais elle n'a jamais voulu vraiment se l'avouer. Et donc moi, en tant que fils, j'étais, on va dire, plus ou moins dans son camp. C'est-à-dire que c'est pas qu'il y avait mon père et puis moi et ma mère, mais si par exemple elle allait pas bien et que mon père proposait de mettre ses mains ou qu'il proposait quelque chose de ce goût-là, elle n'était pas ouverte à ça, quoi. Elle voulait pas spécialement y croire. Même par rapport au traitement, je veux dire, elle a jamais voulu faire quelque chose d'alternatif comparé aux médicaments et tout, quoi. Et puis donc un jour, elle nous a quittés et ils sont beaux ces deux chevaux là. Bah, s'ensuit une période un peu compliquée où tu tombes un peu dans certains travers que, en fait, tu vas t'essayer de combler avec des choses qui ne pourront jamais te combler. Donc, disons de la consommation, disons des drogues, disons. Qu'est-ce qu'ils nous font ces deux? J'ai perdu ma mère, donc j'ai été assez chamboulé, perdu, et donc j'ai dû mourir à quelque chose d'autre. Parce que tout un temps, ben, tu t'anesthésies un peu le cerveau, mais à un moment, tu te dis, bon, et maintenant, maintenant qu'est-ce qui se passe dans la vie? Qu'est-ce que tu fais pour sortir, pour te nourrir, pour grandir? Et donc, la spiritualité s'est un peu amenée à moi. Parce qu'aussi, je me suis ouvert à ça, via, entre autres, mon père, qui n'attendait limite que ça. Je veux dire, imaginons, on parle, et puis ça lui fait penser à un livre, et puis discrètement, il va le faire traîner quelque part, et évidemment, à un moment, je tombe dessus, comme par hasard, j'ouvre une page avec un petit marque-page, et c'est le mot qu'il fallait à ce moment-là. Et donc, je m'y suis ouvert, voilà, après ce décès, c'est-à-dire que là, je me suis accepté au niveau spirituel. Et donc, ben voilà, je te dis, je peux pas passer une journée sans méditer, par exemple. Je le sais, si je médite pas, il y a un truc qui cloche toute la journée et ça part en couille, quoi, vraiment. Je peux pas y échapper.

0: Il y a des moments comme ça où, en fait, ton cerveau s'emballe, mon cerveau s'emballe. Et tu sais pas trop quand est-ce que ça va s'arrêter. Et ce qui est inquiétant, c'est que tu te dis que c'est pas sous l'effet d'une drogue, quoi. Donc c'est pas comme si tu te dis, bon là, imaginons, j'ai pris des champignons, je sais pas quoi, c'est bon, tiens, 2 heures, et dans 2 heures, c'est fini. Là, tu vois, y a rien, quoi. La propre folie, elle vient de toi, ou ce rouleau compresseur, c'est toi qui le crée, et donc, c'est flippant, parce que tu te dis, merde, ça pourrait jamais s'arrêter, quoi. Parfois, c'est comme si je voulais pas encore guérir, ou que j'étais pas encore prêt à abandonner ce mal-là, cette douleur-là. Vous serez vraiment libre, non pas lorsque vos jours seront insouciants et vos nuits sereines, mais plutôt lorsque vous saurez vous élever, nu et sans entrave, au-dessus des soucis et des chagrins qui encerclent vos vies.
1: Si je devais imaginer ma vie future, je l'imaginerais d'abord en termes de couleurs. J'ai envie de commencer par le noir, mais... peut-être qu'après du noir sort de la couleur.
0: Là, il s'avère que maintenant, il y a une certaine décision à prendre, c'est-à-dire que je suis une sorte de Tanguy, là, on peut dire ça comme ça. Là, je vais retourner dans la maison familiale, machin. Mais là, il est temps de vivre ma propre vie, tu vois, de me poser la question, qu'est-ce que je veux vraiment faire? Où est-ce que je veux mettre mon énergie?
1: De la terre en dessous, de la terre au-dessus.
0: Et donc, je passe par 1000 possibilités, je veux dire.
1: Comme j'ai de la terre au-dessus et de la terre en dessous, j'ai du ciel au-dessus, du ciel en dessous.
0: Et du coup, c'est un peu l'angoisse, quoi. Parce qu'en fait, tout est possible et en même temps, rien n'existe. À un moment, début d'année, je me disais, ah, tu vas acheter un terrain, tu vas faire un verger, parce que t'aimes bien les pommes, les fruits, puis tu vas les transformer en compote, etc. Parce que je vais aller dans une maison médicale et proposer des cours. Je me suis même posé des questions, est-ce que j'allais reprendre des études? Puis en fait, là, je me dis, ouais, mais je suis pas sûr que j'ai envie de... Ok, ça, je ne le ferai pas. Donc, par exemple, cuistot, je ne le ferai pas. Travailler en agence de pub, je ne le ferai pas.
2: C'est évident.
0: Travailler en tant qu'assistant pour mon père ou... de suivre sa voie, je ne le ferai pas non plus. Et donc en fait, ça t'amène à des questions beaucoup plus globales, quoi. De te dire, finalement...
1: Et puis, si les terres communiquent...
0: Qu'est-ce que dans le fond, je veux?
1: Peut-être que je suis au centre. Peut-être que c'est moi, la boule noire au centre. Je sais pas. Le noir, c'est ce tourbillon infernal qui peut être vicieux ou vertueux. Et qui demande attention. Mais c'est avec lui qu'on écrit l'histoire. Donc on peut pas le renier.

Je peux dire c'est quoi ce qui me fait le plus peur dans la vie. Donc c'est pas le fait d'être mort, c'est le fait d'être abandonné par la vie. Et donc de vivre comme un mort vivant. Et je dis ça parce que voilà, par exemple, ces deux derniers jours, je suis vraiment très très down. J'ai pas beaucoup d'énergie, voire pas du tout. Tu vois, hier j'étais à 7h dans mon lit, c'était la lutte. Je vais dehors et je sens qu'il y a de l'énergie à prendre, mais je me sens tellement coupé de cette énergie, du coup je me sens mort, quoi. Et en même temps, je suis là et je suis debout, j'essaye de marcher, quoi. C'est dur et c'est tragique, parce qu'il y a certains moments comme ça où quand t'es sur le chemin de la spiritualité, et là ça me donne des frissons, où t'as des moments de grâce comme ça, où c'est indescriptible ce qui se passe.

Mais cette chose, elle reste pas, quoi. Elle part, peut-être elle revient, je sais pas, mais... Le fait de l'avoir connue, c'est parfois flippant, quoi. Parce qu'après, tu peux connaître de ne plus la connaître. Et ça fait peur. C'est très proche et très lointain à la fois.

0: Ça roule. Ambre, auditeur, auditrice, pape, évêque, chien, chat, souffle, soleil, terre, enfin soit. Merci d'être venu me rendre visite dans la maison du bonheur ou du malheur, tout dépend du point de vue. Sachez que vous êtes les bienvenus. Je sais pas si on en ressort indemne. D'ailleurs, je sais pas si on ressort indemne de quoi que ce soit dans la vie. Mais c'était marrant de t'accueillir ici. Et merci pour ce partage. Fais bonne route. Attention, c'est l'hiver quand même. Je sais pas si t'as des pneus hiver. Et puis, peut-être que... tu croiseras des bouts de cerf ou des bouts de serpent sur le chemin. Et c'est peut-être une part de la dîme qui te suit. Peut-être un dixième de la dîme. Enfin, je vais pas m'étendre. Mais voilà, à bientôt.
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3: Romain. Définitivement vivre dans l'espoir de quelque chose et la peur d'autre chose. Et peut-être une méchanceté naissante dans le cœur d'une salamandre.

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Honte de misère. Non, toi, tu ne vois que les nixes.

0: Salut, c'est Gabi pour Pas plus pas moins 34. Ça y est, c'est le mois de mai, il fait chaud, on enlève des couches et justement on a épluché les nouveautés musicales pour vous. On vous partage les meilleures trouvailles du post-punk et pas que, et on vous amène voir nos artistes préférés à un concert.
1: Des concerts qui vont nous amener à Montreuil, Croix-de-Chavaux, mais aussi à Beyrouth, au Liban. Et peu importe la géographie, une envie, voire une nécessité de résistance sonore et artistique se déploie, se met en place pour une contre-attaque.
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nous voici au Chinois à Montreuil, où on s'est rendu pour enfin voir en concert le groupe Knife Crime, ce trio garage punk parisien

0: Puis son premier EP, The Grand Temptation, comme General Verbal Diarrhea with some friends to hold your hair while you're at it. Donc en gros, diarrhée verbale générale avec des amis qui te tiennent les cheveux pendant que... On a réussi à attraper la très charismatique frontwoman Mira après le concert et on en a profité pour lui poser quelques questions.
1: Nous dirigeons vers la sortie du Chinois pour interviewer Mira du groupe Knife Crimes que nous avons déjà passé une fois ou deux. On a passé déjà Dirty Liar.
2: Ouais.
1: Je pense que le prochain titre qu'on va passer, c'est Robert.
2: Ok.
1: Et je voulais que tu nous expliques un peu les paroles du morceau.
2: Dans Robert, Robert, c'est une histoire qui parle d'une amie qui était très proche à moi, qui sortait avec un mec qui s'appelait Robert. Mais en fait, le truc, c'est que elle m'a tellement raconté cette histoire et je l'ai tellement écoutée différemment à chaque fois que je sais plus ce que c'est la vérité. Mais je pense que je pense qu'elle est sortie avec ce mec et genre on parlait juste du fait qu'il s'appelait genre... Déjà, Robert c'est débile comme... Robert c'est très bien comme nom, mais quelqu'un qui s'appelle Bob c'est fucking stupid, tu vois, et il s'appelait Bob. Et il avait trop peur de l'intimité, du coup c'était quelqu'un d'avoidant et elle était très anxious et du coup elle le sollicitait et après il était « Je t'aime, mais... » Et après voilà. Du coup c'était une histoire qui était mal passée entre eux et toute la chanson c'est juste elle qui supplie Robert d'enlever ses vêtements.

0: Et maintenant, c'est notre question. La question fétiche, on l'a posée déjà à pas mal de groupes. C'est les trois vœux. Tu es dans le désert, tu trouves une lampe d'Aladin comme ça. Il y a un génie qui sort.
1: Ouais.
0: Tu as trois vœux. Quels sont tes trois vœux?
1: Je pense que les deux vœux, ça peut être n'importe quoi. Et pour le troisième vœu, je demande trois autres vœux. Et je continue le cycle perpétuel d'avoir des vœux.
0: Ok.
1: Mais c'est un jeu dangereux parce que c'est sûr qu'il y aura un jour où je vais oublier que mon troisième vœu, c'est mon troisième vœu et je vais dire « Ah, je sais pas, je veux un jacuzzi, tu vois. » Je vais oublier que c'est mon troisième vœu, j'aurai plus de cycle de vœux et après je serai... J'aurai pas de chance, quoi.
0: T'as pas peur que ce soit un peu lassant?
1: Non.
0: D'avoir tous les vœux qu'on veut?
1: Bah, j'ai pas la chance, c'est bien, non? C'est cool d'avoir la chance et en vrai... Ah, t'as raison. Peut-être ça peut être dangereux d'avoir ce que tu veux tout le temps. Peut-être. Sometimes you need to get what you. What? You get what you want, but not what you need. You know?
0: Uh-huh.
1: Voilà.
2: Et toi, en fait, t'es anglophone ou quoi?
1: Moi, je suis indienne. Et du coup, l'Inde a été colonisée par des Anglais il y a très longtemps. Mais étonnamment, ma famille a toujours parlé plus anglais que hindi. J'ai une culture anglaise mais mélangée avec une culture indienne et même en Inde c'est un peu particulier en vrai.
2: D'accord.
0: Et de quelle région d'Inde?
1: Mon père vient de Mangalore dans Karnataka et ma mère elle vient de Pune, de Maharashtra. Et parce qu'il était militaire, on a bougé tout le temps, toutes les deux ans. Du coup, j'ai jamais vécu les endroits d'où je viens.
0: Ok. En tout cas, c'était un super concert. Franchement, merci.
1: Merci.
0: J'ai adoré. Vraiment, pris beaucoup de plaisir.
1: Ça, ça, ça, ça, ça, ça, ça, ça,

Et d'ailleurs, ce concert de Knife Crime, c'était à la release party du groupe nantais Swirls, qui sortait son deuxième album. Alors Swirls, je vous conseille d'aller les voir s'ils passent près de chez vous. C'est vraiment un excellent groupe, ils sont très très marrants sur scène. Et leurs deux albums sont excellents.

Et là, nous écoutons un concert de Tatou Riban. Enfin, je pense que c'est comme ça qu'on prononce. C'est un groupe punk hardcore libanais. Ils ont donné ce mois-ci un concert de soutien aux déplacés à Beyrouth, à la Zico House, un lieu pour la scène alternative expérimentale, un lieu rare, qui organise régulièrement des concerts de punk, de hardcore. Et c'est une scène punk libanaise qui existe, tant bien que mal, discrète, mais capable de rassembler, de faire du bruit et de mobiliser.

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0: nouveauté du label Alcopop, qui depuis quelque temps nous envoie ses nouveautés, et on les remercie. Là, on va écouter Loose Articles, un titre qui s'intitule Cringe of Hinge,
1: qui parle de la problématique du modern dating, donc des gens qui scrollent, qui vont swiper pour voir un autre profil et qui finalement ont des relations qui sont vides de sens, alors que ça se trouve, leur vrai amour se trouve juste en face d'eux.

0: Voilà, ça y est, on arrive au bout de notre heure de Pas Plus Pas Moins. C'était le numéro 34. On vous dit au mois prochain avec peut-être un invité ou peut-être pas. On verra bien comme ça vient. En tout cas, ça fait encore une année de plus de Pas Plus Pas Moins. Ça passe vite. Chaque mois est ponctué de ces musiques bruyantes et revendicatives.
1: Et dont on aime se souvenir.
0: Bisous, papa.

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3: Une drôle de maman et son enfant un peu... techno ? D'où parle-t-elle, la gouailleuse de sa voix ?

0: C'était un petit garçon qui n'avait ni faim ni soif. Il était posé là, à côté, sur la stère, à l'abri dans la grange, montant seul en haut de son tas de bois, entouré de poussière fraîche.
1: Attends, attends, on part plus. Reviens. Reviens, j'ai fini. Tiens. Ah, voilà. Montre ça. C'est mon trésor.
0: Ça ? Tout de même, c'est un peu bizarre, non ? Tu as vraiment envie de...
1: Mais c'est que maman, c'est le trésor, c'est beau. C'est si tellement beau.
0: C'était vraiment cocasse de revenir au village comme si de rien n'était. Après tout, me remettre en place tranquillement. J'avais le sourire intérieur d'une aliénée déguisée en habitante, qui reprend naturellement le cours d'une vie normale. Les heures passaient. Au moment du thé, il mettait du vernis. Et quoi ? Ça fait précieux ? Peut-être. Quel joli chouchou, ce doux petit. Il était si mignon comme ça. Sa houppette blonde, c'est décidé, sera décoloré pour toujours. Ses cheveux boucleront artificiellement. Je l'emmènerai faire des salons, des boutiques, les grands centres. Je crois qu'il n'aime rien de tout ça. Petit monstre adorable. Mon cher bonbon.

0: C'était Sa voix aux éditions Béton Roman.
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5: 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Toro, champion légende de son village, par Han Wanggang.
3: N'offrez rien à ses chiens. Aucun abandon que l'amour de la frappe. La pluie de la hargne, la haine. Matez-les. Croyez. Soyez braves. Et que cognent fièrement les cœurs bâtards.

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Car ta rage les ravages, toi l'autochtone, détruis-les.

0: C'était Taureau aux éditions Béton Roman.
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2: Nico Paps, là, je sais pas combien tième, j'ai invité mon gars sûr, Achur, qui aura toute la latitude. Je finirai sans doute par quelques petits bangers dans le style reggae, rocksteady, reggae, roots.

Je vous annonce aussi le festival qui va avoir lieu du 15 au 22 juin pour le festival de la fête de la musique. C'est Waxomatic 100% vinyle aux trois comptoirs à Romainville, métro Romainville, Carnot, ligne 11. Un lieu dédié à la culture atypique. Walkers.

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1: Bonsoir. Bonsoir habitantes, habitants de la planète Terre, ici Déluge pour l'émission Cyberflemme. Et aujourd'hui, on a le plaisir d'accueillir Arnica Montana.
2: Bonsoir, la planète.
1: Arnica Montana, comment tu vas ?
2: Ça va plutôt bien et toi ?
1: Ça va plutôt bien. Est-ce que tu peux détailler un petit peu en ce moment, qu'est-ce que tu as parcouru pour te sentir bien aujourd'hui ?
2: Bah, bien manger.
1: Bien manger, c'est important.
2: Pas trop regarder les images de la guerre, par exemple, mais savoir que ça existe quand même, voilà.
1: Bon, aujourd'hui, on va parler un petit peu de ton parcours et on va d'abord traverser un petit peu, savoir, qu'est-ce que tu fais, c'est quoi ta pratique artistique ?
2: Eh ben, moi, je suis musicienne et artiste sonore, on va dire. Et du coup, je fabrique des instruments, des synthétiseurs et je fabrique aussi des dispositifs d'installation sonore. Je viens de finir les Beaux-Arts et je me suis formée à ça, on va dire, les 5 dernières années. Et là, je suis en année 1 de ma vie d'artiste.
1: Et du coup, tu viens de dire que tu viens de finir les Beaux-Arts. Donc, ça a été quoi un peu ton parcours avant ? Est-ce que tu peux nous détailler ?
2: Ouais, alors avant d'arriver aux Beaux-Arts, je faisais pas beaucoup de musique. Je faisais un peu de vidéos, je faisais un peu des films. J'étais en fac de cinéma. Et c'est un peu comme ça que j'ai commencé à faire de la musique. Et puis, pendant les Beaux-Arts, je faisais un peu d'électronique. Il y a quelqu'un qui m'a, on va dire, présenté à la synthèse analogique et au synthétiseur analogique. Et c'est là que, du coup, j'ai plongé. Je ne suis jamais revenue.
1: Dans le trou de lapin, interminable.
2: Ouais.
1: Est-ce que tu peux nous parler un petit peu, donc là tu nous parles de synthétiseur et tout, est-ce que tu as une mythologie un petit peu personnelle, est-ce que tu as des rêves, des concepts imaginaires que tu mobilises, une esthétique, est-ce que tu t'inscris dans un mouvement en particulier ?
2: Ouais. Je m'inscris dans un mouvement, on va dire, on pourrait dire de la synthèse expérimentale. Il y a notamment, en fait, dans les années 70, il y avait la création de synthétiseurs aux États-Unis était un peu divisée en deux scènes qu'on a nommées après comme West Coast Synthesis et East Coast. Moi, je suis plutôt du côté West Coast. Du coup, c'est dans la lignée de Don Buchla et Serge Tcherepnine. Et après, ensuite, dans les années 2000, il y a un homme qui est assez important, en tout cas dans mon parcours, qui s'appelle Peter Blasser, qui a une marque qui s'appelle Sayat Lombard. Et il a commencé à faire des synthés, des instruments. En fait, il voit vraiment ça comme une pratique artistique de développer des instruments qui ne vont pas forcément être des outils pour reproduire des sons, mais plutôt utiliser la synthèse pour en créer de nouveaux et nommer les choses un peu comme on veut. Et c'est, comme tu dis, un peu un trou de lapin, parce que en fait, quand tu travailles dans le circuit, bah, tu peux vraiment décider qui est quoi, comment s'appelle quoi, et c'est toute des mythologies en fait, que tu peux, enfin des histoires que tu peux inventer avec des noms des potentiomètres que tu appelles un peu comme tu veux. Et voilà, et du coup, ce mec qui partageait en ligne des circuits que tu peux imprimer chez toi et refaire. Et c'est comme ça que moi, j'ai commencé à travailler plutôt que de designer ce qu'on appelle des PCB, c'est-à-dire faire imprimer un circuit pour ensuite le souder. Moi, mon synthé principal que j'utilise, il est fait en papier et en carton avec des soudures dessus. Mmh. Voilà.
1: Donc là, on commence direct dans le sujet. Et
2: ouais,
1: j'ai encore quelques petites questions pour faire un petit tour d'horizon. Des questions assez récurrentes dans l'émission. Par exemple, c'est quoi ton site web préféré ? Est-ce que tu consultes un site en particulier ?
2: Oh là là, il y en a beaucoup que j'aime bien. J'aime beaucoup le forum qui s'appelle Electro Music Forum. Il est un peu old school, c'est assez dur de naviguer dessus, mais je l'aime bien.
1: Qu'est-ce qu'on y trouve dessus, par exemple ?
2: Des circuits, des discussions qui sont vieilles. Enfin, il y a un peu un truc quand tu tombes sur un post de 2007 où

0: j'ai une dernière petite question. Est-ce que c'est quoi ton modèle économique? Comment tu arrives à... Est-ce que tu en vis? Est-ce que c'est un désir d'en vivre? Comment ça se passe?
1: Oui, alors j'aimerais bien vivre. C'est pas encore le cas du tout. Je gagne un peu d'argent avec les concerts, mais je joue pas tout le temps à la même fréquence. J'aimerais bien devenir intermittente. Je suis un peu en train de travailler là-dessus, faire un plan, tout ça. Après, j'ai d'autres sources de revenus. Je travaille dans des ateliers de construction, mais ça, c'est vraiment job alimentaire qui sont plutôt bien payés. Du coup, on va dire que je bosse pendant une période, je mets de côté pour avoir du temps après pour travailler sur mes synthés, mes circuits chez moi. Et voilà, j'essaie toujours de... Enfin, voilà, je ne veux pas tomber dans le salariat, quoi, parce que sinon, ce serait adieu. Ça prend tellement de temps de fabriquer des synthés que... Et ça ne rapporte rien.
0: Très bien, très bien. Et alors, du coup, parlons-en de ces synthés. Là, tu en as ramené tout un tas... Est-ce que tu peux nous les présenter? Je vois sur Internet, tu les as présentés un peu comme tes enfants. Est-ce que c'est toujours le cas? Est-ce que c'est un rapport comme ça, très intime?
1: Ouais, grave. Oui, c'est mes babies. Bah, je ne sais pas si c'est vraiment des enfants. Mais en tout cas, c'est vrai que j'ai un rapport, je pense, assez tendre avec mes nouveaux synthés. Enfin, vu que... C'est des objets que je fabrique. Une fois que j'ai fini de les fabriquer, bah, y a tout ce moment où je les découvre. Forcément, je suis contente de déjà tout le travail qui a été parcouru pour avoir le synthétiseur. Et ensuite, c'est là qu'on commence une nouvelle relation, quoi. Et y a toujours des interstices à découvrir et des petits moments où l'instrument te surprend. Et c'est vrai qu'il y a un rapport comme ça. C'est vraiment ma zone de confort, quoi.
0: Tu passes beaucoup de temps dessus. Et comment tu choisis, alors, parce que est-ce que tu peux nous en décrire un, par exemple, celui qui est sur la table? Est-ce qu'il a un nom déjà? Comment il s'appelle?
1: Ouais, c'est Astrid 1312, a.k.a. Astrid Acab. Et du coup, c'est un synthé que j'ai fini de fabriquer il y a un peu plus d'un an, qui est la deuxième version d'un projet que j'avais commencé il y a du coup un an et demi, deux ans. Et du coup, c'est une voix de synthèse, il y a des oscillateurs, des filtres qui résonnent. Il y a du coup le circuit du filtre, c'est un circuit de quelqu'un qui s'appelle Lorémil.
0: Alors, juste avant de parler de circuit, pardon, je te coupe, oui. Mais est-ce que tu peux expliquer assez simplement qu'est-ce que c'est un oscillateur?
1: Ouais, alors moi, mes synthés, c'est analogique, du coup, c'est que de l'électricité, et en fait, c'est des formes d'ondes qui sont produites grâce à un circuit qui vient du coup genre, générer une onde. Donc un oscillateur, c'est une partie de circuit qui va générer une oscillation, donc une fréquence, une note quoi, qu'on entend et qu'on peut ensuite venir moduler avec d'autres oscillations.
0: Donc tu parlais aussi de filtre résonant. Tu vas utiliser donc, quel type de traitement ensuite sur ces oscillations?
1: Du coup, je les filtre. Donc, un filtre, normalement, c'est un circuit qui... Enfin, normalement, au départ, on va dire, c'est un circuit qui sert à couper des fréquences, soit dans les aigus, on parle d'un high-pass filter, soit dans les graves, low-pass filter. Enfin, c'est un peu l'inverse, mais soit on garde que le grave, du coup, low-pass, soit... que les aigus high pass, mais en fait l'électricité c'est quelque chose que tu viens contraindre, on va dire, dans un circuit, mais en fait tu peux pas la contraindre trop, c'est-à-dire que ton filtre, si tu le pousses à fond, il va générer lui-même une oscillation grâce à un petit truc magique qui s'appelle le Q factor. Je vais pas développer aussi deep comme ça, mais bon voilà, du coup le filtre il vient lui-même osciller par-dessus le son, et ça c'est un des trucs que je préfère dans l'électronique, j'adore les filtres.
0: Oui, du coup, comment tu choisis, est-ce qu'il y a une pratique, est-ce qu'il y a une culture de ça, de comment on fait un chaînage en fait, comment on enchaîne les différents traitements, qu'est-ce qu'on

0: met comme oscillateur, qu'est-ce qu'on met comme type d'oscillation? Est-ce qu'il y a un, comment tu choisis de faire ton circuit?
1: Je regarde les instruments des autres sur Internet beaucoup. Je vais fouiller dans ce qui est open source, les gens qui partagent leurs circuits. Alors souvent, c'est des instruments auxquels j'ai pas accès ou j'avais aussi pas accès quand j'habitais à Nice. Du coup, je regarde des vidéos, je regarde un peu ce que ça fait. Voilà, et puis ensuite, je prends le schéma de ce circuit et je le teste sur une plaque de test. Ça s'appelle une breadboard, une planche à pain. Et c'est un truc pour connecter des composants sans les souder ensemble. Et du coup, là, il y a tout un moment où je viens adapter le circuit, où en fait, je peux rajouter des choses, d'autres types de paramètres, on va dire, au circuit, ou en enlever. Enfin, je l'adapte comme je veux. Et puis après, je fais mon circuit. Et puis aussi, j'aime bien cette idée de... C'est des choses open source. Moi, tout ce que je fais, c'est open source. Donc, je le prends sur Internet, je le rends sur Internet. Et voilà. Après, il y a des périodes où je suis plus ou moins active, on va dire, dans la scène. Enfin, en tout cas, sur les forums, les groupes. Enfin, à un moment, j'étais pas mal active sur Facebook, mais là, je vais plus sur Facebook. Je suis passée sur Discord, mais je suis quand même moins... Enfin, voilà. Mais...
0: Tu peux redonner, oui, un petit peu les forums dont tu parlais tout à l'heure. Est-ce que c'est là où tu partages? Est-ce qu'il y a un petit système comme GitHub qui permet de partager aussi des circuits, des schémas?
1: Ouais. Bah, y en a plusieurs que je fréquente. que les geeks comme moi, on va dire, toute la scène autour de, du coup, Sayat Lombard, d'autres designers qui s'appellent Laure Emile, et puis un peu d'autres gens autour. Du coup, il y a un forum Discord qu'on a créé. Facebook, dont j'ai déjà parlé. Il y a un forum qui s'appelle Lines aussi. Ça, c'est plutôt... c'était basé sur autre chose, mais il y a des threads sur ce type-là. Et puis après, les sites des gens, tout le monde partage. Moi aussi, je me suis créé un blog, mais pareil, je ne l'ai pas mis à jour depuis quelques temps. Mais voilà. Et puis après, Instagram même. Enfin, en fait, je pense que la communauté, elle déborde un peu... à plein d'endroits, et puis aussi il y a pas mal de choses qui étaient sur Internet du coup, entre 2000 et 2010, voire même dans les années 90, qui étaient faits par des gens. Enfin, on va dire que cette scène-là, elle a existé. Après, il y a eu un peu 5-6 ans où tout est un peu mort, et puis elle a été réactivée. Et du coup, il y a des choses, des informations, des circuits, des discussions qu'on va chercher d'avant sur Internet Archive. Et j'aime bien ça, j'aime bien cette espèce de jeu de piste, trouver des infos sur des circuits obscurs qui ont été partagés par des gens qui habitaient, je sais pas, genre en Suède, et qui faisaient leurs trucs. Voilà.
0: Vraiment diguer des informations, relancer des vieux systèmes, des vieux circuits, les reparcourir, parce que c'est quelque chose qui vieillit pas trop, en fait, dans la conception, où il y a un peu des nouveautés, des nouvelles choses qui apparaissent, des nouvelles manières de faire en analogique.
1: Alors, si, ça évolue de ouf, mais on va dire que moi, je m'intéresse un peu à un truc old school, mais par... Enfin, je sais pas si c'est vraiment un souci esthétique ou si c'est juste je vais au rythme auquel j'apprends, je pense. Parce qu'en fait, moi, quand j'ai commencé à fabriquer, je connaissais rien. Moi, j'ai fait L, je suis un peu nulle en maths. Enfin, j'étais pas du tout prédestinée à ça, on va dire. Et du coup, apprendre la synthèse, apprendre l'électronique, bah, c'est plus simple avec des choses plus simples au départ. Du coup, c'est pour ça que ces choses, on pourrait dire un peu early synthesis, qui sont toutes en analogique. Alors bien sûr, il y a plein de choses qui se développent, enfin dans la scène Eurorack, je pense, et il y a plein de choses qui vont se développer en semi-analogique. Moitié des composants analogiques et moitié des composants numériques, c'est-à-dire programmés avec un ordinateur. Là, forcément, la recherche est inarrêtable. Mais c'est vrai que l'analogique, c'est un peu... ça stagne pas, mais on va dire que les chercheurs, les scientifiques, vont moins s'intéresser à découvrir de nouvelles choses, même si ça se passe encore là. Je crois que genre, le prix Nobel, c'est des nouveaux composants, un nouveau type de composants qui ont été inventés.
0: Il y a des nouveautés dans le choix des composants pour refaire des oscillateurs, des filtres ou des choses un peu plus deep, plus précises. Dans quoi il peut y avoir de la nouveauté, oui, dans les composants?
1: Alors, globalement, les résistances, les condensateurs, enfin, tous ces composants-là de base, ça reste les mêmes. Mais par contre, les gens, ils vont développer des puces électroniques, des circuits intégrés. Je ne sais pas si vous voyez ce que c'est. C'est des petits carrés noirs dans lesquels il y a un circuit. Du coup, ça veut dire qu'il y a un circuit dans ton circuit. Et du coup, en synthèse, en pratique sonore, il y a des gens qui développent de nouvelles puces pour pouvoir faire de nouveaux sons. Mais je trouve que ça... Enfin, je suis cette recherche-là, ça m'intéresse. Mais des fois, j'ai l'impression qu'il y a certaines puces qui sont très simples, un peu plug and play, comme on dit. C'est-à-dire que c'est très simple de produire un circuit avec. Et du coup... Il y a beaucoup de gens qui font des circuits avec et ça peut venir un peu uniformiser le son.
0: C'est un petit peu ce que tu as cherché à fuir si tu n'as pas choisi la voie du rack, des composants classiques qu'on apprend à soi-même monter un module que quelqu'un d'autre a designé. Est-ce que tu as cherché à trouver une esthétique, un son particulier, à te détacher de ça, en te détachant de ça?
1: Franchement, je sais pas. Je crois qu'il y a un peu une partie, genre peut-être où je, enfin, comment résumer. Je crois qu'en fait, vu que c'est ce que j'ai fait pendant toute la fin de mon parcours aux Beaux-Arts, il fallait un peu que j'ai une identité là-dedans parce que c'est ce que me demandaient mes profs, on va dire. Et moi-même, je crois que j'avais envie de me prouver que j'étais capable de faire des circuits de base, travailler sur mes propres schématiques et tout ça. Après, je ne suis pas allée vers l'Aurorack parce que... pourquoi? Non, mais parce que je m'intéressais à Sayat Lombard et que ce n'est pas les mêmes normes. Et du coup, j'ai un peu reproduit la norme des synthétiseurs qui m'intéressaient avec un voltage différent. Après, maintenant que ma pratique de musicienne, elle est quand même... c'est une part hyper importante de ma vie. J'ai un peu envie d'avoir des outils différents. Et du coup, là, je réfléchis justement à me fabriquer un synthé un peu plus classique. Et je ne sais pas sous quelle forme il aura, mais genre très inspiré des synthétiseurs Serge. Mais comme mes premiers synthés, en fait, c'était des sculptures, j'ai continué un peu dans cette voie objet, quoi.
0: Oui, d'ailleurs, là, on ne le voit pas, mais il y a beaucoup de choix visuels qui sont faits. Est-ce que tu peux nous parler un petit peu des choix plastiques que tu fais, de comment tu sculptes tes synthétiseurs?
1: Alors, je m'intéresse beaucoup à l'interface, du coup. C'est dessus que je passe le plus de temps. Pendant que je fais ma phase de test, où les choses elles sont sur breadboard, souvent je réfléchis à quel bouton serait où pour que ce soit simple de jouer. Et je réfléchis à vraiment placer les choses. Et du coup, je fais différents plans dans Illustrator avec les choses ici, les choses là. Je les imprime en taille réelle. Je refais si ça ne me convient pas, si je trouve que c'est un peu galère d'accès. Je réfléchis un peu avec mes deux mains. C'est très empirique en fait. Et après, les boutons, souvent les gens ils me parlent des potentiomètres, des petits boutons que j'ai sur ma synthé parce qu'ils sont tout colorés. En fait, ça, je ne me prends pas trop la tête, j'avoue, je les fais en pâte Fimo parce que c'est pas cher et parce que c'est simple et ça donne tout de suite une identité visuelle. Et puis surtout, c'est hyper agréable à jouer et ça, c'est pas du tout fragile. Et ça dure dans le temps, donc...
0: Ça reste mou, ça se déforme ou ça se fige, la pâte Fimo?
1: Ouais, ça se fige, tu l'as cuit au four, ça se fige, et voilà.
0: Et où est-ce que tu fabriques tout ça? Du coup, tu peux fabriquer tout ça chez toi ou tu as un atelier, tu dois aller dans un Fab Lab?
1: Alors, je l'ai fait plutôt... plutôt... ça dépend lesquels. je travaille chez moi quand je design un circuit. Après, si j'ai besoin, enfin là, du coup, Astrid 1312, elle est en plexiglas. Je l'ai découpée elle, dans mon école avec une découpeuse laser. Du coup, j'ai travaillé moitié chez moi, moitié à l'école. Et après, je fabrique aussi des synthétiseurs en bois. J'ai fait récemment pas mal de boîtes en bois. Et ça, je vais chez ma mère, parce que ma mère, elle est menuisière, ébéniste. Enfin, en tout cas, elle a un bel atelier bois. Et du coup, je vais travailler chez elle. Voilà, je suis une nepo child de ce type.
0: Bah, ça a des rendus très beaux, moi, je trouve, très jolis. Et... mais au-delà du, hormis l'esthétique, comment tu choisis la zone où tu vas mettre les potards ? Est-ce que c'est quelque chose, tu parlais tout à l'heure, que tu conceptualises ça dans un logiciel, tu mets bien à plat toutes les zones. Comment tu arrives à concilier à la fois toute l'électronique derrière et le workflow ? Et comment tu arrives à trouver un équilibre là-dedans ?
1: Part de l'interface, c'est-à-dire que le plan de mon circuit, je le design autour de l'interface. Je place d'abord les points de patch et chacun des boutons. Et ensuite, en fait, c'est dans Illustrator, je viens de dessiner mon circuit autour de ça. Et puis après, c'est du dessin, en fait. C'est-à-dire que je place mes composants. Je lis mon circuit à côté et puis il faut que je mette ça, il faut que je mette ça. Alors c'est un peu un puzzle. Il faut pas que les fils se touchent et du coup, ça prend.
0: Ça prend du temps de calibrage. Est-ce que tu les retouches ou est-ce qu'une fois qu'un synthétiseur, parce que là tu es venu avec combien de synthétiseurs par exemple?
1: Là, je suis venue avec 4 synthés.
0: Est-ce qu'ils évoluent ? Est-ce qu'ils ont une vie après leur naissance ? Est-ce que tu les refonds ou tu t'en fais un nouveau ?
1: En fait, Astrid, quand je l'ai faite, j'ai écrit mon mémoire dessus, mon mémoire au Beaux-Arts, et je l'avais un peu pensé comme une forme jamais fixée. J'avais envie que ce soit un synthétiseur toujours en travail parce qu'il y a eu cette première version que j'avais dû finir vite parce que j'avais des concerts de prévu et que je voulais absolument jouer avec. Mais je ne la trouvais pas satisfaisante. La version 2 est quand même beaucoup plus satisfaisante parce que ça fait un an que je suis dessus. Et là, j'étais en train de me dire, je commence à travailler sur la version 3. Et j'ai le problème qui se pose, est-ce que c'est un... Enfin, en fait, je vais pas revenir toucher à l'intérieur. Les choses, elles sont placées comme elles sont. Mais en fait, je pense que là, je suis en train de penser à un nouveau synthé et que je vais un peu... Enfin, cette idée-là de forme toujours en mouvement, je pense que c'est pas... En fait, ça marche bien avec les choses comme, du coup, l'Eurorack, où tu viens changer ton... les modules à l'intérieur de ta case, mais finalement avec ce que je fais, en fait j'adore l'idée d'instrument, d'unité dans le jeu, parce qu'en fait j'aime bien qu'il y a des limites aussi. Le fait de devoir exploiter les contraintes musicalement, ça me parle, mais c'est parce que... quand j'étais petite, je faisais du violoncelle et je pense que j'ai un peu gardé cette idée-là d'avoir un instrument qui a un timbre et une manière de jouer et après, tu fais avec. Et il n'y a que 4 cordes, mais tu peux faire des tas de choses. Et du coup, avoir des synthétiseurs qui soient un peu, complets ou avec lesquels je peux chercher, en fait, et puis c'est vaste, mais en fait, c'est quand même délimité.
0: Et tu parlais du violon, là, justement, de ta pratique musicale en amont. Comment tu choisis... Du coup, tu nous as parlé de comment tu choisissais l'emplacement et tout, mais comment tu choisis quels sons vont sortir, comment tu diriges cette machine, quelles actions tu as à faire, en fait?
1: Disons que Je frise là.
0: T'inquiète. Comment tu te retrouves devant la... Waouh, je débranche le micro. Comment tu te retrouves devant la machine et tu te dis, voilà, maintenant je vais produire du son. Parce que je pense à... En fait, je pense derrière à musique générative, c'est quelque chose quand on l'allume qui est tout le temps, qui est constamment en train de jouer. Mm-hmm. Toi, comment t'agis sur le son ? C'est quoi ton geste musical ?
1: Mm-hmm. Du coup, je cherche... En fait, je cherche à jouer avec des modules qui me répondent d'une certaine manière. Je cherche un peu des terrains chaotiques, génératifs. Et pour ça, j'utilise... je multiplie les oscillations. Mais mes oscillations, de base, elles sont assez simples. C'est des sine waves et des triangles. Je suis même pas dans un... J'utilise pas trop de wave folder encore. Après, du coup, je travaille aussi mon son avec des effets, enfin surtout des délais, quoi. Mais le son de base, le timbre de base, c'est vraiment celui de l'électricité. Et ça, c'est quelque chose d'assez, je pense, old school, assez early synthesis. Et aussi, j'aime bien que les choses, elles soient...
0: Pardon, comment on entend le son de l'électricité ? C'est le composant qui parle ? Comment tu ressens ça ?
1: C'est l'oscillation. Et en fait, le circuit, il vient un peu colorer ce son. Moi, mon synthé, par exemple, il a pas mal de souffle parce que j'ai un module dedans qui s'appelle des low-pass gates, c'est comme des VCA. Et ils produisent un certain souffle. Et ce souffle-là, il m'intéresse beaucoup.
0: D'accord. C'est quelque chose avec lequel tu joues, du coup, que tu viens remuer, agiter.
1: Ouais. Ouais. Après, mes sons, je les fais en modulant les choses tout le temps ou en travaillant avec l'écoute, quoi. Je m'arrête sur des fréquences en particulier. Je cherche des battements entre les choses. Mais c'est très évolutif en vrai. Je pense que ma musique, elle est pas mal changeante. Il y a des moments où je vais plutôt faire de la noise, du coup utiliser pas mal de saturation, venir colorer vraiment à l'extrême mon son, aller dans des terrains très abrasifs. Mais ça, c'est beaucoup ma table de mixage aussi. Pas que le circuit, mais je pense qu'il y a des moments genre, quand les choses elles sont surmodulées, ça fait genre ça va dans tous les sens. Voilà. Et d'autres moments, je suis dans dans une approche presque minimale. Il y a pas longtemps, j'ai un ami qui m'a dit, mais c'était un compliment, que ma musique a été un peu austère. Et c'est vrai que parfois, m'arrêter juste sur deux bruits qui viennent s'entrechoquer et avoir une écoute concentrée, un peu attentive à chacun des sons, ça...
0: Voilà. Et comment tu prépares à ça alors les auditorices, comment tu construis un set? Est-ce que tu l'écris avant? Est-ce que toi t'es plutôt partisane de l'improvisation? Est-ce que c'est un mélange des deux?
1: Ouais, full impro. Enfin, avant j'écrivais pas mal. J'essayais un peu de reproduire des patterns précis, mais comme en fait mes outils, je les fais pour générer du chaos. En fait, il y a un moment où ça bloque. Du coup, là, ça fait... je pense qu'il y a eu un peu un changement au début de l'année où j'ai accepté de faire vraiment de l'impro. Bien sûr, je travaille mes lives, je travaille chez moi, je travaille mon jeu, je cherche des sonorités, je cherche des terrains, des choses comme ça. Mais avant d'arriver à la salle de concert, avant mes balances, en vrai, je ne sais pas ce que je vais faire. Ça dépend de mon énergie, mon humeur, l'heure à laquelle je joue, comment la salle, elle sonne. Et ça se passe globalement beaucoup mieux depuis que je travaille comme ça, parce que j'ai pas d'attente en particulier sur reproduire un son, parce qu'en fait c'est assez dur quand même avec mes outils.
0: Oui, il y a un côté très présent, quoi, parce que tout ton setup va changer à chaque nouveau branchement. Et du coup, figer quelque chose comme ça qui est assez improvisé, qui est assez soudain. Tu me disais que tu étais en train de travailler sur un album, là. Comment t'as fait ? T'as fait plein de sessions d'enregistrement que t'as découpé, monté ? Est-ce que c'est du pur live ?
1: C'est un peu des deux, mais c'est surtout des des parties enregistrées, on va dire, en one shot, que je viens retoucher un peu, faire un peu de montage. En tout cas, la face A, c'est ça. Et la face B, c'est un peu un mélange d'une longue période d'improvisation sur un synthé qui s'appelle du coup le Serge, qui avait dans le studio de mon école. Et du coup, là, c'est comme une longue pièce de 20 minutes que j'ai un peu recomposée à partir de mes improvisations. Mais là, maintenant... Enfin, du coup, ça, c'est l'album que j'ai fini il y a quand même un moment. Enfin, je l'ai fini cet été et il va sortir prochainement.
0: On ne peut pas avoir plus d'infos.
1: vous saurez rapidement. mais voilà, mais c'est vrai que j'aime bien travailler sur... Enfin, j'aime bien... avoir un truc de l'improvisation et la composition, au final, c'est assez intrinsèquement lié. Et quand j'enregistre quelque chose qui me plaît, enregistrer des formes assez courtes par rapport à un live, travailler vraiment quelque chose de 10 minutes ou même de 5 minutes et juste le jouer et l'enregistrer et me dire ça c'est un morceau, mais c'est un morceau que je pourrais probablement jamais rejouer après. Oui. Mais voilà.
0: Bon bah, très bien, maintenant tu vas nous faire une petite démo, on a prévu ça du coup. Mmh. Et merci de nous avoir écoutés. On voulait remercier à la technique Hugo et Harry qui nous ont super bien accueillis. Et voilà, on vous laisse avec une demi-heure de son, enfin, ou comme tu le sens. Et voilà.
1: Merci beaucoup, merci Hugo et Harry.

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Salamandra se transforme. J'ai fait brûler un chat pour toi ce matin. Enflammé de bouffées de feu. Était-ce lui, était-ce moi? Entre mes palmes, des flammes bleues. Flammes qui mangent les flammes. Observe, juge, juste pour cette fois. Regarde-moi. Monstre aveugle. Voilà ma fosse. J'ai échappé à ma raison pour venir jusqu'à toi. Contemple-moi un peu. Je sors des vases et des paludes en robe de carnaval. Hérode, rappelle-toi où je vivais, là où tu m'as laissé, ce lieu horrible où j'ai rongé mon tropisme. J'ai tordu mon corps, diable. Mes orbes se déforment, je suis en couleur. Tu ne me reconnais pas ? Monde de misère. Non, toi, tu ne vois que les nixes.

0: C'était Salamandra aux éditions Béton Roman.
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1: Bonjour à toutes et à tous. Bienvenue sur les ondes de Station Station pour une nouvelle émission de Festina Lente. J'accueille ce soir Edvard Huss, producteur et DJ, notamment fondateur du collectif Modou. Salut Edvard, comment tu vas ?
2: Ça va très bien et toi ?
1: Très bien, pareil. Tu vas nous faire en première partie un live drone ambiante avec notamment ton MS-20 et plein de pédales.
2: Ouais, c'est exactement ce que j'ai ramené, ouais.
1: Et je lirai pendant ce temps-là un texte, un long poème de Camille Ridman Prudhomme qui s'appelle « Quand je ne dis rien, je pense encore », publié chez Loi de Cravant. C'est une autrice de Montréal qui est née en 89. En deuxième partie, Edvard nous fera un DJ set. Je sais pas ce que t'as prévu.
2: Les dernières nouveautés qui ont attiré mon attention.
1: Mais des nouveautés anciennes parfois, je crois.
2: Depuis qu'on s'en est parlé. Ah oui. Non, justement, ça c'est passé dans une autre programmation, dans une autre émission, je pense.
1: D'accord. Eh bien, merci à Hugo à la régie et à plus tard.

quand je ne dis rien, je pense encore à celles et ceux qui descendent au fond de la nuit, quitte à perdre un peu du jour, que je vous connaisse ou non, je vous aime.

Sortir de chez soi, préparatif. Quand vous n'êtes qu'avec vous-même, mais pas tout à fait. Quand dans les rues, les parcs, les magasins, les cafés, le métro, il y a des gens autour mais personne avec vous. Vous gardez le silence, mais vous pensez toujours. Vous pensez à ce que vous avez fait et oublié hier. Vous pensez à la ressemblance entre celui que vous venez de croiser et un autre que vous avez connu. Aux raisons pour lesquelles vous n'avez pas envie d'aller là où on vous attend. Vous reprenez la dernière conversation que vous avez eue avec votre sœur, mais vous rajoutez ce que vous n'avez pas su dire. Vous vous trouvez dans ce qui vous arrive, dans ce qui n'arrive pas. Vos réflexions vous mobilisent à tel point que ce qui est là, autour, existe à peine. Vous sortez de votre pensée comme on sort d'un sommeil. Vous ne savez plus si vous avez réfléchi en silence ou à voix haute, et vous prend la crainte d'avoir été l'une de ces personnes qui parlent seules.

quand vous vous trouvez avec des personnes, et plus seulement parmi elles, ce que vous craignez de faire, vous devez désormais l'accomplir. Vous pensez toujours, mais en y mettant de la voix. Vous lancez au dehors un peu de ce qui s'agite dans votre tête. Et selon les interlocuteurs qui vous font face, les choses tantôt vous traversent comme les animaux qui passent librement les frontières, et tantôt s'immobilisent comme des voyageurs qu'on refuserait à la douane.

J'ai un visage que je préférerais n'avoir pas. Ce que je cache, il le montre. Ce que je tais, il le trahit. Je connais des gens qui paraissent calmes quand ils s'affolent et amicaux même s'ils s'ennuient. Leur contrefaçon demeure imperceptible. Leur visage prend la forme de ce qu'ils disent. Mais le mien me révèle comme un confident déloyal. Quand je parle, je me dédouble. Je suis dans ce que je dis, mais aussi dans ce qu'il me raconte. Et souvent, il me semble parler en retard, ou parler en second. Si je pouvais choisir qui je suis, je serais une voix de téléphone, car j'aurais une vie de fée. Je pourrais parler à tout le monde sans que personne ne me voie. Je serais la fée des dents, parce qu'elle vit en secret et dans la nuit. J'ai cherché des endroits où l'on pouvait prendre et perdre son visage. Et j'ai trouvé la pénombre, mais aussi la voix. Car parfois, quand on se met à dire, il arrive qu'on altère son image, ou qu'on la renverse, qu'on descende dans ce qui nous travaille et qu'on desserre un peu ce qui nous enferme. J'ai croisé des personnes à qui je n'ai pas parlé. Je les ai tout de même imaginées se réveiller chaque jour aux aurores ou se salir en mangeant. Dans l'anonymat, nous sommes devenus nos visages et nos voix des secrets. Je leur ai inventé une vie comme j'en invente parfois aux maisons. Et même si l'on ne sait jamais à quel endroit on se retrouve dans les scénarios qu'élaborent les autres, j'ai compris que souvent, j'étais une jeune femme comme il faut, car lorsque les gens me voient faire un geste, comme fumer, ils s'étonnent.

J'ai regardé des personnes parce que je les trouvais belles. J'en ai regardé d'autres parce qu'elles parlaient fort. Plus jeune, j'ai aimé pouvoir les observer sans avoir à en répondre. Mais un jour, cela a changé. Il m'a fallu leur parler. Parce que rester dans une contemplation d'enfant ou d'animal était devenu inconvenant. Alors si je parle habituellement aux gens pour les entendre, j'avoue que de temps en temps, c'est plutôt pour pouvoir les regarder plus loin.

jour, j'ai pu visiter un bâtiment que je ne connaissais qu'en façade. Un jour, la langue espagnole s'est dépliée. Dans les sons, il y avait des mots. Chaque fois que j'écoute un disque pour la première fois, il déborde de l'image de sa pochette. Et de temps à autre, je réalise que c'est au moment où on les aperçoit, du dedans, que les animaux semblent devenir de la viande. Longtemps, l'électricité m'est apparue comme un mystère, et bien souvent, avant de les lire, les livres m'apparaissent, eux aussi, comme enclos dans leur titre. Parfois, aussi, les clartés sont poussière et les ouvertures se renferment. Il y a des règles grammaticales que je maîtrise, une ou deux semaines, et qui ensuite s'embrouillent. Il y a eu ces films que j'ai fini par voir et que j'ai oubliés, et ces personnes avec lesquelles je me suis lié, puis délié.

après être devenues limpides, elles sont redevenues opaques. J'ai connu des gens qui pour moi ont toujours été des adultes. J'avais raté leur enfance, mais ils avaient connu la mienne. Quelquefois, je me suis demandé ce qu'il en aurait été si nous avions eu le même âge en même temps. Sans doute, nous aurions été amis. Là, nous étions plutôt famille. Un jour, en me posant la question avec d'autres personnes, j'ai eu la preuve que l'âge que nous donnent les dates ne concorde pas toujours avec celui qu'on croit avoir. Nous avions entre 20, 25 et 60 ans, mais intimement, nous avions tous la vingtaine.

Parfois, j'ai menti. J'ai raconté des histoires pour qu'on m'accorde une paix ou pour ne pas décevoir. J'ai dit des phrases qui m'ont emmené là où la lumière tombait mieux. Je sais que certains ont tendance à se montrer toniques quand ils sont tristes, qu'ils se fabriquent un entrain qui leur sert de voile et que d'autres mettent de l'indifférence devant leurs envies. Je sais que certains se dédoublent par accident, qu'ils ne trouvent rien à dire à des personnes à qui ils rêvaient pourtant de parler, et que d'autres se mettent à rire quand la fébrilité les gagne. Moi, je me disloque quand la panique me saisit et qu'il faut la cacher. Quand je m'ennuie et qu'il n'y a pas d'issue, je me disloque quand la conversation devient une enquête ou une joute. Ou quand au travail, mes gestes et mon temps ne m'appartiennent plus. Je me disloque quand chez le médecin, le désir d'avoir des bonnes notes continue de me prendre et qu'au lieu de dire ce qu'il en est, je dis ce qui serait raisonnable. Je me disloque quand on me prend en photo et qu'à m'immobiliser, il me semble faire semblant de vivre en arrêté. Je me disloque quand je sens que je deviens une image et qu'échanger devient une affaire de camouflage ou de contention. Alors je ne suis plus du tout, tout à fait, là où on l'attend. Je suis quelque part, mais aussi là où je pense. Je me trouve à un endroit que le croisement d'une longitude et d'une latitude pourrait situer, mais aussi dans l'espoir que le noir me recouvre et dans la pensée de ces gens qui me sauvent. Les raideurs familiales. La peur est pour le soir ou pour le noir. L'amour est pour quelqu'un et la colère attend des gens que l'on connaît. Tu rencontres des compartiments ailleurs que dans les trains et les quincailleries. Tu en aperçois un peu partout, dans les conversations, les appartements, la découpe du temps et la façon dont nous cartographions les autres. Tu sais qu'il y a, dans parler, le danger de la disqualification. Et avant de dire une chose, tu te demandes si elle est recevable. On te quadrille le temps. Les semaines ont 2 et 5 jours. Le soir arrive à 6 heures. Tu attends les voyages pour que la semaine change de forme, devienne une coulée de jours où la nuit ne tombe pas et se dépose quand tu lui demandes. Secrètement, tu réprouves les nombres impairs. Ils te rappellent l'odieux des enfants qui font des crises aux abords du partage. Tu vois dans les contours des enfermements, ta peau te clôture. Quand tu te brûles ou te coupes, tu crois t'échapper un peu. Tu n'aimes pas les certitudes. Tu les trouves anguleuses. Tu soupçonnes ceux qui sont facilement catégoriques d'adorer la netteté des lignes droites. Quelquefois, tu manques de mots, ou plutôt d'espace, pour dire les mots. Et ce qui aurait pu être une parole reste une pensée. Tu possèdes autant de clés que de secrets. Clé de maison, clé de travail, clé de voiture. Tu sais que ceux qui n'ont pas de trousseau ne parviennent pas à dormir. À certaines heures du soir, avoir un corps est difficile. Tu manges des toasts le matin et des sandwichs le midi. Quand tu manges des toasts ou des sandwichs le soir, tu te sens misérable.

Quand tu marches dans la ville, tu deviens un corps. Il t'arrive des choses que tu préférerais oublier. Personne ne se parle pourtant. Chacun reconnaît les autres comme des autres. Dans les magasins, tu deviens ton argent. Dans les restaurants, tu deviens une table. Sur les trottoirs, tu deviens une vitesse. Dans l'autobus, une place en moins. Comme les dés que l'on lance, tu n'es plus qu'une seule face. Certains jours, tu confonds parole et information. Tu entoures tes gestes de raison. Tu t'empêches de faire ce que tu ne pourrais pas justifier. On ne te demande rien, mais il faut tout protéger. Tu protèges tes tristesses, car tu sais que si tu en ignores l'origine, elles te seront confisquées. Souvent, ce que tu entends à la radio te bouleverse. Il y a les 1000 détours parcourus par celles et ceux qui ont dû s'exiler. Il y a les graves accidents. Il y a la souffrance au travail. Quand des couples se séparent, tu en es toujours trop affligé. Chacun porte sa peine, et toi aussi, tu vis comme un champignon. Ton cœur s'étend comme le mycélium. Tu débordes de ton corps, comme de ce qui te vise. Alors quand on te demande ce qui t'affecte, tu ne peux pas dire la vérité bien longtemps. Tu protèges aussi tes joies, car souvent, elles surviennent pour des insignifiances, comme l'odeur de la pluie en juillet, ou les couteaux qui coupent bien. Quand les gens reçoivent de bonnes nouvelles, tu te réjouis complètement, et peut-être un peu trop. Tu sais qu'il faudrait ménager l'usage du mot « amour ». Mais tu le dépenses pour les poignées de porte en laiton et les personnes qui hésitent. Quand revient ton anniversaire, tu ne t'en réjouis pas. Quand s'amènent les célébrations, non plus. Tu te retrouves à attendre des dénouements exceptionnels qui n'auront pas lieu. Les images te déçoivent, mais tu y crois toujours. On croit que ceux qui ne parlent pas ne pensent rien. Que ceux qui sourient sont heureux. On croit aussi que ceux qui sont convaincus ont raison. Que ceux qui écoutent obéissent. On croit que la vie t'est plus facile. Tu sais seulement mieux te taire. Les conseils sont des ordres et les bonnes intentions œuvrent à ta dépossession plus qu'à ta quiétude. Les duretés ne disparaissent pas, mais tu connais mieux le noir.

Comme ce texte est publié chez Loi de Cravant, j'ai pensé subitement comme interlude à lire un poème de Arthur Cravant. Je sais plus quand il était publié, mais quelque chose comme 1915, dans la Revenue Maintenant, qu'il aimait Arthur Cravant, lui-même proclamé poète boxeur aux cheveux les plus longs, le plus long du monde. Et ce texte s'appelle... je ne sais pas. Quelle âme se disputera mon corps? J'entends la musique, serais-je entraîné? J'aime tellement la danse et les folies physiques que je sens avec évidence que, si j'avais été jeune fille, j'eusse mal tourné. Mais, depuis que me voilà plongé dans la lecture de cet illustré, je jurerais n'avoir vu de ma vie d'aussi féeriques photographies. L'océan paresseux berçant les cheminées, je vois dans le port, sur le pont des vapeurs, parmi des marchandises indéterminées, les matelots se mêlaient aux chauffeurs, des corps polis comme des machines, mille objets de la Chine, les modes et les inventions. Puis, prêts à traverser la ville, dans la douceur des automobiles, les poètes et les boxeurs. Ce soir, quelle est ma méprise, qu'avec tant de tristesse, tout me semble beau. L'argent, qui est réel, la paix, les vastes entreprises, les autobus et les tombeaux. Les champs, le sport, les maîtresses, jusqu'à la vie inimitable des hôtels. Je voudrais être à Vienne et à Calcutta, prendre tous les trains et tous les navires, forniquer toutes les femmes et baffrer tous les poids. Mondain, chimiste, putain, ivrogne, musicien, ouvrier, peintre, acrobate, acteur, vieillard, enfant, escroc, voyou, ange et noceur, millionnaire, bourgeois, cactus, girafe ou corbeau. Lâche, héros, nègre, singe, don Juan, souteneur, lord, paysan, chasseur, industriel, faune et flore. Je suis toutes les choses, tous les hommes et tous les animaux. Que faire? Essayons du grand air. Peut-être y pourrais-je quitter ma funeste pluralité. Et tandis que la lune, par-delà les marronniers, attelle ses lévriers, et qu'ainsi qu'en un kaléidoscope, mes abstractions élaborent les variations des accords de mon corps, que mes doigts, collés aux délices de mes clés, absorbent de fraîches syncopes, sous des motions immortelles, vibrent mes bretelles, et, piéton idéal du palais royal, je m'enivre avec candeur, même des mauvaises odeurs, plein d'un mélange d'éléphants et d'anges. Mon lecteur, je balade sous la lune, ta future infortune, armée de tant d'algèbres que, sans désir sensuel, j'entrevois, fumoir du baiser, con, pipe, eau, Afrique et repos funèbre, derrière les stores apaisés, le calme des bordels, du baume, ô ma raison, tout, Paris est atroce, et je hais ma maison. Déjà les cafés sont noirs, ne reste, ô mes hystéries, que les claires écuries des urinoirs. Je ne puis plus rester dehors, voici ton lit, sois bête et dors. Mais, dernier des locataires, qui se gratte tristement les pieds, et, bien que tombant à moitié, si j'entendais sur la terre retentir les locomotives, que mes âmes pourtant redeviendraient attentives. Interlude terminé, on retournera sur le texte de Camille Riedman-Prudhomme. Quand je ne dis rien, je pense encore dans quelques instants.

sortir de chez soi. 2. Vacances et tempêtes. Avec certaines personnes, tu fais des activités. Vous ne vous voyez jamais dans vos maisons. Vous vous voyez pour les quitter. Vous vous réunissez pour vivre de grandes aventures, traverser des lacs ou gravir des montagnes. Quand vous amorcez vos périples, ce n'est pas la fièvre du plein air qui te gagne, mais celle du dégagement. Loin de tous ces objets qui chez toi s'accumulent, tu rencontres la netteté des horizons. Parfois, tu parviens à te fondre dans la lumière ou dans le vent. Alors tes soucis se suspendent et le calme te rejoint. Avec certaines personnes, vous vous voyez pour ne rien faire, ou plutôt, pour ne rien faire d'autre que parler. Ce qui se déplace, ce n'est pas vous dans la nature, mais les idées dans l'air. Avec ces personnes, les faits et les anecdotes ne bousculent pas les impressions. Tu sais que l'expression de tes difficultés ne sera pas convertie en défaillance. Tu sais que tu peux parler en lambeaux ou en fumée, que ce n'a pas à être total. Avec ces personnes, parler est un lieu sans image. Vous discutez comme on alimente un feu, à perte. Vous vous reconnaissez par vos façons de faire des liens, de sorte que même dans le désaccord, vous vous comprenez. Vous comprenez que si vous êtes disjoint, c'est que vous suivez vos trajectoires de pensée. Alors le désaccord apparaît comme une preuve de sérieux. Il montre que lorsque vous vous rassemblez, vous ne délaissez pas ce qui vous fonde. Il montre que lorsque vous êtes d'accord, vous l'êtes sincèrement et pas pour plaire.

avec certaines personnes, tu te disloques. Parce qu'avec elles, le lieu d'où tu parles apparaît si reculé que pour devenir intelligible, il te faut le quitter. Entre vous, il y a une différence qui cache peut-être la décision d'une distance. Tu te dédoubles. Tu dis des phrases que tu ne penses pas. Mais ceux qui t'accuseraient de manquer de sincérité auraient tort. Car entre mentir et ne pas pouvoir dire, il y a un écart. Ce qui t'importe reste en toi. Tu ne tends rien de proche, non par avarice mais par douleur. Parce qu'offrir ce qui t'anime à quelqu'un qui le laisse choir te déchire. Et insister te gêne. Alors tu parles à côté. Tu te rabats sur ce qu'on dit. Tu déplaces ce que tu entends d'une conversation à l'autre. De la même façon que tu déplaces les objets des magasins aux maisons lorsque tu cherches un cadeau à donner et que, découragé de poursuivre une évidence qui n'apparaît pas, tu achètes un truc qui t'indiffère. Tu participes à l'encombrement général. Tu as un peu honte, mais tu ne pourrais faire autrement. Parfois, tu croises des visages qui t'en rappellent d'autres, que tu as aimés et perdus. Ta grand-mère dans sa sœur, un ami d'enfance égaré dans le serveur qui s'occupe de ta table. Tu écoutes un peu distraitement, tu parles comme pour retenir ces visages et avoir l'occasion de t'y perdre. À un moment donné, la conversation se termine. On te tend l'addition. Tu devrais partir, mais une envie de rester te retient. Tu arranges une relance, tu poses une question ou commandes un dessert. Tu t'accordes le droit de rester près de ce qui t'apaise.

La splendeur des catastrophes. Avec en exergue une citation de Marie Huguet, je voudrais avoir la force d'être complètement folle. C'est au printemps que je tombe, quand il n'y a nulle part pour le sombre, ni le ciel, ni les conversations, dans l'illusion des choses qui s'adoucissent. Je vois plutôt les duretés qui perdurent, et ce qui ne me concerne pas me chavire. J'ai vu des gens qui portaient des uniformes humiliants, et d'autres à qui on criait des bêtises. J'ai vu des gens qui venaient de perdre leur amour, et d'autres leur candeur. Et bien que ces drames n'étaient pas les miens, ils m'ont renversé. Le reste de l'année, ce que je croise ne m'assaille pas toujours, mais au printemps, on croirait qu'il n'y a plus de seuil entre ce que je suis et ce qui m'entoure. Alors, quand sortir devient hasardeux, quand sortir porte la promesse de nouvelles cruautés, je reste chez moi et j'attends, en pensant aux villes assiégées. Je sais que pour tenir la folie à distance, il faut apprendre à se voiler. Même si tout le monde parle dans sa tête, personne ne le montre. On croirait que les fous oublient de se taire, un peu comme j'oublie certains soirs de fermer les rideaux. Mais pour moi, être fou, ce n'est pas parler seul, c'est épouser une intransigeance. J'ai rencontré des fous qui honoraient leurs principes, même si ceux-ci les entraînaient dans des situations difficiles. Parfois, ils se retrouvaient seuls dans la tempête. Parfois, ils arrivaient tout près de la misère. Mais jamais, ils ne sont entrés dans l'incohérence. Car devant l'attrait du consensus, ils ne cédaient pas. Sans doute un jour, avaient-ils rencontré un principe qu'ils n'avaient reconnu comme un centre. Ils ne l'avaient pas choisi. Ils l'avaient trouvé. Moi, dès que j'ai à choisir, je sais que je me trompe. Je ne crois pas aux décisions, car elles arrivent après ce qui nous happe. Elles font semblant d'instaurer de nouvelles trajectoires, mais confirment plutôt ce qui s'était amorcé en silence. Choisir, ce n'est pas être sûr. Choisir, c'est ce qui arrive quand rien ne nous emporte. Pour cela, choisir m'a souvent semblé être le geste des gens assis. Je me souviens de ces emplois où des gens dans des bureaux prenaient des mesures qui changeraient le sort de ceux qui travaillaient debout. Je me souviens de ces fois où l'on m'a enjoint de m'asseoir et où j'ai compris que la conversation s'annonçait grave. Je me rappelle aussi de ces fois où je me suis impatienté devant une personne qui prétendait diriger ce qui était pourtant en dehors de son contrôle. On ne choisit pas ce que l'on aime, ni comment on se sent. Les oiseaux ne choisissent pas de migrer, ni les fleurs de faner. Les jeunes prodiges ne choisissent pas leur talent, pas plus que les fous n'élisent leur loyauté. Un fou sera prêt à se battre contre la mer, et moi, quand le lieu est défavorable, je refuse. Pour cela, je ne pense pas être capable d'être une folle. Les fous ont un incendie, une intensité qui ne se laisse pas arrêter. Et moi, je n'ai que de toutes petites flammes que le vent ou la pluie éteignent. Lorsqu'un fou passe, je m'approche, mais je n'arrive jamais à le rejoindre, parce qu'un fou n'attend personne. Pour cela, aller vers le fou est difficile. C'est s'engager dans le sauvage, vouloir atteindre et être fui. J'ai connu des gens qui n'étaient pas des fous, mais qui pouvaient leur ressembler. Quand il y avait autour d'eux un public, ils devenaient spectaculaires, mais en tête à tête, ils redevenaient simples. Je ne sais pas s'ils avaient de réelles loyautés, mais ils semblaient aimer l'idée d'être en feu. Certains se prêtaient à toutes sortes de cérémonies qui devenaient autant de superstitions. D'autres explosaient sans cesse, de joie ou de colère. Ils devenaient les gens qui parlent et qu'on écoute. Je les ai regardés comme on regarde spontanément ce qui brille. On aurait cru qu'ils en étaient heureux.
Moi, quand je dois parler, non plus à quelqu'un, mais à une foule, rien ne va plus. Mon cœur descend d'un étage. La possibilité de sabotage se gonfle comme une petite montgolfière. Ce qu'il faut éviter, je m'y jette. Ce que je dois dire, je le liquide. Parfois, ensuite, il y a la honte. Parfois, il y a l'ivresse. Mais au moins, il y a quelque chose.

J'ai rencontré des gens qui se cachaient derrière leurs cheveux. J'ai reconnu dans ces tentatives de dissimulation une tendance familière. Quand j'ai voulu leur dire, ils sont partis. Je crois qu'ils se sont sentis bousculés. J'ai connu des personnes qui disaient très peu pour préserver leur espace de secret, qui était un lieu de quiétude. Des gens leur ont dit « Tu ne parles pas beaucoup ». Et elles se sont tues pour longtemps. J'ai vu des personnes tatouées jusqu'à la gorge et je les ai trouvées belles. Dans leur recouvrement, il m'a semblé apercevoir la douceur des amulettes. Moi, mon allure est plus régulière que je ne le suis. Quand je sors, je me déguise. Je me fais passer pour quelqu'un de lisse. Je joue à la femme. Je redessine sur mon visage les contours de mes yeux parce que je sais que les signes de la beauté facilitent les passages. Mais certains jours, j'aimerais me transformer en truand pour savoir ce que c'est qu'être craint. Parfois, on croirait que pour avoir droit au désespoir, il faut l'afficher. Comme autrefois, on se couvrait de noir pour signaler son deuil. Seulement, il arrive que le désespoir ne prennent pas de couleur. Alors on se retrouve entre deux images et dans la solitude du secret. Parfois, on aperçoit dans les gestes des autres des stratégies. Et on ne sait plus si leur générosité ou leur colère sont éprouvées. Parfois, on tente d'estimer nos possibilités de déconvenue. Et à nous livrer à ces calculs, rien n'arrive. Sauf peut-être de l'appréhension. Or, je n'ai jamais vu de fous s'embarrasser, de cacher ou de montrer. J'ai toujours vu les fous agir comme la pluie pleut, sans artifice ni mise en scène.

J'ai connu une femme un soir qui voulait me persuader de l'existence de Dieu. J'ai rencontré des vendeurs très convaincants qui ne laissaient poindre que la trajectoire de l'achat. J'ai parlé à des conspirationnistes qui ne voulaient pas tellement discuter d'autre chose que des façons dont on nous escroque. Chaque fois, il m'a semblé parler non pas à des fous, mais à des disparus. Parce que ne demeurait que leur programme, de leur personne, je n'ai rien su. En général, rien n'est resté de nos rencontres. Car lorsque j'ai l'impression qu'on ne cherche pas ma présence, mais mon adhésion, je me braque ou m'en vais. L'autre fois, c'est moi qui suis disparu. J'ai parlé en cercle, et pour convaincre, j'ai oublié les nuances et me suis enivré de mon discours. J'ai connu des gens qui ne voyaient que les surfaces, l'irritation dans la voix, mais pas dans la phrase, la déception cachée derrière le visage, mais restée dans les yeux. Ils ne les ont pas vus, les demandes qu'on n'osait pas faire, mais qui changeaient pourtant le ton des conversations, la rugosité des rapports qui s'installaient bien avant que n'arrivent les cassures. Tout cela n'aurait jamais existé, car pour être reconnu par eux, les choses devaient être évidentes, comme un trait de crayon feutre. J'ai rencontré des gens qui savaient voir le pâle, le tombé, le défait ou le pas encore accompli, et qui par le simple fait d'en parler ébranlaient les cloisons qui chaque jour nous coupent des autres. Ce n'étaient peut-être pas des fous, plutôt des ouvreurs.

Il y a des textes qui ne se contentent pas d'être lus. Ils reconnaissent. Celui-ci parle de l'intérieur et me tutoie tout à la fois. Il me touche parce qu'il révèle l'ambivalence que je vis depuis petit. D'abord naître en soi, même pas pour soi. Souhait de l'autre, celui qui nous fait naître qu'un dans le décor. Les yeux grands ouverts, le jour et la nuit, se taire, observer ou juste voir. Puis saisir au fil du temps, et grandissant, l'impossibilité à être. Cette impossibilité fait peur, et j'envie ceux qui n'ont pu, ou su, déjouer ce vertige. Condamnés à être eux-mêmes, dedans et dehors, sincères. Ce texte me parle de l'intérieur, car j'incarne ce désarroi, cette absence, les mois du manque de sens. 1, 2, 3 et 2, 3 traces de 3. Et toi, et toi, et toi, tout ce que tu vois, c'est ce feu, un flanc, comme un feu de paille, initié par cette peur du néant, de l'oubli, de ne pas être rencontré, aimé peut-être. Ambivalence, le déséquilibre est le principe de la marche, la bascule, celui de la danse. Ambivalence entre ça et ce feu, ce fou, parfois forcé, désir d'exister, d'exciter aussi, oui, de créer le désir, chez l'autre, le rendre fou aussi, propager les braises et le faire prendre feu, un je ne sais quoi qui remue, rend heureux et crée le trouble, du chaos naît la grâce. Mais cette politique de la terre brûlée m'amène en terrain aride, sans âme qui vive et sans plus de sens. La flamme puis le charbon, l'ardeur et l'impuissance, jour, nuire, nuit, jouir, la lumière et le soir, l'amour et la passion. Alors je pense au prophète Manis, je pense aux hérétiques, aux sorcières, à leurs bourreaux et à tous les supplices. Quand je brûle pour vous, j'avance entre deux inhumanités et je finis en éclats, mais reste luciole. Comment exister sans se dissoudre ni s'embraser ?

Edouard replatine depuis 45 minutes et encore pour 20, une demi-heure, etc. Et à venir, une track que j'ai fait avec Chevalier Pâquerette, Big Up, Kiss Kiss Love.

le dernier Hit Medley. Produit par Ciseaux.

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2: Béton.
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0: Bonsoir à toutes et à tous, bienvenue sur Station Station pour cette 5e émission de La Lutte Musicale. Ce soir, nous allons vous proposer une émission un peu particulière sur un thème spécifique, le thème de la Bretagne, qui nous a été proposé par Caroline, qu'on a donc invité à participer avec nous à cette émission, à la fois en amont pour la sélection des morceaux, l'écriture de certains textes, et qui va intervenir aussi avec nous ce soir. Bonsoir Caroline.
1: Bonsoir, du coup je suis contente d'être invitée et on va présenter avec Paul une douzaine de morceaux qu'on a préparés ensemble.
0: Ouais, tout à fait, c'est quelque chose qu'on fait pour la première fois ici sur Station Station. Avant, sur notre radio de Cahors, on avait préparé plusieurs choses sur la musique occitane des années 70, où là c'était vraiment... très très poussé, on avait vraiment passé des heures de préparation et de travail. Cette fois-ci, c'est un peu plus en surface, on va dire que c'est une découverte de la Bretagne sans aller trop dans les détails. Mais voilà, on va quand même vous faire découvrir des morceaux bretons engagés, un peu de toute époque. Voilà, c'est assez large, autant années 70 que 80 que contemporains. Donc voilà, une sélection large et on a commencé ici avec une chanson qui évoque la grève des sardinières, une série de grèves qui a eu lieu entre 1905 et 1924 à Douarnenez et Concarneau. Les sardinières, qui étaient presque exclusivement des femmes, pouvaient travailler jusqu'à 18 heures par jour et sont payées à la pièce, et elles revendiquent d'être payées à l'heure. Plus de 1500 femmes adhèrent alors au syndicat des sardinières et remportent le conflit face à la direction. 19 années plus tard, leurs conditions de travail sont toujours aussi dures et elles revendiquent alors une augmentation des salaires. Malgré l'intervention des gendarmes pour tenter de briser la grève et une intervention du ministre du Travail, les sardinières tiennent bon. Elles sont rejointes par les marins qui bloquent le port et la ville. En 1905, les patrons cèdent enfin aux demandes des ouvrières. Cette chanson qu'on a écoutée a été écrite par Claude Michel et est composée par Jean-Pierre Devilliers afin de célébrer la mémoire de la lutte de celles qu'on appelait les peines sardines. Une chanson est un événement historique qui nous rappelle que la Bretagne est un territoire ouvrier qui a une histoire de lutte à laquelle les artistes que nous allons vous jouer ce soir s'identifient. C'est une histoire qui fait référence à la fois au 19e siècle mais aussi plus loin à l'époque médiévale. De nombreux artistes bretons vont se référer à cette époque, on va le voir à travers les chansons qu'on va écouter. Et ils s'en servent pour dénoncer ce qu'ils considèrent comme une manifestation de l'impérialisme français envers la Bretagne. Donc les thèmes qu'on va aborder ce soir, ça va être les marées noires, les conditions de travail du prolétariat, la défense des patrimoines et langues régionales, toutes les raisons qui ne manquent pas en Bretagne pour se révolter. Et entre musique traditionnelle, renouveau folk dans les années 70 et métissage avec d'autres cultures, c'est parti pour explorer la Bretagne, terre de lutte.

0: Donc là, c'était le morceau « Il se meurt nos oiseaux » de Glenmore. C'est un morceau de 78. Et donc, Glenmore est particulièrement connu dans le milieu de la musique trad. Il a participé, enfin, ça a été une figure de tout ce mouvement renouveau culturel des années 70 via la musique. Et donc, dans ce morceau, c'est une référence au combat écologique et des catastrophes écologiques comme le Torrey Canton, la Mococadis, l'Erika, c'est des pétroliers qui se sont échoués sur les côtes. Et ça a donné lieu à des combats d'ordre plus politique, en fait, enfin, à des procès contre des sociétés comme Total.
1: D'accord. Et je sais d'ailleurs, tu m'avais raconté une petite anecdote, c'est que toi, tu bossais pour un festival super connu, qui est le Festival Interceltique de Lorient. Qu'est-ce qui s'était passé du coup avec ce festival envers Total?
0: Comme tous les festivals, on propose, il y a des partenariats, il y a des sponsors, et donc le sponsoring de Total avait été refusé pour des considérations politiques, écologiques, voilà.
1: D'accord, c'est déjà un beau geste d'engagement de la part d'un festival de refuser comme ça un sponsoring, j'imagine, plusieurs dizaines de milliers d'euros, voire plus, donc bravo à eux. Glenmore, je crois qu'il était aussi connu pour des prises de position assez radicales, à la fois donc anticléricales, anti-étatiques, et il a même appelé à la lutte armée contre l'État français. Il a composé l'hymne de l'ARB, l'armée révolutionnaire bretonne, et dans le contexte de décolonisation mondiale, des nombreux pays réclamaient et obtiennent leur indépendance des puissances coloniales. C'est le cas par exemple de l'Algérie, qui obtient son indépendance de la France en 1962, après une guerre de 8 ans. Et dans ce contexte, naissent en Bretagne, au début des années 60, deux organisations indépendantistes, le FLB, Front de Libération de la Bretagne, et l'ARB, Armée républicaine bretonne, qui deviendra plus tard l'armée révolutionnaire bretonne. Ils ont aussi d'autres modèles un peu partout à travers le monde, notamment les Irlandais de l'IRA, ou les Québécois du Front de Libération du Québec. Et ces organisations, donc à l'époque, n'hésitaient pas à recourir à la violence et notamment aux attentats pour revendiquer l'autonomie de la Bretagne.
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0: Donc là, ce morceau, c'était Liberté, Égalité, Laissez-moi rigoler de Marie-Paul. C'est un morceau de 75. Et donc ça, c'est une artiste aussi très connue du renouveau culturel breton et une pionnière de la musique folk celtique. Et donc, c'est une artiste, par exemple, qui a refusé de signer avec Barclay pour contribuer à l'économie des labels indépendants et qui a beaucoup privilégié la scène locale et qui a dénoncé la marchandisation de la culture. Elle a fait, par exemple... d'autres morceaux. Elle a fait un morceau que j'aime beaucoup qui s'appelle Les Croix de Broëla. Ça illustre les disparus en mer. Mmh. Et voilà, les Croix de Broëla, c'est des croix qui sont plantées vraiment sur les côtes, en bord de mer. Et voilà, c'est une croix par disparu, ça illustre ça. Voilà.
1: D'accord, bah c'est vrai qu'en fait, sa musique aujourd'hui, c'est assez dur de la trouver en ligne. Ici, on a réussi à trouver ce morceau. L'autre, il était plus compliqué à trouver en ligne. Celui qu'on a écouté, donc, c'était Liberté, Égalité, Laissez-moi rigoler, qui est présent sur l'album éponyme Marie-Paul et qui est sorti en 1975 sur le label Le Chant du Monde.

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0: Donc là, c'était Les Prolétaires de Gilles Servat. Gilles Servat, voilà, qui est aussi connu dans ce milieu-là. Donc lui, c'était un Auvergnat qui est monté à Paris et qui a rencontré dans ce cadre-là la communauté bretonne. Donc dans le quartier de Montparnasse, qui est un quartier breton, Auvergnat aussi. Et donc y a eu beaucoup... beaucoup d'immigration et beaucoup.
1: Ouais, ce qui était marrant, c'est que lui, il n'est pas un breton à la base, mais en fait, il va vraiment tomber amoureux de la langue et de la culture bretonne, notamment donc à Paris, tu l'as dit, donc en vivant dans le quartier de Montparnasse, qui est un quartier où de nombreux bretons se retrouvent, parce que ils sont aussi confrontés à un fort exode. Rurale, si on peut dire, vers Paris, où beaucoup de Bretons se retrouvent obligés de quitter leur région d'origine, parfois par manque de travail, en fait, parce qu'ils ne peuvent pas trouver de travail sur place, mis à part les métiers de la pêche ou de l'usine. Et donc, ils sont obligés de se retrouver à Paris. Il y en a beaucoup qui peuvent vivre ça aussi comme une coupure de leur... milieu d'origine, de leur région d'origine, et qui peuvent parfois mal vivre cet exode un peu forcé à Paris. Et tu me disais aussi qu'il y a des législations européennes qui étaient en application donc dans le milieu de la pêche, qui étaient assez contraignantes pour les petits pêcheurs.
0: Oui, en effet, la pêche, c'était quand même une économie forte en Bretagne. Ça l'est encore beaucoup, mais moins. Et il y a des grosses industries qui sont privilégiées. Les petits pêcheurs s'en plaignent, en effet, en Bretagne comme ailleurs aussi, je pense. Mais voilà. Dans ce cas-là, on peut enchaîner peut-être sur un autre morceau de Gilles Servat, qui est un peu plus connu, peut-être.
1: Ouais. Tout à fait, en fait, comme c'est un chanteur assez important de la Bretagne, on vous a sélectionné deux morceaux de cet artiste. Donc tout de suite, on va s'écouter son deuxième morceau qu'on commentera ensuite.

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0: Alors, ce deuxième morceau de Gilles Serva, il s'intitule La Blanche Hermine. C'est un morceau qui a fait beaucoup de bruit, puisque c'est un morceau qui va connaître un accueil un peu mitigé, dans le sens où il sera censuré par la télévision et la radio. C'est un hymne pour la lutte armée contre la France. Il y fait référence à Fougères et Clisson. Est-ce que tu peux nous dire un peu, Caroline, qu'est-ce que c'est que Fougères et Clisson et pourquoi ces références dans cette chanson ?
1: En fait, ouais, Fougères et Clisson, pour ceux qui situent, c'est vraiment Ille et Vilaine, entre guillemets, la frontière entre la Bretagne et la France, mais qui était une vraie frontière à cette époque-là, à l'époque à laquelle il fait référence. Et donc, par là, il fait référence à une lutte. Une lutte à l'époque de Anne de Bretagne, donc la France contre la Bretagne, et une lutte qui était armée à cette époque-là.
0: Ouais, et une chanson qui a aussi été mal vue par les préfectures du Morbihan qui tentent d'interdire des concerts de Gilles Serva. Et c'est une chanson qui, par ses références un peu médiévales, passéistes, peut avoir plusieurs grilles de lecture un peu tendancieuses, puisqu'elle a été reprise et diffusée dans des rassemblements du Front National sans l'accord de l'auteur. Et celui-ci, à ce moment-là, il va alors composer une seconde chanson qui va s'intituler « Touche pas à la Blanche Hermine ». Où là, il va complètement descendre en flamme l'extrême droite et refuser qu'elle s'approprie ce thème. C'est vrai qu'il y a plusieurs morceaux dans lesquels les artistes bretons donc, font référence au passé, à l'histoire médiévale, etc. Mais pour autant, ils refusent que ces thèmes soient réappropriés par l'extrême droite. Qu'est-ce que tu peux nous en dire de plus, Caroline ?
1: Oui, c'est sûr que ça peut faire passéiste. Après, en fait, c'est aussi des références à l'époque où la Bretagne était une nation et était un État, parce qu'ils avaient un gouvernement aussi. Et donc, en fait, les références se font à ce niveau-là, sur cette époque-là, parce qu'après, en fait, il y a eu une domination de l'Empire français à l'époque, et puis, en fait, de l'État français par la suite.
0: Mmh. Ouais, c'est un peu ce qu'on a vu tout à l'heure sur des thèmes anti-impérialistes. Le fait aussi que la France veut imposer sa langue empêche les Bretons donc de parler leur langue naturelle, c'est très très mal vécu. Donc il y a un peu tout ça qui fait qu'il y a un ras-le-bol et un sentiment de violence envers l'État français qui vient imposer sa loi en Bretagne. On va enchaîner avec le morceau suivant, toujours dans les années 70, mais dans un style un peu différent. On s'écoute ça tout de suite et puis on vous le commente ensuite.

0: Alors là, on vient de changer de style musical avec un extrait d'un album qui s'intitule Après la marée noire, vers une musique bretonne nouvelle. C'est un album qui est dirigé par François Tusk, un musicien pionnier du free jazz en France, qui va jouer notamment avec Colette Mani et qui est dans tous les bons coups musicaux et révolutionnaires des années 70 avec son groupe l'Intercommunal Free Dance Music Orchestra. Puisqu'on vous l'avait déjà joué lors de notre émission sur la musique occitane des années 70, car elle fait partie d'un autre band qui s'appelle la Fanfare Bolchevique de Pradès-le-Lez. Donc il était aussi présent en Occitanie, mais il va, dans les années 70, passer des vacances en Bretagne et découvrir des musiciens locaux auxquels il va proposer de participer à un projet avec son orchestre. Et il va créer donc une création novatrice mêlant jazz et tradition bretonne. Le résultat, on vient de se l'écouter ici avec ce bien nommé morceau « La rencontre ». Et « La rencontre », on va voir que c'est quelque chose aussi qui caractérise la Bretagne dans son ensemble au niveau des styles musicaux, puisqu'il y a beaucoup de croisements qui vont se faire entre... musique traditionnelle et pas contemporaine.
1: Avec les autres styles de musique celtique, musique irlandaise, musique écossaise. Ouais, mais oui, aussi avec des styles un peu plus éloignés, on peut dire. Ouais.
0: Carrément, on va s'écouter ça tout à l'heure avec un autre morceau qui va beaucoup croiser les styles musicaux. Il y a un autre morceau qu'on aurait aimé pouvoir vous jouer ce soir, mais qu'on n'aura malheureusement pas le temps, qui est une rencontre entre des musiciens bretons et des musiciens palestiniens. Bon, malheureusement, voilà, on n'aura pas le temps de vous le passer ce soir, mais on a encore pas mal de morceaux à vous passer, donc on va enchaîner tout de suite sur le prochain morceau.

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0: Alors là, on vient de s'écouter sur un fond de rock progressif typique des années 70, Manu Lanuel, qui signe une chanson antimilitariste en hommage aux déserteurs. En effet, Caroline, je crois que beaucoup de Bretons, enfin beaucoup de personnes ont déserté les guerres, mais spécialement beaucoup de Bretons.
1: En effet, il y a eu des déserteurs bretons. Là, Manu Lanuel fait, en tout cas, rend hommage à eux. Et c'est surtout, c'est un symbole en fait de désertion et de face à l'État français. Et voilà, il cherche à rendre hommage à des héros qu'ont quelque part pris parti contre l'État français. Et contre le pouvoir militaire français. Alors, il y a eu la désertion pendant la Première Guerre mondiale, mais aussi celle par rapport au service militaire, etc. Voilà.
0: C'est ça, le sentiment patriotique ne prenait pas trop chez eux. Beaucoup ont préféré refuser cette guerre imposée par les gouvernements. Et c'était courageux de leur part. Et Manu Lanuel leur rend ici hommage dans cette belle chanson typique des années 70. Maintenant, on va faire un bond dans le temps avec le prochain morceau que je lance maintenant.